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1: h05 du matin, bonjour, bon réveil, bienvenue parmi nous et bon réveil à vous tous. J'espère que ça va bien de votre côté, j'espère que vous avez passé un très très bon mardi et que ce matin vous êtes en forme pour attaquer cette nouvelle journée. Aujourd'hui, nous sommes le mercredi 20 mai 2026, au milieu de la semaine. Ben, nous comptons là, hein, les cours un petit peu plus corrects, parce que ouais, le week-end approche. En tous les cas, merci d'être là comme chaque matin pour votre prématinal Morning Breeze. Toujours Nathan au micro,

0: jusqu'à 6h. Vous dédicaces, comme à l'accoutumée, sur le 52 53 84 84, et également vos appels téléphoniques sur le 402 80 80. Donc, si vous souhaitez passer en direct, un petit bonjour, oui, un coucou, un souhait d'anniversaire, une pensée spéciale à quelqu'un, bah, n'hésitez surtout pas. Voilà. Également, on souhaite bon courage à celles et ceux qui bossent déjà ce matin ou qui se préparent à l'instant pour aller travailler. Eh bien, belle journée à vous tous. Agents de sécurité, personnel de la santé, de l'hôtellerie, l'aéroport, entre autres. Policiers, pompiers, pompistes, ambulanciers, chauffeurs de van, de taxi, de poids lourd. Ne pas oublier personne, hein. Eh bien, le PC, eh bien, la bourrée, tout bon, du bon équipé. Rien qui travaille ici et là, hein, équipé. Pas en tout cas de cet été, peu importe, et aussi à travers le monde entier qui nous écoute sur l'application MBC Play. 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Vos dédicaces, on les reçoit, vos appels, on les reçoit, vos chansons préférées également. Si vous souhaitez écouter une chanson en particulier, vous m'envoyez un petit message avec le titre de la chanson, bien sûr. Et on va passer tout ça pour vous, pourquoi pas. Allez, on y va tout de suite pour votre boost pour la route.
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0: Vous avez déjà surmonté des choses difficiles, vous ne le savez peut-être plus, mais vous l'avez fait. Aldo Sena avec le fameux Lambadado.

Vos messages sur le 52538484. Bonjour Nathan, comment ça va? Moi ça va un peu. Pourquoi ça? Je salue toute l'île Maurice, Rodrigue. Merci de nous accompagner, bon courage. Ça c'est Edouard du côté de Montluban. Bonjour Nathan, une chanson, c'est ma fête par Anthony Richard. Bien longtemps, je ne l'entends pas. Ben, je vais essayer de voir si déjà j'ai le titre. Roland et José de Sainte-Croix, Marie-Noël et Marie-Ange, Roland de Port-Louis, Marlène de City Valigi, c'est Noëlette du côté de Baie du Tombeau. Voilà. Alors, nous présents, c'est Morning Breeze et Reveti Elvis qui peut écouter Morning Breeze. Tous les jours, vous êtes mes autres présents. Ça, c'est bien ça. Bonjour Nathan et bonne journée à vous. Merci à vous, Daniela. Daniela du côté d'Albion qui est avec nous ce matin. Bonjour à Marilyn du côté de Poudre d'Or aussi, à Chalet de Beaubassin qui salue comme d'hab. Evelyne et son époux Patrice, Laura, Ariel, Anne-Sophie, Valérie, Michel, sa sœur Joyce, Marie-Ange Boutia, Margaret, Marie-Noël, Magali Meurten et sa famille, Yvette de Monseigneur Lynn, de Tranquebar, Rosemée, Nicole et les autres amis de la radio. Ça c'est Chalet qui est avec nous ce matin. Comme tous les matins d'ailleurs. Marie-Noël du côté de Baie du Tombeau qu'on vous salue aussi. Bonjour Nathan, c'est Laval-Julie de Bonne-Mère. Bien content, écoute télévision, bon courage et Dieu bénit toi. Merci, c'est gentil, bienvenue dans la Team Breeze. Laval, ça fait plaisir de vous lire ce matin. Vous continuez? Oui. Bonjour Nathan, pour mercredi, c'est Aveline. Oui, Aveline, très content. Une écoute Chalet en direct hier matin. Petit coucou à vous, Chalet Mario. Et coucou à Joyce. Sinon, ce matin, Patrice vient de préparer. Ah, il est de retour. Alors, la nouvelle va tirer cette là. Hein. Salade de macaroni, sauce rouge, au bénitier, crevettes, piment, olive. Avec un petit alim, un côte d'agneau. Quelle est-ce qu'on fait alim tout grand matin? Moins cher. Ok, d'accord. Merci beaucoup. Bonjour, Nathan. C'est à plat qu'on fait fin. Bon courage à vous, merci. Coucou à ma soeur Princy, Sandrine, Clarine, Saina, Jean-Claude, Elise, Citronelle, Joyce, Tisa, Thierry, Génial, et également pour tous.

les amis de la radio et pour la famille Philippe. Ça, c'est Priscilla de Mang à l'île Rodrigue. On salue aussi Linda et Gaëtan du côté de Rosebel ce matin. On continue ? Oui, pourquoi pas. John Chevalier, un garçon

0: 4h25, c'était Tino et Laurent Rossi. Papa, dis-le-moi. J'espère que ça va toujours de votre côté. Alors, beaucoup d'attente, je suis bien à l'écoute de Morning Breeze, les bonnes musiques pour un bon réveil matin. Je demande Comme un soleil de Michel Fugain. D'accord, je vais trouver ça. Ça, c'est Cathy du côté de Floréal. Bonjour Nathan. Coucou à Jimmy, Lisby, Jacotte, Ghislaine et Rosemonde, Marie-Claire. C'est de la part de Rico de la résidence Malherbe à Curepip qui est avec nous ce matin. Ah, Yvette, je vais m'en téléphoner. Chumbo, chumbo, on est arrivé. Allez, 4h26 du matin. On va écouter Andy Tillman avec le fameux titre que vous connaissez bien. Please release me. Voilà. Et le groupe ABBA juste après. Allez, excellente écoute, bon réveil.
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1: C'était le groupe Abba, La Boule d'Anna, 4h33. Allez, on salue Yvette du côté de Trangbar, qui souhaite un joyeux anniversaire à Bernie, demandé par sa femme Stéphanie, son fils Mathis, Giovanni, Jennifer et Jake de Sainte-Croix. Et en même temps, on en profite pour souhaiter un joyeux anniversaire à celles et ceux qui fêtent leur anniversaire aujourd'hui, anniversaire de mariage également. Félicitations à celles et ceux qui vont s'unir aujourd'hui, qui vont dire oui. Eh bien, on vous souhaite tout ce qu'il y a de meilleur à tout ce beau monde. Robert Cogois, bon anniversaire. C'est dédié à celles et ceux qui fêtent leur anniversaire aujourd'hui. C'est pour vous.

by Grace, signé Lara Fabian pour vous à 4h40. N'oubliez pas, fin des 50, ce sera un regard sur l'histoire, comme une histoire d'amour, nous dit Michel Fugain.

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1: Chers auditeurs, bonjour. Je vous parle aujourd'hui d'une personnalité du XXe siècle. Homme d'affaires de premier plan sur l'île, il est un ancien deputy speaker de l'Assemblée législative. Connu également pour son engagement dans les courses hippiques, je vous parle ce matin de ce Radhamohan Gajadhar. Il naît en 1909. Après des études secondaires au Collège Royal de Curepipe, il poursuit des études de droit au Collège Saint-François-Xavier à Calcutta en Inde. De retour au pays, il est élu conseiller municipal à Port-Louis en 1943. Radhamohan Gajadhar sera ensuite adjoint au maire. En 1963, il est président du conseil municipal de Curepipe. La même année, Gajadhar est député travailliste à l'Assemblée législative et il est réélu comme membre du Parlement en 1967. Radhamohan Gajadhar inspire le respect au Parlement et dans le pays en général en tant que deputy speaker de l'Assemblée législative entre 1967 et 1976. Faisant preuve d'une connaissance approfondie de la procédure parlementaire, il seconde avec brio le speaker Sir Harilal Vagji. Avec ces deux hommes à la barre, la Chambre est reconnue comme l'une des institutions les plus dignes et les plus respectées du pays. Radhamohan Gajadhar prône un parlement démocratique où le législatif est indépendant de l'exécutif. Il est toutefois battu aux élections générales de 1976. À l'époque, la famille Gajadhar est connue pour son attachement aux traditions hindoues de la famille élargie. Elle constitue d'autre part une force et un atout sur le plan des affaires. La caractéristique de Gajadhar, qui est aussi celle de sa famille élargie à l'époque, est d'œuvrer dans l'ombre en matière d'influence commerciale et en politique locale. Radhamohan Gajadhar est avec ses frères Akbar et Ganesh le fondateur des sociétés Wheel, qui comprennent des hôtels, des installations et deux importantes usines sucrières. D'autre part, en tant que passionné des chevaux, Gajadhar est profondément impliqué dans la célèbre écurie Gajadhar, fondée en 1904. La Sir Radhamohan Gajadhar Cup est un événement de course hippique organisé en son honneur. Radhamohan Gajadhar décède en 1988, à l'âge de 79 ans.
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2: Après, regarde sur l'histoire. Allez, on y va, cette fois-ci avec la voix de Gilbert Montagnier, musicienne.

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1: Allez, un petit coucou avant la deuxième heure pour Bruno qui fête son anniversaire aujourd'hui. C'est de la part de sa femme Caroline, ses deux enfants Alicia et Kailiane. Les familles César, demain Regou, c'est demandé par Odile de Rivière des Anguilles. Et on souhaite bien le bonjour à notre chère amie Margaret de Rosebelle. Bon réveil à vous tous, il est 5h du matin.
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1: Bonjour, bienvenue, mercredi 20 mai 26, il est 5h.
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1: Cinq heures du matin, bienvenue dans la deuxième et dernière partie de votre Morning Breeze. J'espère que ça va toujours de votre côté, que vous passez un très très bon moment avec nous. Voilà, on est là, n'oubliez pas, pour vous booster, pour vous aider à affronter cette nouvelle journée. Et justement, quelques conseils le matin qu'on donne dans la rubrique Zen. Eh bien, c'est tout de suite, c'est maintenant.

Aujourd'hui, les 5 langages de l'amour dans l'amitié. Ah là là. Gary Chapman a popularisé l'idée des 5 langages de l'amour dans le couple, mais appliqués à l'amitié, ils sont une vraie révélation. Parce que parfois, on se sent incompris, même par nos meilleurs amis. Non pas manque d'amour, mais parce qu'on ne parle pas le même langage affectif. Les 5 langages, version ami. Les mots d'affirmation, cet ami qui vous envoie un message pour dire « tu gères » après une dure journée, ces mots comptent énormément pour certains. Le temps

de qualité. Être ensemble, vraiment. Pas défiler sur Insta, côte à côte, mais se parler, se regarder, être là. Ensuite, les cadeaux. Pas forcément coûteux. Un livre qu'on a pensé à offrir, un gâteau fait maison, c'est le geste, pas la valeur. Ensuite, les services rendus. L'ami qui vient vous aider à déménager, qui garde vos enfants sans qu'on le lui demande. Deux fois. Pour lui, l'amour se prouve par les actes et le toucher. Une accolade franche, une main sur l'épaule. Pour certaines personnes, c'est fondamental pour se sentir connecté. Pourquoi c'est utile? On a tendance à exprimer l'amour comme on aimerait le recevoir. Si votre langage, c'est les mots, mais celui de votre ami, c'est le temps. Pouvez-vous envoyer des textos toute la journée sans qu'il se sente vraiment proche de vous. Comprendre le langage de l'autre, c'est l'aimer dans sa langue à lui. Voilà un petit conseil du matin sur l'amour de l'amitié. Alors, si vous avez votre meilleur ami, envoyez-lui un petit message, un sourire, un petit présent. Pourquoi pas? Oui, ça fait toujours plaisir. 5h08 du matin. Et là, dans le petit wow, magique, comme d'habitude, vous connaissez. J'ai pu trouver un titre de Clancy Benoit. Le titre, c'est Batola. Allez, on va écouter ça.

Jeunesse et liberté. Ce matin, on s'intéresse à une chanson qui a marqué toute une époque. Cette chanson nous parle d'une histoire d'amour éphémère, de liberté, de jeunesse et d'insouciance. Interprétée par Michel Fugain et le Big Bazar, une belle histoire parée en 1972. Le texte est écrit par le célèbre parolier Pierre Delanoë, qui a notamment travaillé aux côtés de Dalida, Gérard Lenormand, Gilbert Bécaud ou encore Joe Dassin. La musique est quant à elle composée par Michel Fugain. Le titre figure sur le premier album du Big Bazar et s'impose rapidement comme l'un des tubes de l'été 1972. En effet, en à peine 3 mois, ce sont 1 million de 45 tours du morceau qui s'écoulent. Au niveau des paroles, Pierre Delanoë puise son inspiration dans les road movies américains. Il s'inspire notamment du film Easy Rider de Dennis Hopper. Il s'imagine une rencontre entre deux adolescents sur la route 66. Puis il transpose cette rencontre dans un contexte géographique français. Il rentrait chez lui, là-haut vers le brouillard, elle descendait dans le midi. Ils se sont trouvés au bord du chemin, sur l'autoroute des vacances. Cette amourette d'été qui nous est dépeinte va permettre à une génération entière d'adolescents de s'identifier à ces deux jeunes gens. L'influence de la culture hippie et de son esprit de liberté se ressent également au niveau de l'instrumentation, avec une domination des guitares acoustiques propres à la folk music, mais aussi l'orgue qui évoque un caractère légèrement psychédélique. En parallèle et par contraste, les cuivres fournissent à la chanson toute sa dimension dramatique. Michel Fugain se fait conteur et les autres membres du Big Bazar ne chôment pas non plus puisqu'ils secondent Fugain avec des chœurs grandioses. Cette ode à la liberté, aux vacances, à la jeunesse était totalement en phase avec son époque. Elle a permis à Michel Fugain et au Big Bazar de se faire connaître auprès du grand public. Une belle histoire reste le titre le plus emblématique du collectif et il s'est imposé comme l'un des grands classiques de la chanson française au fil du temps. C'est un beau roman, c'est une belle histoire, c'est une romance d'aujourd'hui que je vous propose d'écouter sans plus attendre.

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Bonjour à tous, à 5h34, je vous donne à présent lecture des avis de décès. On nous prie d'annoncer le décès de M. Pierre-Henri Bell, décès de M. Pierre-Henri Bell, aussi connu sous le nom d'Yves. Il était âgé de 86 ans, le convoi mortuaire sortira de la chapelle ardente d'Eliensons à Beaubassin. Aujourd'hui à 10h, pour se rendre en l'église à Sainte-Anne, à Stanley-Rosille, et de là au cimetière de Saint-Jean à Quatre-Bornes. Le décès de Madame Marie Rosemée Fortuneau. Décès de Madame Marie Rosemée Fortuneau, née Jacques, aussi connue sous le nom de Rosemée. Elle était âgée de 69 ans, le convoi mortuaire quittera le domicile de son époux, Monsieur Lyonnais Fortuneau, au bloc B01, Anglutine, NHDC, Camp le Vieux-Rosille. Aujourd'hui à 10h30 pour se rendre en l'église Saint-Odile et de là au cimetière de Petit-Bel-Air-Maillebourg. Le décès de M. Jean-Gaëtan Languilla, aussi connu sous le nom de Jean, il était âgé de 75 ans. Le convoi mortuaire quittera son domicile à la rue Petite-Montagne, Camp le Vieux, à Stanley-Rosille. Aujourd'hui à 14h pour se rendre en l'église de Notre-Dame de Lourdes à Rosille et de là au cimetière de Saint-Jean-Quatre-Bornes. Le décès de Madame Devi Venkatapile-Modelli, aussi connue sous le nom de Devi. Elle était âgée de 67 ans, le convoi mortuaire quittera sa résidence à Morcellement-en-Thelme, à Forest Side, aujourd'hui à 14h pour se rendre au cimetière de Bigara. Le décès de Madame Marie Alix Azi, née Marie, aussi connue sous le nom de Alix, elle était âgée de 74 ans. Le convoi mortuaire quittera sa résidence au numéro 122 à l'avenue de Peuplier, à Petit Verger, à Pointe-Sable, demain jeudi 21 mai à 11h pour se rendre en l'église Sainte-Marie-Madeleine à Pointe-Sable et de là au cimetière de Saint-Jean à Quatre-Bornes. Et le décès de Madame Marie Georgia Fababa, née Ramsamy, aussi connue sous le nom de Rita. Elle était âgée de 96 ans, le convoi mortuaire quittera sa résidence. Morcellement numéro 26 à Soubra, Pointe-au-Sable, demain jeudi 21 mai à 13h45, pour se rendre en l'église Sainte-Marie-Madeleine à Pointe-au-Sable, et de là au cimetière de Saint-Martin à Montroche. Aux familles endeuillées, l'MBC présente ses plus vives sympathies.

0: Les nouvelles du temps à présent, communiqué de la météo pour Maurice, c'est bien 4h30 ce matin. D'emblée, la situation générale, un courant d'air léger circule sur notre région. Voyons à présent les prévisions pour les prochaines 24 heures. Après quelques averses tôt ce matin, le temps sera beau. Toutefois, des développements de nuages temporaires sont attendus cet après-midi au nord-ouest et au nord avec quelques averses localisées. Côté température, le maximal sera supérieur à la moyenne et sera entre 24 et 26 degrés sur les hauteurs et entre 28 et 31 degrés sur les régions côtières. Quelques averses sont prévues durant la nuit sur les terrains élevés et beau temps ailleurs. Et la minimale sera supérieure à la moyenne et sera entre 19 et 21 degrés sur le plateau central et entre 23 et 25 degrés sur le littoral. Vent du sud-est à environ 15 km/h, mer forte de l'un des récifs avec des houles du secteur sud de l'Indre de 2,50 m s'améliorant au cours de la journée. Et bien sûr, les sentiers en haute mer sont déconseillés pour ce matin. Les marées hautes à 17,03 et demain à 3h33, les marées basses 9h47 et 22h48. Le lever du soleil est prévu à 6h33 ce matin et le coucher à 17h39. La pression atmosphérique à 4h était de 1013 hectopascal. La direction Rodrigue, communiqué mis à 4h30 également ce matin. Un courant d'air léger circule sur la région. Pour les prévisions, pour les prochaines 24 heures, le temps sera beau. Et côté température, le maximal sera entre 26 et 29 degrés. Durant la nuit, la minimale sera entre 22 et 24 degrés. Vent léger variable, la mer forte au-delà des récifs avec des houles du secteur sud. De l'ordre de 2,50 m s'améliorant au cours de la journée. Et les sorties en haute mer sont déconseillées pour ce matin. La pluviométrie durant ces dernières 24 heures étant de 0,2 mm à Pointe-Canon et Patate Théophile et 0 mm à Pleine Corail. Les marées hautes à 15h22 et demain à 3h24. Les marées basses à 9h09 et 21h17. Le lever du soleil 6h09 ce matin et le coucher à 17h17. Nous passons à Bilta PCA pour Maurice tout d'abord, qui est fin tiré à 4h15. L'étang, l'eau, la mer pour prochaine 24 heures. Les ciels pour mi-couvert avec un détail à plus du grand matin. Et pendant la journée, qu'à soit les temps pour plutôt bon. Divant les pouces soufflés des pistes sud-est, environ 15 km/h. Dans la gonde, la mer praticable, en déhaut-brisant, pas au compte, les pas praticables. Pounabane la houle, des pistes laissées d'environ 2,50 m en déhaut-brisant. Toutefois, l'état la mer en déhaut-brisant pour améliorer graduellement pendant la journée. Et bonne sortie en déhaut-brisant, les déconseillés pour Zodi Gramatin. Et que nous terminons avec Bulletin PC pour Rodrigue, qui finira à 4h15. Les temps, l'eau, la mer pour prochaine 24 heures, les temps pour bon et divant pour les aigues variables. Dans la gonde, la mer praticable, des hauts-brisants, dit pas pour praticable. Et la main de la houle, depuis c'est que t'es laissé d'environ 2,50 m en des hauts-brisants. Toutefois, l'état de la mer en des hauts-brisants pour améliorer graduellement pendant la journée. Et bien, si la main de sortie en des hauts-brisants, lit déconseillé pour aujourd'hui, grand matin, 5h40. C'était les nouvelles du temps pour Maurice et Rodrigue.
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0: 5h41, allez, un petit message avant de passer à la pensée du jour. Une chanson pour Dashini Malayandi qui fête ses 13 ans aujourd'hui. C'est de la part de Jendi Jason Damsel. Du côté de Maïbourg, ça c'est Annie Apadou. On salue Miko du côté du Château, Atiza de Lille-Rodrigue, Bernadette de Rodrigue, Tony de Riambel qui se prépare.

0: par le boulot. Cola de Montagne, de Montagne Goyave, Marie-Thérèse Aziz de Rodrigue également. Et Thomas Nipoun qui écoute nous. Nous avons Eddy et Jocelyne du côté de Notre-Dame. Et bien, tout ce beau monde. Excellente journée à vous tous. Allez, on y va tout de suite pour la pensée du jour.
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0: Un proverbe africain qui nous dit ce matin, écoutez, il est difficile à un homme rassasié de croire qu'un autre a faim. Il est difficile à un homme rassasié de croire qu'un autre a faim. 5h43, c'était votre pensée du jour. Allez, nous continuons en musique jusqu'à 6h, à 6h50. Votre rubrique agricole proposée par Faré.

0: Magnifique chanson, ça fait longtemps. UB40, Falling in Love with You. C'est parti pour la rubrique agricole.
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2: Chers amis auditeurs, auditrices, bonjour. Lundi, Motidema en programme le abeille avec une explication, la célébration journée mondiale abeille qui célébrait le 20 mai. Hier, nous finissons notre rôle abeille dans notre sécurité alimentaire. 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Après que Dimoun a découvert l'importance abeille dans pollinisation, dans le monde, il y a l'industrie pollinisation commerciale qui peut développer. 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Mais l'industrie abeille, c'est surtout à travers ban matière première. Du miel, c'est juste commencement. Marché mondial dépend beaucoup le ban produit dérivé, comme la cire abeille pour cosmétiques, propolis pour pharmacie et royal jelly pour produits bien-être. Ça fait apiculture vient un secteur diversifié qui a une grande valeur économique. Abeille, pas juste de nous manger, mais de nous produire qui rentrent dans tout secteur de la vie. Apiculture comme un métier nourrit des milliers et des milliers de familles à travers le monde. Bon, pour arrêter la même pour aujourd'hui, mais pas oublier, qui aujourd'hui même, ministère agro-industrie, sécurité alimentaire,

0: économie bleue et fisheries, mais célébrer la journée mondiale abeilles dans réduit dans la cour agricultural services de 10h à 15h. Bon, invite je tout, vin faire en les tours. Merci pour l'attention, bonne journée et à demain.
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1: Bonjour, il est 6h.

0: Le flash avec Preneuve Biary ce matin. Bonjour Preneuve.
1: Bonjour Sophie, bonjour à tous. Le chômage continue de reculer à Maurice, 5,7% en 2025 contre 6% l'année précédente, soit 6700 Mauriciens de plus qui ont trouvé un emploi en l'espace d'un an. C'est ce que révèle la 17e édition des indicateurs économiques et sociaux de Statistics Mauritius publiée hier. Loin des 9,1% enregistrés en pleine crise Covid, la tendance est clairement la reprise, mais le rapport tire la sonnette d'alarme. Les jeunes de 16 à 24 ans et les femmes restent les plus exposées au chômage. À l'Assemblée nationale hier, le Premier ministre a révélé que 4 banques locales, la Selve Bank, la SBM, la Development Bank of Mauritius et la Mo Bank, ont vu près de 25 milliards de roupies disparaître de leur bilan entre 2014 et 2024 en prêts toxiques, créances abandonnées, capitaux envolés et en cause une supervision jugée trop laxiste de la Banque de Maurice sous le précédent gouvernement. En réponse, le gouvernement actuel annonce désormais une révision en profondeur des lois bancaires et le recours à un expert de la Reserve Bank of India pour enquêter sur ces manquements. Une annonce qui contraste avec le niveau record de 48 milliards de roupies d'investissements étrangers en 2025, porté notamment par les 18,7 milliards injectés dans le secteur des services financiers. Et Air Mauritius se prépare à une transformation en profondeur. Son CEO André Viljoen dévoile progressivement sur LinkedIn sa vision pour les 10 prochaines années. Modernisation de la flotte, révision.

0: du réseau aérien, réduction des coûts et renforcement des partenariats internationaux. Il évoque aussi une transformation culturelle interne après des années d'instabilité et de démotivation au sein de la compagnie. Une étude stratégique est en cours avec le cabinet Seabury APG pour affiner ce plan qui devra encore recevoir l'aval du conseil d'administration. Et puis Arsenal, sacré champion d'Angleterre hier soir après le match nul de Manchester City face à Bournemouth. Les Gunners remportent ainsi leur 14e championnat 22 années après leur dernier succès. Voilà, c'était l'essentiel de l'actualité en ce mercredi matin. À venir la météo.
1: Merci beaucoup Preneuf.

Des nouvelles du temps. Pour Maurice, aujourd'hui, un courant d'air léger circule sur notre région. Prévision pour les prochaines 24 heures. Après quelques averses, tôt ce matin, le temps sera beau. Toutefois, des développements nuageux temporaires sont attendus cet après-midi au nord-ouest. Au nord, avec quelques averses localisées, la température maximale sera supérieure à la moyenne. Donc, il fera chaud et sera entre 24 et 26 degrés sur les hauteurs et puis entre 28 et 31 degrés sur les régions côtières. Quelques averses sont prévues également durant la nuit sur les terrains élevés, beau temps ailleurs. La température minimale sera supérieure à la moyenne également et sera entre 19 et 21 degrés sur les hauts et entre 23 et 25 degrés sur le littoral. Mer forte au-delà des récifs, avec des houles du secteur sud de l'ordre de 2,50 m s'améliorant au cours de la journée. Les sorties en haute mer sont déconseillées pour ce matin. Le lever du soleil pour Maurice à 6h33 et le coucher à 17h39. Voyons le temps qu'il fera Rodrigue. À présent, le temps sera beau. La température maximale sera entre 26 et 29 degrés au cours de la journée, durant la nuit. La température minimale sera entre 22 et 24 degrés. Le vent sera léger et variable. La mer est forte au-delà des récifs avec des houles du secteur sud de l'ordre de 2,50 m s'améliorant au cours de la journée. Les sorties en haute mer à Rodrigue sont déconseillées pour ce matin. Et puis, le lever du soleil à 6h09, donc dans 4 minutes, et le coucher à 17h17. Voilà pour les nouvelles du temps. On va démarrer ce mercredi avec The Weeknd, puisque le week-end est bientôt là, n'est-ce pas? Blinding Lights, bonjour, vous êtes sur RM1.

Un communiqué du Central Electricity Board qui avise les abonnés du village de Chemin-Grenier que la fourniture d'énergie sera interrompue ce jeudi 21 mai entre 13h et 17h30 en raison des travaux d'entretien qui seront effectués sur le réseau électrique. Et cette fourniture qui sera rétablie sans préavis à l'achèvement des travaux, le CEB s'excuse auprès de tous ceux affectés par cette coupure.

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1: Bonjour, comment ça va? Bien et un peu chaud, beaucoup d'humidité, hein, comme vous l'avez constaté. Allez, c'est l'heure de se réveiller, c'est l'heure d'aller bosser, c'est l'heure d'aller à l'école, c'est l'heure de tout faire en fait. Voilà, on est mercredi, le 20 mai 2026, la matinale numéro 241, 140e jour de l'année, il en reste ensuite 225 jours. Hein, bientôt, là, dans quelques mois, on vous souhaite une bonne année, n'est-ce pas? Alors, au programme aujourd'hui, on aura le taux de change, comme d'habitude, on aura le Tech Talk avec Mailing Balou, il y a 25 ans jour pour jour avec Reza du Lima Mode. Notre rubrique économie avec Kamlesh Bukhari, comme on est mercredi, on aura parole et musique aujourd'hui avec Reza du Lima Mode, l'horoscope du jour, la question du jour, et puis en dernière partie, alors l'interview de la matinale, notre regard sur l'histoire, la programmation télé, l'anniversaire du jour et bien sûr des cadeaux au rendez-vous comme d'habitude. D'ailleurs, on en parle tout à l'heure parce qu'on a encore deux billets de cinéma pour vous. Donc, au M-Ciné pour voir Le Diable s'habille en Prada 2. On a donc d'autres cadeaux pour le blind test. On vous en dira plus. Par contre, aujourd'hui, comme événement, alors c'était en 1977. Alors, dernier voyage du mythique train, donc l'Orient Express, vestige de la belle époque au départ de la gare parisienne de Lyon vers Istanbul. Et puis, eh ben aujourd'hui, il y a des stars qui sont nées, hein, un 20 mai. Par exemple, Cher, rappelez-vous, Cher, c'est ça, écoutez.

fête aujourd'hui, c'est 80 ans. C'est fou ce que le temps passe vite. Hein. On se rappelle aussi d'elle pour un de ses morceaux, n'est-ce pas? Do You Believe? On a bien dansé sur ses morceaux. Et puis aujourd'hui, Roger Milla, l'un des plus grands footballeurs de l'histoire africaine, fête aujourd'hui ses 74 ans. Aujourd'hui, Busta Rhymes, fête lui ses 54 ans. Busta Rhymes, c'est ça, écoutez.

Notre rappeur producteur et aussi acteur américain aujourd'hui, Iker Casillas, fête aujourd'hui ses 45 ans, connu comme gardien de but espagnol. Et puis Petr Cech fête aujourd'hui ses 44 ans, gardien de but également connu pour sa longue carrière à Chelsea. Et puis eux, ils nous ont quittés, donc c'était en 2012. Robin Gibb, ça fait exactement 14 ans. Ray Manzarek nous a quittés il y a 13 ans, c'était en 2013. Et puis Niki Lauda nous a quittés il y a 7 ans, c'était en 2019. Par contre, elle, la belle Elsa, elle fête aujourd'hui ses 53 ans. Elsa, c'est ça, écoutez.

Quelle voix, ben oui, agréable, douce. Histoire de bien se réveiller, on aura l'occasion d'écouter tout ça tout à l'heure. Et aujourd'hui, comme célébration, chers auditeurs, alors les Nations Unies, alors c'est la Journée internationale des abeilles adoptée par l'ONU, donc le 18 octobre 2017, date choisie correspondant à l'anniversaire de la naissance de l'apiculteur Slovan Anton Jansa. En 1734, si avant, qui a découvert que la fécondation de la reine des abeilles avait lieu en vol à l'extérieur de la ruche et promoteur de la transhumance des abeilles. Alors aujourd'hui, c'est la journée mondiale de la métrologie, célébrée à la suite de la convention du maître signée en 1875. Attention, si vous vous appelez Bernardin, Lydie ou Lydia, c'est votre fête aujourd'hui. Bon mercredi à vous, on continue en musique, cette fois-ci avec la belle Georgia Smith, côté de Burna Boy. Be honest, belle matinée sur RM1.

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0: Tout pina gouvernail, c'est signé anonyme, tout dernier single.
1: Magnifique.
0: Et Sophie, ici, oui. Quelqu'un qui fête son anniversaire, on fait comment ce matin?
1: Déjà, on lui souhaite bon anniversaire.
0: Oui.
1: Et puis, vous envoyez les souhaits par WhatsApp 52 53 84 84. Bon anniversaire à Tati, maman, papa, peu importe qui. Mm-hmm. Et puis, on va faire un tirage au sort tout à l'heure aux alentours de 8h50 et la personne aura la chance de repartir avec son gâteau offert par Carrefour,
0: ouais.
1: et sa bouteille de Pure Heaven, bien sûr.
0: Super, merci Sophie.

0: Et à venir le Touch Change.
1: Le taux indicatif de vente pour l'euro aujourd'hui à 55 roupies et 81 sous. La livre sterling à 64 roupies et 34 sous. Le dollar américain à 47 roupies et 95 sous. Le taux indicatif de vente alors pour le rand sud-africain à 3 roupies et 6 sous. Et puis le dollar canadien à 36 roupies et 53 sous.
0: Vous venez de le dire, Busta Rhymes. Fête aujourd'hui, c'est 54 ans. On écoute Turn It Up. Bon.

0: Ça, c'est bon, ça, oui. Avec en background la musique de Knight Rider. Hein? Ben qui connaît, connaît. Ouais. Ben qui va connaît, mais pas connaît. Non, qui va connaît, il
1: ouais.
0: Kit 2000, la voiture, la Pontiac Firebird. Ben voilà, dans le film Knight Rider. Ça, c'était, ouais, c'était la belle époque. À venir, notre quiz.
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0: Quiz égale cadeau.
1: Oui. Bien alors, sûr. 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
0: Oui.
1: Ce sont nos partenaires qui vous offrent dès l'entrée gratis poil Odysseo au Scénarium. Mm-hmm. Dès l'entrée gratis pour visite Musée Blue Penny et une casquette et un shopping bag offert par la MCB.
0: Voilà, ça c'est votre cadeau. Maintenant, votre question et les possibilités de réponse.
1: Voilà, donc la question, elle est toujours en créole. Oui. Montée niveau la mer a une conséquence prévisible, réchauffement climatique. Est-ce qu'il est vrai ou faux?
0: Ben, la montée niveau la mer.
1: Oui.
0: Ouais.
1: Est-ce qu'il y a une conséquence prévisible, réchauffement climatique?

0: Tic.
1: Ben, c'est vrai ou ça fausse?
0: Ouais, c'est ou A ou B. Donc,
1: exactement.
0: Si vous avez la réponse, ben, vous appelez Arvin 402 80 80.
1: Je pense que tout le monde a la réponse. Vous pouvez nous appeler 402 80 80 ou sinon par message WhatsApp 52 53 84 84 A ou B, ou sinon vrai ou fausse. On attend vos appels ou vos messages à venir. Le sport, juste après le duo Christophe Maé et Francis Cabrel et la boutique des rêves.

0: Les actus sportives. 6h passées de 32 minutes sur RMA, le sport présenté par Jessie Ougara. Bonjour Jessie.
1: Bonjour Sophie, bonjour à tous. On va bien évidemment parler du football en Angleterre avec la 37e et avant-dernière journée de la Premier League. Alors deux matchs ont été joués hier. Manchester City a été accroché, ce qui fait le bonheur d'Arsenal qui est sacré champion d'Angleterre. Et oui, pour la première fois depuis 2004, Arsenal est sacré champion d'Angleterre. Titré pour la 14e fois de son histoire, le club londonien a remporté la Premier League sans jouer hier. Grâce au nul de Manchester City sur la pelouse de Bournemouth 1-1, dans l'obligation de l'emporter pour maintenir le suspense, les Citizens ont été surpris par les Cherries sur un but de Kroupi à la 39e. Dans les derniers instants, Haaland a égalisé, mais ce but a été insuffisant. Toujours deuxième au classement, City ne peut plus rattraper Arsenal en tête avec 4 points d'avance. Avant la dernière journée dimanche, de son côté, Bournemouth 6e.

0: Sixième revient à 3 points de Liverpool. Cinquième. Dans l'autre match, Chelsea a dominé Tottenham 2-1, parfaitement lancé par Fernandes à la 18e. Les Blues ont ensuite doublé la mise par Santos à la 67e. Et même si Richarlison a relancé le suspense, les Spurs n'ont pas été en mesure d'égaliser. Avec ce résultat, Chelsea remonte à la 8e place du classement et relance ses ambitions européennes, tandis que les Spurs devront encore attendre la dernière journée pour assurer définitivement leur maintien. Sachez que la 38e et dernière journée de l'IPL, tous les matchs débutent à 19h en ce dimanche 24 mai. Arsenal jouera contre Sunderland. Manchester City accueillera Aston Villa. Le direct de la MBC Télé, Brighton, Manchester United. De son côté, Liverpool jouera contre Brentford. Dans l'actualité footballistique, il y a aussi cette nouvelle en Angleterre, qualifiée pour la finale des play-offs d'accession en Premier League. Southampton a été accusé d'avoir espionné l'entraînement de Middlesbrough avant la demi-finale aller entre les deux équipes. Et hier, les Saints, reconnus coupables, ont été officiellement exclus des barrages par une commission disciplinaire indépendante. Également sanctionné de 4 points de pénalité pour la saison 2026-2027. Southampton a d'ailleurs reconnu avoir commis de multiples infractions au règlement de l'IFL concernant le tournage non autorisé des entraînements d'autres clubs. Donc Southampton qui est exclu des play-offs. Et puis aujourd'hui, en ce mercredi 20 mai, marqué par la finale, toujours en football, de l'UEFA, donc de la Ligue Europa, bien évidemment, à Istanbul, à 23h, cette finale opposera Aston Villa, le club anglais, à Fribourg. Donc Fribourg, le club allemand qui joue contre Aston Villa, qui succédera à Tottenham. Réponse à partir de 23h ce soir. Une finale qui passe en direct sur la MBC Télé, notamment sur MBC Sport 11. Et voilà, ce sera tout pour les nouvelles sportives dominées en ce matin par le football. Nous allons parler de l'athlétisme sur le plan local tout à l'heure. Il est 6h passé de 35 minutes. Excellente journée à vous tous. La suite du programme en ce mercredi matin sur MBC Radio RM1 avec vous, Sophie et Patrice.
1: Merci beaucoup, Jessie. À venir les avis d'obsèques.

pris d'annoncer le décès de Madame Marie-Eliette de Lestrac. Madame Marie-Eliette de Lestrac, née Jeanne, habitant numéro 20, Renard Street, Beaubassin. Est âgée de 78 ans, le convoi sortira de la chapelle ardente d'Eliansons à Beaubassin. Aujourd'hui à 9h45 pour se rendre dans l'église du Sacré-Cœur à Beaubassin et de là au cimetière de Saint-Jean. Le décès de Monsieur Pierre-Henri Bell. Monsieur Pierre-Henri Bell, aussi connu sous le nom d'Yves, habitant limite de Plaisance-Rosil, est âgé de 86 ans. Le convoi sortira de la chapelle ardente d'Eliansons à Beaubassin, aujourd'hui à 10h, pour se rendre dans l'église de Sainte-Anne, et de là au cimetière de Saint-Jean. Le décès de Madame Marie-Rosemée Fortuneau. Madame Marie-Rosemée Fortuneau, née Jacques, âgée de 69 ans, le convoi sortira de chez son époux Lyonnais Fortuneau à B01 Églantine NHDC Camp le Vieux Rosil, aujourd'hui à 10h30 pour se rendre dans l'église de Sainte-Odile et de là au cimetière de Petit Bel Air. Le décès de Monsieur Marcel Gérard Joseph. Monsieur Marcel Gérard Joseph, ex-employé de General Construction, est âgé de 69 ans. Le convoi sortira de la chapelle ardente de Mourat, Petite Rivière, aujourd'hui à 13h pour se rendre en l'église en la basilique de Sainte-Hélène, à Cœur-Pipe, et de là au cimetière de Saint-Jean. Le décès de Monsieur Jean-Gaëtan Languilla. Monsieur Jean-Gaëtan Languilla, ex-employé de Rosil Transport, est âgé de 75 ans. Le convoi sortira de son domicile à rue Petite Montagne à Caen-le-Vieux, Stanley Rosil, aujourd'hui à 14h pour se rendre dans l'église de Notre-Dame de Lourdes à Rosil et de là au cimetière de Saint-Jean. Le décès de

Madame Devi Venkatapile Mudli. Madame Devi Venkatapile Mudli, âgée de 67 ans, le convoi sortira de son domicile à Morcellement-en-Thelme, Forestside, aujourd'hui à 14h pour se rendre au cimetière de Bigard. Le décès de Madame Marie Alix Azi. Madame Marie Alix Azi, née Marie, âgée de 74 ans, le convoi sortira de son domicile numéro 122, avenue de Peuplier à Petit Verger, Pointe-Sable, demain à 11h pour se rendre dans l'église de Sainte-Marie-Madeleine à Pointe-Sable et de là au cimetière de Saint-Jean. Et le décès de Madame Marie Georgia Fababa. Madame Marie Georgia Fababa, née Ramsamy, aussi connue sous le nom de Rita, âgée de 96 ans. Le convoi sortira de son domicile à Morcellement numéro 26, Soubra, à Pointe-Sable, demain à 13h45 pour se rendre dans l'église de Sainte-Marie-Madeleine à Pointe-Sable et de là au cimetière de Saint-Martin à Montroche. Nos sympathies aux familles endeuillées.

0: How Deep Is Your Love, c'est signé les Bee Gees. Oui. C'est en hommage à qui, Sophie?
1: Oui, Robin Gibbs, qui nous a quitté il y a 14 ans. Et Maurice aussi, un autre membre du groupe. Donc, si on comprend bien, il reste...
0: Ben, il reste que Barry, dans les trois frères. Oui. Robin qui nous a quitté exactement 14 ans de cela. How Deep Is Your Love, c'est signé les Bee Gees. Dans Tech Talk, il y a quoi aujourd'hui avec Méline?
1: Toujours on parle de l'intelligence artificielle. Hein, oui. Cette IA qui gère un café fait des erreurs de débutants.
0: Non. Il y a la vie humaine.
1: Oui.
0: Tchou. Allez, écoutons Méline.
2: Bonjour et bienvenue dans Tech Talk. L'intelligence artificielle est-elle déjà capable de diriger une entreprise? Une société spécialisée dans la sécurité de l'IA a voulu le vérifier. Elle a créé une IA agentique basée sur Google Gemini et baptisée Mona. Elle a reçu un budget de 21 000 dollars afin de gérer un café en Suède, notamment pour embaucher du personnel et gérer l'inventaire. C'est bien un être humain qui sert les clients, mais une intelligence artificielle qui prend toutes les décisions. L'établissement se nomme Ando Café et a ouvert la mi-avril à Stockholm. Il a réalisé plus de 5 700 dollars de ventes, mais l'IA a dépensé plus de 16 000 dollars de son budget initial. Il faut toutefois souligner que beaucoup de frais étaient des dépenses uniques liées à l'ouverture du café. Ses créateurs espèrent qu'il sera bénéficiaire à terme. À l'intérieur de l'établissement, les clients ont accès à un téléphone qui leur permet de parler à l'IA Mona. L'intelligence artificielle a souscrit les contrats pour l'électricité et Internet. Elle a passé des annonces pour du personnel. Elle commande tous les jours du pain, mais parfois beaucoup trop. Et souvent, elle rate les horaires limites pour les commandes. Elle a aussi fait d'autres erreurs, notamment en commandant des tomates en boîte qui ne sont pas utilisées dans le café. Ce serait lié à une fenêtre contextuelle trop limitée. L'IA oublie les précédentes commandes. La bonne nouvelle, l'intelligence artificielle est loin d'être capable de remplacer les serveurs. En revanche, en ce qui concerne les managers, c'est une autre histoire. Car au fond, commander trop de pain et oublier les décisions passées, n'est-ce pas exactement ce que font certains gestionnaires humains? Peut-être que l'IA ne nous remplace pas. Peut-être qu'elle nous imite un peu trop bien. C'était Tech Talk sur RM1.

0: Ça, c'est un happy song, hein, n'est-ce pas? Milky.
1: Oui, qu'on aime bien.
0: Et Just the Way You Are. À venir, Reza Julie Maman qui nous ramène dans le passé.
1: Oui.
0: C'est-à-dire.
1: En 2001, c'était un 20 mai, c'est ça?
0: Exactement. Il s'est passé quoi?
1: Eh bien, il nous parle de l'éducation, mm-hmm. de l'affaire de la rue Gora-Isaac et de la santé publique.
0: Écoute, Reza Julie Maman.
2: Le 20 mai 2001. Éducation. Le plan de réforme de l'éducation proposé par le ministre Stephen Obigadou est au cœur des débats depuis une semaine. La création des Form 6 Schools demeure un point de litige important. Les écoles catholiques se sont organisées de leur côté. Le chef de l'Église a été en mesure de rencontrer le ministre. Par ailleurs, des opposants à la réforme déplorent une injustice et une éducation à deux vitesses. Le président Kassamoutim aurait l'intention de rencontrer Maurice Piat prochainement afin de poursuivre les débats. Affaire de la rue Gora-Isaac, la colère de Swaleha Djoumen. La veuve du regretté Baba Djoumen, abattu lors de l'attentat de la rue Gora-Isaac survenu en octobre 1996, compte loger une private prosecution à l'encontre du vice-premier ministre et ministre des Finances Paul Béranger. Elle lui reproche d'avoir protégé Tourab Bissessa et de n'avoir rien révélé sur les activités de l'escadron de la mort responsable du triple meurtre. Swaleha Djoumen compte aussi loger une private prosecution contre Rafik Goulfi qui aurait transmis une lettre de menace à Sir Anirudh Jagannath et consigné de fausses déclarations sur l'affaire Gora-Isaac. Santé publique. Suite à la crainte qu'a suscité la découverte de foyers touchés par la malaria la semaine dernière, le ministère de la Santé se veut aujourd'hui rassurant. Il n'y a aucun risque d'épidémie de malaria. Les patients auraient 99,9% de chances de guérir si la maladie est traitée à temps. Le responsable du département de la malaria au ministère assure que la situation est sous contrôle. Les trois personnes atteintes de maladie à Rosebel ont été touchées par une forme bénigne de la malaria. 280 maisons de la région ont également été désinfectées.

0: La chanson est juste magnifique, le titre est encore plus impressionnant. Oui. If I could turn back time. Je suis connu, je suis pas fait à ça. Matelot. Et puis c'est chanté par Cher, qui est.
1: Waouh! Wow.
0: Ouais. D'un autre monde, elle fête aujourd'hui ses 80 ans, chers amis. Elle est refaite, hein. La plupart, c'est qu'ils nous trouvaient en plastique.
1: Ouais.
0: Mais quand même, c'est Cher, l'extraordinaire. Ça fait tellement longtemps qu'elle chante. Une carrière exceptionnelle. Cher, 80 ans aujourd'hui. On a notre gagnant pour notre quiz. Et on part du côté de
1: Rochebois.
0: Rochebois.
1: On va retrouver Patricia.
0: Bonjour Patricia.
2: Allô.
1: Ça va
0: Patricia?
2: Oui, ça va, oui.
0: Bonjour Patricia, ça va? Nous fait ouen coucou.
2: Oui.
0: Et si nous trouvons là, qui manière correct?
2: Oui, c'est la première fois, oui.
1: Oui, la jolie robe. Sinon, Patricia, qui vous plaît aujourd'hui, mercredi, puis à la fois?
2: Un peu plan, moi, une grand-mère, deux petits-enfants.
1: Oui.
2: Alizé et Aïta Aïtia, ma récupérateur est à l'école.
1: Oui.
2: Comme ça, tous les jours, oui. Tous les jours, c'est comme ça, oui.
0: Quelle école
2: c'est
0: allé? Rochebois, oui. La même, là, pas loin?
2: Lorette pour lui, et oui. Anne, c'est à Bethléem.
0: Ah, d'accord. Ça y est, Anne secondaire, là. Allô?
2: Oui.
0: Mais oui. N secondaire avec N primaire?
2: Non, N maternelle avec N primaire.
1: Ah,
0: primaire.
1: Okay,
0: d'accord, ok.
2: Cinquième.
0: Okay.
2: Oui, cinquième et N 10 ans et N 5 ans.
1: D'accord.
0: N joyeux qui partion.
1: Oui. Gâté pour lui, là.
2: Ah oui.
0: Pas gâté.
2: C'est un qui met nous en forme. Qui le...
0: Oui,
2: en
0: moi d'accord. Forme,
2: oh. Bolum avec moi 64 ans, Bolum 68 ans.
1: Ouais.
2: Et quand même, nous la joie de vivre, ça.
1: Oui.
0: Moi d'accord.
2: Ok, bande de d'enfants, oui.
0: Ouais.
1: Parfaitement d'accord.
0: Oui.
1: Sinon, nous avons un petit cadeau pour vous, là, ce matin. C'est moi qui ai besoin de nous la bonne réponse, ok? Mm-hmm. Alors, dis-nous, oui, Patricia, okay, oui. Monter niveau la mer a une conséquence prévisible réchauffement climatique. Est-ce qu'il est vrai ou est-ce qu'il est faux?
2: C'est vrai. C'est vrai.
1: Bien sûr que c'est vrai.
0: Et vous repartez ce matin avec...
1: Avec dès l'entrée gratis pour l'Odysseo au Scénarium.
0: Ça n'a pas besoin d'être un enfant, là, non?
1: Ça même. Dès l'entrée gratis pour visite Musée Blue Penny et un casquette et un shopping bag offert par MCB.
0: Bon, ben non, il y a là, donc on a l'impression là, moi.
1: Ouais. On a un shopping bag.
0: Ouais, on a un shopping bag.
1: Ça
0: l'entrée, quoi. Pour l'Odysseo, là, ça va nous en faire, là, moi, pour Maïsa ou Talien.
1: Mais moi, je poisson.
2: Oui, ok.
1: Patricia, en tout cas, merci beaucoup pour la bonne humeur. Passez une excellente journée.
2: Oui, merci.
1: Ou embrasse mes petits enfants bien fort.
2: De bonne humeur tous les matins.
1: Merci.
2: Oui.
0: Merci beaucoup, Patricia. Allez, bye bye.
1: Bye.
0: Allez, à venir le journal. Juste après Gwen Stéphanie, on se retrouve dans une vingtaine de minutes. Ne bougez surtout pas.

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1: Belle matinée, il est 7h.

0: Le journal avec Preneuve Biary. Bonjour Preneuve.
1: Bonjour Sophie, bonjour à tous.
0: Et la une ce matin, le taux de chômage à son niveau le plus bas depuis 10 ans.
1: Sous la barre des 6%, 5,7% en 2025. Mais attention, les jeunes restent les plus touchés. Le salaire moyen des hommes demeure également plus élevé que celui des femmes. Dans ce journal aussi, les irrégularités de taille dans le secteur bancaire révélées hier au Parlement par le Premier ministre. 25 milliards de roupies évaporés des bilans de 4 banques. La supervision de la Banque centrale sous le gouvernement précédent pointée du doigt. Air Mauritius se prépare-t-elle à une transformation profonde? C'est ce que laissent présager les publications LinkedIn de son PDG André Viljoen. Du côté du port, on anticipe les crises. Simulation hier au Terminal 2 d'un scénario impliquant des matières dangereuses. Et puis dans le journal des sports, Arsenal, sacré champion d'Angleterre hier soir. Un 14e titre pour les Gunners après 22 ans. Depuis les 9,1% de 2020 et 2021, la période sombre du Covid, le taux de chômage a bien heureusement perdu du terrain à Maurice. En 2025, il était à 5,7%, c'est une chute de 0,3% par rapport à l'année précédente. La 17e édition des indicateurs économiques et sociaux de Statistics Mauritius a été publiée hier. Et ce sont donc 6700 Mauriciens de plus qui ont trouvé un emploi en l'espace d'un an. C'est concret, c'est mesurable, mais il y a bien un mais. Ce rapport tire la sonnette d'alarme sur une frange de la population qui reste à la traîne. Les jeunes, les 16 à 24 ans, demeurent les plus exposés au chômage.

0: même que les femmes. Rappelle que la reprise, aussi encourageante soit-elle, Anjali Siraton-Pulchon ne profite pas encore à tout le monde de la même façon.
1: Maurice compte près de 992 500 personnes âgées de 16 ans et plus. Parmi elles, 587 200 sont économiquement actives, soit un taux d'activité de 59,2%. Le pays recense 33 500 chômeurs avec davantage de femmes sans emploi, 19 400 contre 14 100 hommes. Les jeunes de 16 à 24 ans représentent à eux seuls 11 700 chômeurs. Le rapport souligne également que les employés du secteur secondaire, notamment l'industrie et la construction, travaillent le plus longtemps avec une moyenne de 41,3 heures par semaine. Le secteur tertiaire, notamment le commerce en gros et de détail, la restauration et le transport, affichent les revenus les plus élevés avec une moyenne de 38 400 roupies par mois. Côté salaire, le revenu mensuel moyen s'élève à 37 200 roupies. Les hommes gagnent en moyenne 40 600 roupies contre 33 100 pour les femmes.
0: Les précisions de Rajmila Sitamoni et d'Anjali Siraton-Pulchon. Si le bilan dressé pour l'emploi est plutôt encourageant, le tableau brossé par le Premier ministre à l'Assemblée nationale hier pour la supervision bancaire est pour le moins saisissant. Sous le précédent gouvernement, elle a été à ce point défaillante, selon Navin Ramgoolam, que 4 banques locales ont vu près de 25 milliards de roupies disparaître de leur bilan. 25 milliards en prêts toxiques, créances abandonnées, capitaux envolés. Et pourtant, c'est ce même secteur bancaire qui a tiré l'an dernier une grosse partie du niveau record d'investissement étranger, 18,7 des 48 milliards de roupies, Lavina Sophie.
2: Après une année 2024 décevante, 33 milliards de roupies d'investissement étrangers en baisse de 11% par rapport à 2023. Mais l'année 2025 record a été portée par une importante prise de participation de la banque britannique Access dans Afreja Bank. Le gouvernement mise à présent sur une zone économique spéciale à Côte d'Or et un nouveau schéma de Golden Visa pour attirer davantage d'investisseurs à Maurice. Quant aux 25 milliards de roupies qui se sont évaporés des bilans de 4 banques locales entre 2014 et 2024, ce sont la Silver Bank, la SBM, la Development Bank of Mauritius et la MoBank qui ont cumulé des prêts non performants, des créances abandonnées et pour la MoBank spécifiquement des capitaux propres négatifs de près de 3 milliards de roupies. Le Premier ministre pointe une défaillance majeure dans le rôle de la supervision de la Banque de Maurice. Une surveillance jugée trop laxiste qui aurait laissé ces banques s'engager dans des pratiques risquées, voire frauduleuses. En réponse, le gouvernement annonce une révision en profondeur de la loi sur la Banque de Maurice et de la loi bancaire. Un expert de la Reserve Bank of India sera également mobilisé pour renforcer le département de supervision et enquêter sur les manquements passés.
0: Lavina Sophie, le chef du gouvernement, a également annoncé que la Banque centrale examinera le rôle joué par son personnel dans ses lacunes en matière de supervision. Elle procédera à une restructuration complète du département concerné ainsi qu'à un examen approfondi de ses pratiques actuelles. La restructuration également envisagée depuis plusieurs semaines maintenant par le PDG des Mauritius, c'est André Viljoen, dévoile progressivement sur LinkedIn sa vision pour transformer la compagnie aérienne nationale sur les 10 prochaines années. Il détaille ce qu'il appelle les 10 Future Fed Game Changer Strategies. L'objectif serait d'augmenter les revenus, de regagner des parts de marché et de soutenir la croissance future, Shailene Irbon.
3: Parmi les pistes envisagées, modernisation de la flotte, révision complète du réseau aérien, amélioration du service, réduction des coûts et renforcement des partenariats internationaux. À travers ses publications, André Viljoen évoque entre autres les difficultés internes de la compagnie. Il parle d'une culture de méfiance et de démotivation au sein de l'entreprise après des années d'instabilité, plusieurs changements de direction et la période d'administration durant la pandémie. Le CEO affirme également vouloir lancer une transformation culturelle profonde basée sur le leadership, la méritocratie et la responsabilisation. Dans le plan opérationnel, Air Mauritius envisage l'introduction d'avions plus petits comme les Airbus A321LR ou Boeing 737 Max afin d'augmenter les fréquences vers certaines destinations régionales comme Johannesburg, Mumbai ou Kuala Lumpur. La compagnie attend actuellement les conclusions d'une vaste étude stratégique menée avec le cabinet Seabury & PG pour définir son réseau et sa flotte pour les 10 prochaines années. Air Mauritius dispose actuellement de 11 avions et prévoit déjà l'arrivée de 3 nouveaux Airbus A350 à partir de décembre 2026. Le plan prévoit aussi le renforcement des accords commerciaux internationaux. Air Mauritius dispose actuellement de 14

0: partenariat CodeShare et souhaite en développer davantage afin d'améliorer sa connectivité mondiale. Toute une stratégie qui doit encore être concrétisée. Plusieurs annonces restent à confirmer officiellement par le conseil d'administration et les autorités concernées.
1: Et si le port de Maurice était frappé par une catastrophe demain matin? On ne le souhaite pas, mais c'est exactement le scénario que l'île a décidé de jouer hier, grandeur nature. Portex 2026, Terminal 2, plus de 200 personnes mobilisées, une douzaine d'agences mauriciennes à la manœuvre, avec un seul objectif, savoir si on est vraiment prêt. Au programme, matières dangereuses, risques chimiques, biologiques, radiologiques, explosions, actes de sabotage... Tout ce qu'on espère ne jamais voir, mais qu'il vaut mieux avoir répété. Évacuation des victimes, coordination des secours, gestion de crise. Chaque maillon de la chaîne a été testé, challengé, évalué. Et le verdict, c'est le Port Monster lui-même, le capitaine Benoît Barbeau, qui nous le livre. Il a accordé ses impressions à Santana Poncenot à chaud, juste après l'exercice.
2: Le but de l'exercice, c'est de tester notre système d'emergency. Au port, nous avons le port Disaster Management Plan. Nous avons un port Security Plan qui involve aussi deux départements. Deux départements, National Coast Guard, Mauritius Fire Rescue Service, Special Mobile Force, SAMU. Donc, on n'a pas fait un tabletop, on a fait un réel exercice pour voir comment est-ce qu'on travaille avec nos counterparts. Donc, aujourd'hui, c'était l'exercice. Quand on regarde, ça a marché. Mais demain, nous aurons un debriefing pour voir where to improve. C'est ça le purpose d'un exercice, de voir comment améliorer le système, s'il faut améliorer. Et il y a toujours room for improvement dans tout ce qu'on fait.
1: Protex 2026 a bénéficié de l'expertise de la Defense Threat Reduction Agency américaine, d'où la participation de Caleb Goddard, chef de mission adjoint par intérim à l'ambassade des États-Unis à Maurice. Il est revenu sur l'importance de cette opération, une collaboration qui s'est déroulée en trois étapes selon lui.
3: It's a culmination of three steps. The Defense Threat Reduction Agency first had a tabletop exercise with those involved. Then we donated $140,000 of hazardous material equipment. And today we had all of the agencies come together to ensure that they can go through the procedures. It's one step to make our country safer and stronger together as we forge a stronger security relationship with Mauritius. As you know, Mauritius participates in the Cutlass Express exercises with AFRICOM. It's hosted a part of that exercise the past 2 years and will participate again next year. Mauritius also hosted the U.S. Africa Maritime Forces Summit last year. And then on Friday, we're going to launch the State Partnership Program, which will be a generational agreement to forge stronger security relationship between Mauritius and the United States, which will help make both of our countries stronger and safer.
1: Caleb Goddard a également annoncé le lancement ce vendredi d'un nouveau partenariat sécuritaire de long terme entre Maurice et les États-Unis. Baptisé State Partnership Program, cet accord vise à renforcer la coopération entre les deux pays, notamment en matière de gestion des urgences, de sécurité maritime et de préparation aux catastrophes. Vous écoutez Ramin, il est 7h11 et au tribunal de Pamplemoussière, l'ex-ministre de l'égalité des genres, Kalpana Kunjusha, s'est opposée à l'issue de son procès pour vol à la production des enregistrements des caméras de surveillance extraits par la police à l'hypermarché Carrefour de Richter. Elle plaide non coupable. Quand le constable Beg de l'unité informatique de la police a été appelé à produire les images de vidéosurveillance de cet incident survenu le 19 septembre l'année dernière, l'avocat de la défense, Ivan Kolandavelu, a objecté à la production de cette pièce à conviction, soutenant que la poursuite devait d'abord démontrer l'originalité, l'authenticité et la provenance des éléments produits. L'affaire a ainsi été renvoyée au 11 août pour les plaidoiries. On le rappelle, l'ancienne ministre est accusée d'avoir volé des produits cosmétiques estimés à plus de 2000 roupies. La police de l'environnement continue sa traque intensive contre les dépôts sauvages de déchets. À Goodlands, un simple ticket retrouvé parmi les débris de construction abandonnés a permis aux autorités d'identifier un pollueur présumé. Cette découverte s'inscrit dans une série d'opérations menées ces derniers jours avec trois personnes sanctionnées à travers le pays, Santana Poncenot.
4: Le hasard a parfois ses preuves. À Beau Plateau Road, une zone régulièrement touchée par les dépôts clandestins, un simple reçu retrouvé parmi des débris de construction abandonnés a permis à la police de l'environnement de remonter jusqu'à un pollueur présumé. Les faits remontent au jeudi 14 mai, lors d'une opération de

0: surveillance, les officiers découvrent des déchets de construction fraîchement déversés et en inspectant les lieux, ils mettent la main sur un reçu laissé parmi les détritus. Un indice qui conduira les enquêteurs jusqu'à un habitant de Reservoir Road. Interrogé, ce dernier aurait reconnu les faits. Il a été sanctionné d'une amende de 25 000 roupies et sommé de nettoyer le site dans le délai imparti. Selon le ministère de l'Environnement, cette vigilance accrue s'explique par les risques liés aux dépôts sauvages qui favorisent notamment la propagation de maladies comme le chikungunya et la leptospirose, en plus de dégrader l'environnement. Et la traque s'est poursuivie. À Terre Rouge, un propriétaire de camion a été identifié après le signalement d'un riverain dénonçant des dépôts illégaux dans la région. Puis à Brado, un conducteur a été surpris en flagrant délit alors qu'il déversait des déchets verts dans une zone boisée. Dans les trois cas, les contrevenants ont écopé d'une amende de 25 000 roupies et devront procéder au nettoyage des sites concernés.
1: Santana Ponceno, 8h14, le journal des sports de Jesse Ougara.
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1: Bonjour Jesse.
3: Bonjour Pranav, bonjour à tous.
1: Ça y est, les supporters d'Arsenal peuvent enfin respirer.
3: Pour la première fois depuis 2004, Pranav, Arsenal est sacré champion d'Angleterre. Titré pour la 14e fois de son histoire, le club londonien a remporté la Premier League sans jouer hier grâce au nul de Manchester City sur la pelouse de Bournemouth en 1-1 lors de cette 37e et avant-dernière journée. Dans l'obligation de l'emporter pour maintenir le suspense, les Citizens ont été surpris par les Cherries sur un but de Kroupi à la 39e minute, auteur d'un bel enchaînement dans la surface. Dans les derniers instants, Haaland à la 95e a égalisé, mais ce but a été insuffisant. Toujours deuxième au classement, City ne peut plus rattraper Arsenal en tête avec 4 points d'avance avant la dernière journée ce dimanche. De son côté, Bournemouth 6e revient à 3 points de Liverpool. 5e dans l'autre match de la EPL hier, Chelsea a dominé Tottenham 2-1, parfaitement lancé par Fernandez à la 18e. Les Blues ont ensuite doublé la mise pour Santos à la 67e. Et même si Richarlison a relancé le suspense à 15 minutes de la fin, les Spurs n'ont pas été en mesure d'égaliser. Avec ce résultat, Chelsea remonte à la 8e place du classement et relance ses ambitions européennes, tandis que les Spurs devront encore attendre la dernière journée pour assurer définitivement leur maintien, toujours 17e. Tottenham reste sous la menace de West Ham, 18e, à 2 points avant la journée de ce dimanche. Nous restons en Angleterre où Southampton exclut des play-offs qualifiés pour la finale des play-offs d'accession en Premier League. Southampton a été accusé d'avoir espionné l'entraînement de Middlesbrough avant la demi-finale aller entre les deux équipes. Et ce mardi, les Saints, reconnus coupables, ont été officiellement exclus des barrages par une commission disciplinaire indépendante. Également sanctionné de 4 points de pénalité pour la saison 2026-2027. Southampton a d'ailleurs reconnu avoir commis de multiples infractions au règlement de l'IFL concernant le tournage non autorisé des entraînements d'autres clubs, selon un communiqué de l'IFL. Repêché, Middlesbrough va ainsi avoir l'opportunité de défier Hull City samedi pour une place en Premier League. Et pour la 38e et dernière journée justement de l'IPL, tous les matchs débutent à 19h en ce dimanche. Le direct de la MBC Télé, Brighton, Manchester United. Parmi les autres affiches au programme, Arsenal qui accueille Sunderland. Manchester City jouera contre Aston Villa alors que Liverpool jouera contre Brentford. Ce mercredi 20 mai, marqué par la finale de la Ligue Europa, une 55e finale de cette compétition de l'UEFA, ce soir à 23h, entre Fribourg et Aston Villa, qui se joue au stade Beşiktaş à Istanbul, en Turquie. Le vainqueur se qualifiera pour la Supercoupe de l'UEFA 2026, ainsi que pour la phase de championnat de la Ligue des Champions 2026-2027. Aston Villa Fribourg, une finale de la Ligue Europa qui passe en direct sur MBC 11 à partir de 23h. Des nouvelles sur le plan local en athlétisme. Brice Tailly a officiellement obtenu sa qualification pour les Jeux Olympiques de la jeunesse de Dakar, prévus en novembre de cette année. Cette nouvelle lui a été annoncée lors des championnats U18 par la Fédération mauricienne d'athlétisme. Le comité

olympique mauricien a attribué à Brice Tailly ce quota grâce à ses performances enregistrées en 2025, notamment avec sa médaille d'argent obtenue aux Jeux d'Afrique de la jeunesse sur 110 mètres et les JO de la jeunesse.

0: composée de 40 athlètes et 6 accompagnateurs, mettront le cap sur l'île de la Réunion le 22 mai prochain pour participer le samedi 23 au traditionnel match Réunion Maurice-Échelle U18 U20, événement qui se déroulera ce samedi au stade Marc Nassau à Saint-Denis à la Réunion. Le but pour nos athlètes est d'engranger un maximum de points car c'est la dernière ligne droite avant les championnats d'Afrique australe qui auront lieu du 5 au 7 juin prochain à Maurice. Nous écoutons le team manager de la délégation mauricienne, Lens Lejuel, au micro de Marine Résidu.
1: Nos jeunes sont très motivés pour cette rencontre Maurice-Réunion et ils se sont préparés physiquement et moralement pour donner le meilleur d'eux et ramener les coupes pour ce match Maurice-Réunion U18 U20.
0: C'était Lens Lejuel, team manager pour la délégation mauricienne. La nouvelle qui nous amène à la fin de cette page sportive à 7h passées de 19 minutes. Merci de l'avoir suivi. Excellente journée à vous tous. La suite du programme dans quelques instants avec Sophie et Patrice.

0: À cet moment, c'était Madame Vicente Lizarazu, mais puis c'est toujours Elsa. Elle fête aujourd'hui ses 53 ans, ça remonte ce morceau. Elsa, t'en fais pas, parce que je suis là, à venir les communiquer, puis les nouvelles du temps. Restez branchés.
1: Alors, des communiqués du Central Electricity Board qui avisent les abonnés du village de Chemin-Grenier que la fourniture d'énergie sera interrompue demain jeudi, le 21 mai, entre 13h et 17h30, en raison des travaux d'entretien qui seront effectués sur le réseau électrique. Et bien sûr, la fourniture qui sera rétablie sans préavis à l'achèvement des travaux. Un autre communiqué pour les abonnés de Rosil, habitant dans les environs de l'avenue Hadji, Alaman, en partie Sister Marie-Clémence, Adolphe de Plévitz, Ratsitatane de Chazal, et les environs, que la fourniture d'énergie sera interrompue entre 9h et 17h30, aujourd'hui mercredi, le 20 mai, en raison des travaux effectués toujours sur le réseau électrique, et la fourniture qui sera rétablie également sans préavis à l'achèvement des travaux. Le CEB s'excuse auprès de tous ceux affectés par ces coupures.
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1: On doit avoir le prévisionniste ce matin, monsieur Avinash Douki, bonjour.
4: Bonjour.
1: Oui, alors monsieur Douki, est-ce qu'on a des bonnes nouvelles aujourd'hui mercredi?
4: Effectivement. Donc, bonjour à tous nos auditeurs. Donc, une situation de moyenne courant d'air léger qui peut circuler dans nos régions. Et prévisions pour aujourd'hui, là, tout le matin, nous toujours dans des manières qui, le Maurice, peut gagner. Des bonnes appelées, surtout sur la partie est de l'île. Sinon, vers la mi-journée, ce manière, ça vous dissipe et les temps pour bon. Toutefois, nous attendons des manières développées sur les parties nord et nord-ouest de l'île et nous capables d'avoir un des manières la plus localisée. Même jour la nuit, nous attendons plutôt les temps pour bon, sauf que nous capables d'avoir un des manières grains de banoteur. Le vent, il vous souffle depuis le sud-est environ 15 km par heure. L'état de la mer est mauvais pour ce matin en Léo-Brisant, avec la hausse du sud de l'eau de 2,50 m. Toutefois, nous attendons à ce que l'état de la mer pour améliorer graduellement au cours de la journée. Donc, sortie en haute mer est déconseillée pour ce matin. Côté température, donc, la température est supérieure à la moyenne, donc relativement chaud, avec une température de 24 et 26 degrés. Je suis à le plateau central et des pouvoirs de 28 et le capable arrive même jusqu'à 31 degrés dans la capitale. Durant la nuit, la minimale, les pouvoirs varier entre 19 et 21 degrés sur le plateau central et les pouvoirs entre 23 et 25 degrés le bas de la côte. Passons à Rodrigue. Donc, à Rodrigue, Pétroville est une région plutôt dégagée, donc ce sera du beau temps pour ce matin et même ensoleillé au cours de la journée. Durant la nuit aussi, les ciels pour dégager sur Rodrigue. L'état de la mer est mauvais à Rodrigue aussi, avec la houle du secteur sud de l'eau de 2,50 m. Et nous déconseillons vraiment de sortir en mer pour ce matin, vu qu'au cours de la journée, nous attendons à ce que l'état de la mer pour améliorer graduellement. Un petit détour par Agalega. Donc, Agalega, nous avons une manière venant du sud-ouest qui a cherché une instabilité qui peut influencer sur les temps. Donc, c'est l'échelle pour nuageux au cours de la journée d'aujourd'hui, avec une appli par moment. Toutefois, durant la nuit, une amélioration graduelle dans les temps. Et toutefois, l'échelle pour mi-couvert avec une bonne appli par moment. Eh bien, c'est tout comme info météo pour ce mercredi. Merci pour votre écoute. Bonne journée à tous. Au revoir et à très bientôt.
1: Merci beaucoup, monsieur Douki. Bonne journée à vous également.
0: Oui, à venir dans la rubrique de Kamlesh Bakori, nous parle d'une question d'intérêt. C'est branché.
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0: Bonjour. Aujourd'hui, les projecteurs sont braqués sur la Banque de Maurice. Le comité sur la politique monétaire, sous la présidence de la gouverneure Priscilla Mutharwa-Thakur, tient sa deuxième réunion officielle de l'année. Les membres décideront si le taux d'intérêt de référence, le key rate, devrait être maintenu à 4,5%, revu à la baisse pour soutenir l'économie ou réajusté à la hausse parce que l'inflation serait hors de contrôle dans le court et moyen terme. Aujourd'hui, le comité se réunit dans un environnement économique différent, le conflit au Moyen-Orient entre dans sa 11e semaine, l'approvisionnement en produits pétroliers serait encore plus cher dans les semaines à venir, sauf un rapide retour à la table des négociations. L'inflation s'accélère, le taux de croissance est revu à la baisse. Aujourd'hui, la gouverneure devrait communiquer les nouvelles projections de la Banque de Maurice par rapport à l'inflation, la croissance, les revenus touristiques, des estimations revues dans le sillage du conflit. Et aujourd'hui, les analystes et économistes s'attendent à ce que le taux de référence soit maintenu à 4,5%.
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0: Ça, c'est Stephen Sanchez. Ça s'appelle Sweet Love. On a notre blind test pour repartir ce matin avec...
1: Avec deux billets pour deux personnes. Alors, ça reste chacun un.
0: Oui,
1: chacun
0: bien sûr.
1: Un billet. Donc, pour voir le film Le Diable s'habille en Prada 2,
0: oui.
1: Par contre, il faudra nous donner le nom de l'artiste. De l'artiste.
0: De l'artiste.
1: Ça sonne bien, hein?
0: Ouais, c'est pas mal.
1: Ouais, c'est pas mal, ça. Donc, ou le titre de la chanson.
0: Écoutez cet extrait.

0: 52, 53, 84 et 84. Et en même temps, sur les mêmes numéros, vous pouvez nous envoyer vos messages d'anniversaire. Chers amis, s'il y a quelqu'un de votre entourage qui fête son anniversaire, eh ben, n'hésitez surtout pas. Et la personne repart avec...
1: avec son gâteau fait par Carrefour et sans oublier sa bouteille de Pure Heaven.
0: Vous connaissez la chanson des Rolling Stones qui a pour titre Angie, Sophie ?
1: Oui.
0: Et écoutez l'histoire de cette chanson racontée par Reza Julie Mahmoud.
2: Le temps des adieux. Tout récemment a été annoncée la sortie du 25e album studio des mythiques Rolling Stones, Foreign Tongues. Celui-ci paraîtra le 10 juillet prochain. La longévité du groupe londonien demeure l'une des plus impressionnantes de toute l'industrie musicale. Aujourd'hui, je vous propose un retour en 1973 à la découverte d'une des plus belles ballades du répertoire de la bande, Angie. Cette chanson qui paraît sur l'album Goat's Head Soup nous décrit la fin d'une relation amoureuse sur fond mélancolique. Même si le morceau est signé du duo Mick Jagger-Keith Richards, c'est bien ce dernier qui trouve la musique et écrit l'essentiel des paroles alors qu'il est en cure de désintoxication en Suisse. De ce fait, le sens du texte demeure ambigu. Il peut être interprété comme une simple histoire d'amour qui prend fin ou bien comme un adieu à l'addiction. Le protagoniste s'adresse à l'être aimé, une dénommée Angie, et tente de la consoler tout en lui exprimant sa volonté d'avancer à travers des interrogations comme « Ain't it time we said goodbye ?» ou encore « Where will it lead us from here ?» Mais malgré ce besoin de changement, l'affection qu'il porte à Angie reste évidente. En témoigne cette phrase par exemple « Angie, I still love you. 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On a un temps pensé à Anita Pallenberg, la compagne de Richards à l'époque, mais aussi à Angela Bowie, ex-femme de David Bowie, ou encore à l'actrice Angie Dickinson. Lorsque toutes sortes d'hypothèses circulent autour d'une chanson, c'est bien souvent signe de sa réussite. Et toutes ces rumeurs ont finalement été démenties par Richards lui-même qui révélera qu'il s'agit en fait d'un personnage fictif. Musicalement, Angie surprend. Après un enchaînement de 4 albums colossaux, le groupe n'avait plus grand-chose à prouver, mais parvient tout de même à nous épater en nous proposant une ballade mélancolique forte en émotions. On y retrouve deux guitares acoustiques, celle de Keith Richards d'un côté, puis celle de Mick Taylor de l'autre. Le piano de l'excellent Nicky Hopkins, mais aussi des cordes. Et la cerise sur le gâteau, c'est la performance vocale de Mick Jagger. Celle-ci est poignante, dramatique et appliquée. La voix du chanteur a rarement sonné si envoûtante et si juste. Elle n'est pas sans rappeler les débuts des frères Gibbs au sein des Bee Gees bien avant leur période disco. Jagger allie ici douceur, variation dynamique et théâtralité pour notre plus grand plaisir. Angie reste un incontournable des concerts des Rolling Stones depuis des années et plus de 50 ans après sa sortie, voilà une chanson qui parvient toujours à nous provoquer des frissons.

0: Un des nombreux chefs-d'œuvre des Rolling Stones, Angie, raconté par Reza Duli Mahmoud. Oui. On aura aussi encore un classique à venir juste après l'horoscope. Ne bougez surtout pas. Et on débute avec les béliers.
1: Oui, votre sens stratégique est au top. Une discussion utile débloquera une situation professionnelle.
0: Les taureaux.
1: C'est le moment de mettre des mots justes sur vos besoins affectifs.
0: Les gémeaux.
1: Envisagez vos finances avec confiance et optimisme.
0: Les cancers.
1: Une période douce et sécurisante s'installe.
0: Les lions.
1: Alors, restez à l'affût des opportunités aujourd'hui.
0: Oui, les vierges.
1: Votre intelligence pratique rencontre une grande finesse psychologique.
0: Les balances.
1: Explorez des options inédites plutôt que de défendre vos anciennes visions.
0: Les scorpions.
1: Le soleil et Uranus insufflent du mouvement, parlez de manière directe et sincère. Désamorcera une tension qui dure.
0: Les sagittaires.
1: Quelqu'un dans votre entourage formulera exactement ce que vous n'osiez pas dire.
0: Oui, les capricornes.
1: Protégez votre calme en toutes circonstances face à l'être aimé.
0: Les verseaux.
1: Vos relations gagnent en profondeur.
0: Et les poissons.
1: L'amour vibre en vous et la communication sera fluide.
0: Ça fait 13 ans aujourd'hui, jour pour jour, que Ray Manzarek, c'est celui qui nous a fait, aux côtés de Jim Morrison, c'était le pote de Jim Morrison, et c'est à eux qu'on doit le groupe The Doors, chers amis. Il nous a quittés il y a 13 ans de cela, hommage. Ray Manzarek, juste après la pub.
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0: Jim Morrison et surtout Raymond Zarek, The Doors Roadhouse Blues sur RMA.
1: Et vous savez pourquoi, cher Patrice, les plantes d'intérieur sont-elles importantes dans une maison ?
0: Non, j'ai aucune idée, mais par contre, on peut écouter la réponse d'Adrien Valère à cette question.
2: Pourquoi les plantes d'intérieur sont-elles importantes dans une maison ? Au-delà de la décoration, les plantes d'intérieur peuvent améliorer la qualité de l'air et le bien-être à la maison. Les plantes absorbent le dioxygène de carbone, le CO2, et libèrent de l'oxygène, ce qui aide à renouveler l'air dans une pièce. Certaines absorbent aussi des polluants présents dans les meubles, la peinture et les produits ménagers. Parmi les plantes populaires à Maurice, il y a la langue de belle-mère qui continue à produire de l'oxygène même la nuit, idéal dans une chambre. Le pothos, très courant dans les maisons, aide aussi à purifier l'air et demande peu d'entretien. L'aloe vera est apprécié pour ses propriétés naturelles, mais aussi pour améliorer l'air intérieur. Le palmier areca, lui, aide à humidifier l'air, surtout dans les pièces climatisées. Certaines études montrent également que les plantes peuvent réduire le stress, améliorer la concentration et créer une ambiance plus apaisante à la maison.

0: supervision de la Banque centrale sous le gouvernement précédent pointé du doigt. Air Mauritius se prépare-t-elle à une transformation profonde? C'est ce que laissent présager les publications LinkedIn de son PDG André Wiljoen. Du côté du port, on anticipe les crises. Simulation hier au terminal 2 d'un scénario impliquant des matières dangereuses. Et puis quelques jours après la visite de Donald Trump en Chine, c'est le président russe qui fait le déplacement à Pékin. Vladimir Poutine et Xi Jinping se sont serrés la main il y a quelques instants. Depuis les 9,1% de 2020 et 2021, la période sombre du Covid, le taux de chômage a bien heureusement perdu du terrain à Maurice. En 2025, il était à 5,7%. C'est une chute de 0,3% par rapport à l'année précédente. La 17e édition des indicateurs économiques et sociaux de Statistics Mauritius a été publiée hier et ce sont donc 6700 Mauriciens de plus qui ont trouvé un emploi en l'espace d'un an. C'est concret, c'est mesurable. Mais, et il y a bien un mais, ce rapport tire la sonnette d'alarme sur une frange de la population qui reste à la traîne. Les jeunes, les 16 à 24 ans, demeurent les plus exposés au chômage, de même que les femmes. On rappelle que la reprise aussi encourageante soit-elle, Anjali Siroton-Poulchon, ne profite pas encore à tout le monde de la même façon.
1: Maurice compte près de 992 500 personnes âgées de 16 ans et plus. Parmi elles, 587 200 sont économiquement actives, soit un taux d'activité de 59,2%. Le pays recense 33 500 chômeurs avec davantage de femmes sans emploi, 19 400 contre 14 100 hommes. Les jeunes de 16 à 24 ans représentent à eux seuls 11 700 chômeurs. Le rapport souligne également que les employés du secteur secondaire, notamment l'industrie et la construction, travaillent le plus longtemps avec une moyenne de 41,3 heures par semaine. Le secteur tertiaire, notamment le commerce en gros et de détail, la restauration et le transport affichent les revenus les plus élevés avec une moyenne de 38 400 roupies par mois. Côté salaire, le revenu mensuel moyen s'élève à 37 200 roupies. Les hommes gagnent en moyenne 40 600 roupies contre 33 100 pour les femmes.
0: Les précisions de Rajmila Sitamoni et d'Anjali Siroton-Poulchon. Si le bilan dressé pour l'emploi est plutôt encourageant, le tableau brossé par le Premier ministre à l'Assemblée nationale hier pour la supervision bancaire est pour le moins saisissant. Sous le précédent gouvernement, elle a été à ce point défaillante, selon Navin Ramgoolam, que 4 banques locales ont vu près de 25 milliards de roupies disparaître de leur bilan. 25 milliards en prêts toxiques, créances abandonnées, capitaux envolés. Et pourtant, c'est ce même secteur bancaire qui a tiré l'an dernier une grosse partie du niveau record d'investissement étranger, 18,7 des 48 milliards de roupies, Lovina Sophie.
2: Après une année 2024 décevante, 33 milliards de roupies d'investissements étrangers en baisse de 11% par rapport à 2023. Mais l'année 2025 record a été portée par une importante prise de participation de la banque britannique Access dans Afreja Bank. Le gouvernement mise à présent sur une zone économique spéciale à Côte d'Or et un nouveau schéma de Golden Visa pour attirer davantage d'investisseurs à Maurice. Quant aux 25 milliards de roupies qui se sont évaporés des bilans de 4 banques locales entre 2014 et 2024, ce sont la Silver Bank, la SBM, la Development Bank of Mauritius et la MoBank qui ont cumulé des prêts non performants, des créances abandonnées et pour la MoBank spécifiquement des capitaux propres négatifs de près de 3 milliards de roupies. Le Premier ministre pointe une défaillance majeure dans le rôle de la supervision de la Banque de Maurice. Une surveillance jugée trop laxiste qui aurait laissé ces banques s'engager dans des pratiques risquées, voire frauduleuses. En réponse, le gouvernement annonce une révision en profondeur de la loi sur la Banque de Maurice et de la loi bancaire. Un expert de la Reserve Bank of India sera également mobilisé pour renforcer le département de supervision et enquêter sur les manquements passés.
0: Lovina Sophie, le chef du gouvernement, a également annoncé que la Banque centrale examinera le rôle joué par son personnel dans ses lacunes en matière de supervision. Elle procédera à une restructuration complète du département concerné ainsi qu'un examen approfondi de ses pratiques actuelles. La restructuration également envisagée depuis plusieurs semaines maintenant par le PDG d'Air Mauritius. André Wiljoen dévoile progressivement sur LinkedIn sa vision pour transformer la compagnie aérienne nationale. Sur les 10 prochaines années, il détaille ce qu'il appelle les 10 Future Fit Game Changer Strategies. L'objectif serait d'augmenter les revenus, de regagner des parts de marché et de soutenir la croissance future, Shailene Hirbhun.

0: Des pistes envisagées, modernisation de la flotte, révision complète du réseau aérien, amélioration du service, réduction des coûts et renforcement des partenariats internationaux. À travers ses publications, André Villioen évoque entre autres les difficultés internes de la compagnie. Il parle d'une culture de méfiance et de démotivation au sein de l'entreprise après des années d'instabilité, plusieurs changements de direction et la période d'administration durant la pandémie. Le CEO affirme également vouloir lancer une transformation culturelle profonde basée sur le leadership, la méritocratie et la responsabilisation. Dans le plan opérationnel, Air Mauritius envisage l'introduction d'avions plus petits comme les Airbus A321LR ou Boeing 737 Max afin d'augmenter les fréquences vers certaines destinations régionales comme Johannesburg, Mumbai ou Kuala Lumpur. La compagnie attend actuellement les conclusions d'une vaste étude stratégique menée avec le cabinet Seabury & PG pour définir son réseau et sa flotte pour les 10 prochaines années. Air Mauritius dispose actuellement de 11 avions et prévoit déjà l'arrivée de 3 nouveaux Airbus A350 à partir de décembre 2026. Le plan prévoit aussi le renforcement des accords commerciaux internationaux. Air Mauritius dispose actuellement de 14 partenariats codeshare et souhaite en développer davantage afin d'améliorer sa connectivité mondiale. Toute une stratégie qui doit encore être concrétisée. Plusieurs annonces restent à confirmer officiellement par le conseil d'administration et les autorités concernées.
1: Et si le port de Maurice était frappé par une catastrophe demain matin? On ne le souhaite certainement pas, mais c'est exactement le scénario que l'île a décidé de jouer hier, grandeur nature. Portex 2026, Terminal 2. Plus de 200 personnes mobilisées, une douzaine d'agences mauriciennes à la manœuvre, avec un seul objectif, savoir si on est vraiment prêt. Au programme, matières dangereuses, risques chimiques, biologiques, radiologiques, explosions, actes de sabotage. Tout ce qu'on espère ne jamais voir, mais qu'il vaut mieux avoir répété. Évacuation des victimes, coordination des secours, gestion de crise. Chaque maillon de la chaîne a été testé, challengé, évalué. Et le verdict, c'est le Port Monster lui-même, le capitaine Benoît Barbeau, qui nous le livre. Il a accordé ses impressions à Santana Ponceno à chaud juste après l'exercice.
2: Le but de l'exercice, c'est de tester notre système d'emergency. Au port, nous avons le port Disaster Management Plan, nous avons un port Security Plan qui involve aussi d'autres départements. Deux départements, National Coast Guard, Mauritius Fire Rescue Service, Special Mobile Force, SAMU. Donc, on n'a pas fait un tabletop, on a fait un réel exercice pour voir comment est-ce qu'on travaille avec nos counterparts. Donc, aujourd'hui, c'était l'exercice. Quand on regarde, ça a marché. Mais demain, nous aurons un debriefing pour voir where to improve. C'est ça le purpose d'un exercice, de voir comment améliorer le système, s'il faut améliorer. Et il y a toujours room for improvement dans tout ce qu'on fait.
1: Portex 2026 a bénéficié de l'expertise de la Defense Threat Reduction Agency américaine, d'où la participation de Caleb Goddard, chef de mission adjoint par intérim à l'ambassade des États-Unis à Maurice. Il est revenu sur l'importance de cette coopération, une collaboration qui s'est déroulée en 3 étapes selon lui.
3: It's a culmination of 3 steps. The Defense Threat Reduction Agency first had a tabletop exercise with those involved. Then we donated $140,000 of hazardous material equipment. And today we had all of the agencies come together to ensure that they can go through the procedure. It's one step to make our country safer and stronger together as we forge a stronger security relationship with Mauritius. As you know, Mauritius participates in the Cutlass Express exercises with AFRICOM. It's hosted a part of that exercise the past 2 years and will participate again next year. Mauritius also hosted the U.S. Africa Maritime Forces Summit last year. And then on Friday, we're going to launch the State Partnership Program, which will be a generational agreement to forge stronger security relationship between Mauritius and the United States, which will help make both of our countries stronger and safer.
1: Caleb Goddard a également annoncé le lancement ce vendredi d'un nouveau partenariat sécuritaire de long terme entre Maurice et les États-Unis. Baptisé State Partnership Program, cet accord vise à renforcer la coopération entre les deux pays, notamment en matière de gestion des urgences, de sécurité maritime et de préparation aux catastrophes. Vous écoutez RM1, il est 8h10 et à Sainte-Croix, hier après-midi, Pradeep Chikuri a été fauché mortellement tandis que sa fille de 12 ans a été grièvement blessée. Le drame s'est produit lorsque Gino Meaton aurait perdu le contrôle de sa BMW qu'il conduisait. Le chauffard de 37 ans, connu des services de police, a été placé en détention pour...

0: Homicide involontaire. Cet habitant de Petite-Rivière avait déjà été arrêté en février dernier pour blanchiment d'argent à la suite d'une enquête de la FCC. Il avait été interpellé alors qu'il était en possession de plusieurs biens soupçonnés de provenir d'activités criminelles. Parmi ces biens figuraient des véhicules, une somme en espèces de 1,2 million de roupies, ainsi que des bijoux estimés à environ 400 000 roupies. La police de l'environnement continue sa traque intensive contre les dépôts sauvages de déchets. À Goodlands, un simple ticket retrouvé parmi des débris de construction abandonnés a permis aux autorités d'identifier un pollueur présumé. Cette découverte s'inscrit dans une série d'opérations menées ces derniers jours avec trois personnes sanctionnées à travers le pays, Santana Poncenot.
1: Le hasard a parfois ses preuves. À Beau Plateau Road, une zone régulièrement touchée par les dépôts clandestins, un simple reçu retrouvé parmi des débris de construction abandonnés a permis à la police de l'environnement de remonter jusqu'à un pollueur présumé. Les faits remontent au jeudi 14 mai. Lors d'une opération de surveillance, les officiers découvrent des déchets de construction fraîchement déversés et en inspectant les lieux, ils mettent la main sur un reçu laissé parmi les détritus. Un indice qui conduira les enquêteurs jusqu'à un habitant de Reservoir Road. Interrogé, ce dernier aurait reconnu les fait, il a été sanctionné d'une amende de 25 000 roupies et sommé de nettoyer le site dans le délai imparti. Selon le ministère de l'Environnement, cette vigilance accrue s'explique par les risques liés aux dépôts sauvages qui favorisent notamment la propagation de maladies comme le chikungunya et la leptospirose, en plus de dégrader l'environnement. Et la traque s'est poursuivie. À Terre Rouge, un propriétaire de camion a été identifié après le signalement d'un riverain dénonçant des dépôts illégaux dans la région. Puis à Brado, un conducteur a été surpris en flagrant délit alors qu'il déversait des déchets verts dans une zone boisée. Dans les trois cas, les contrevenants ont écopé d'une amende de 25 000 roupies et devront procéder au nettoyage des sites concernés.
0: Santana Poncenot. En Chine, le président Xi Jinping et son homologue russe Vladimir Poutine se retrouvent en ce moment même dans la capitale pour un sommet bilatéral. Les deux dirigeants évoqueront les grandes questions internationales avant de se retrouver en tête-à-tête autour d'un thé. Une rencontre entre vieux amis, selon les termes officiels. Ce sommet intervient dans la foulée de la visite de Donald Trump en Chine la semaine dernière. Et selon Reuters, les observateurs scruteront de près ces résultats pour les comparer à ceux obtenus par le président américain. 8h13, merci d'écouter RM1 pour vous informer.

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2: Sur RM1 au micro, Pranav Biari est notre invité aujourd'hui. Et le chef des opérations de l'Association of Mauritian Manufacturers, la MMM. Bonjour Samuel Mojan.
3: Bonjour Pranav.
2: Merci d'être avec nous ce matin, quelques semaines du budget. L'AMM a soumis au ministère des Finances un mémorandum de 6 pages avec des propositions pour bâtir les fondations de la stratégie 2050. Nous y reviendrons, mais d'abord Samuel Mojan, parlons de Made in Maurice. C'est le label de l'AMM pour ses marques. Alors je suis allé au supermarché cette semaine, cette petite vignette très sympa figure sur beaucoup de produits. Mais je n'ai pas pu m'empêcher de remarquer que certains de ces produits, je dis bien certains, pas tous, sont plus chers que d'autres sans ce label et même des produits importés. Parfois quelques sous, parfois quelques roupies. Alors, est-ce que chez l'AMM, vous êtes conscient que parfois, il vaut mieux ne pas acheter le Made in Maurice parce que c'est un peu plus cher ?
3: Alors, conscient de ne pas acheter le Made in Maurice, j'irai peut-être pas jusque-là. Mais en tout cas, c'est important de rappeler que le rôle des entreprises locales n'est pas d'ignorer cette pression. Vous, moi, les consommateurs, les entreprises, nous sommes tous au courant que ce panier moyen a vraiment augmenté sur ces dernières années avec l'inflation. Notre rôle est vraiment de préserver les emplois, d'essayer d'avoir le meilleur équilibre possible entre qualité, prix et impact économique. Pour autant, le sujet, pour répondre à cette question, est que nous comparons toujours un produit importé avec un produit local. Sauf qu'il y a vraiment un désavantage structurel de comparaison entre produits importés et production locale. C'est-à-dire que un produit qui est importé est produit dans des conditions très différentes, à savoir à un volume gigantesque. Donc on fait donc des économies d'échelle quand on produit un certain volume, avec des coûts main-d'œuvre différents, souvent bien en dessous de ce qu'on peut avoir à Maurice, dans des grands pays.

0: Donc, on prend un exemple. Oui. Par exemple, le Lekandia, qui est made in Maurice.
1: Absolument.
0: Une bouteille d'un litre, full cream, 64 roupies, 95 au supermarché. Oui. En comparaison, le lait Pinard, en provenance de Turquie, 1 litre, full cream, 54 roupies, 95 sous.
1: Tout à fait.
0: Donc, ça fait 10 roupies d'écart.
1: Absolument.
0: Vous dites que ces 10 roupies d'écart, c'est parce que le lait qui est produit en Turquie est produit en plus grande quantité.
1: La Turquie, déjà, est un beaucoup plus grand pays. Donc, là encore, un désavantage structurel. Taille du pays, taille de production, économie sur l'énergie, économie sur la main-d'œuvre. Normes sociales éventuellement un peu différentes qui peuvent avantager un pays comme la Turquie en fonction de la taille des entreprises aussi. Donc tout ça font que ce sont des prix qui viennent varier d'un pays important à l'autre. Mais est-ce que la question qui n'est peut-être à se poser aujourd'hui, c'est quand on parle du Made in Maurice, la vraie question c'est qu'est-ce que ce prix permet réellement de préserver pour Maurice et que finance ce prix? Est-ce qu'on perdrait pas cette valeur ajoutée si nous faisons qu'importer des produits, puisque l'argent ne resterait pas dans le pays quelque part aussi autour d'une industrie. C'est aussi d'autres métiers qui existent, c'est des supermarchés, c'est des marchands ambulants. Il y a tout un écosystème qui existe autour d'une industrie mauricienne.
0: Et est-ce que acheter ou dépendre moins des importations, ça permettrait, selon vous, de faire baisser les prix des produits Made in Maurice?
1: Alors, tout ça, c'est un cadre, justement, à venir créer. Donc, pour pouvoir baisser les prix des produits Made in Maurice, il faut venir encourager les industries au travers d'un cadre réglementaire. Venir réfléchir autour de mesures telles que la corporate tax, pour pouvoir venir encourager les entreprises à venir investir. Puisque s'ils investissent vers de l'automatisation, etc., ça va être des coûts qui vont baisser. Et en fonction de tout ça, c'est venir améliorer leur compétitivité. Quand on améliore leur compétitivité, eh bien derrière, logiquement, on vient améliorer les prix.
0: On reviendra au corporate tax dans quelques instants. Mais d'abord, comment est-ce qu'une marque acquiert le label Made in Maurice maintenant?
1: Alors, une marque acquiert le label Made in Maurice au travers de différents critères. Donc, il faut respecter certains sujets, à savoir, évidemment, le côté légal. Il faut que l'entreprise ait son BRN, ait son VAT number, son trade license, etc. Que sa marque soit déposée, puisque c'est pas l'entreprise qui est labellisée, c'est la marque de l'entreprise. Il faut réaliser sur cette marque 25% de valeur ajoutée localement. Que son chiffre d'affaires représente 80% localement. Il faut que le chiffre d'affaires de cette marque soit fait à 80% localement. Si c'est un service, en l'occurrence, il y a quelques mesures un petit peu différentes dans son adhésion, à savoir il faut que 51% de son actionnariat soit mauricien. Et puis voilà, ensuite, on se fait accompagner par la SGS, un auditeur international, pour pouvoir acquérir le label.
0: Et là, on parle bien de marque. Donc, une entreprise peut avoir différentes marques.
1: Absolument.
0: Donc, est-ce qu'une entreprise va cotiser pour chaque marque Made in Maurice?
1: Alors, une entreprise va cotiser, en effet, en fonction des différentes marques et en fonction du chiffre d'affaires de cette marque. Si la somme de ces chiffres d'affaires de l'entreprise fait un certain volume, c'est en fonction de ces différents paliers, des petites aux plus grandes, que là, nous avons réfléchi différents paliers.
0: Et la somme qui est récoltée de toutes ces cotisations, que faites-vous avec cette somme?
1: Eh bien, nous faisons notre travail quotidien, c'est-à-dire notre premier métier qui est le plaidoyer, la défense des intérêts et, des manufacturiers mauriciens, mais aussi l'accompagnement de ces différentes entreprises et marques au travers de projets, de thématiques innovantes qu'on propose à nos entreprises. Et puis voilà, c'est d'essayer d'aller pousser un petit peu plus loin dans nos messages au gouvernement, comment nous voyons notre vision pour pouvoir, quelque part, gagner en PIB industriel au travers de cette industrie locale qui représente ce mouvement national qui n'est plus une certification mais réellement un mouvement national, le Made in Maurice aujourd'hui.
0: Est-ce que l'État achète le Made in Maurice, Samuel Mougeant?
1: Alors, c'est une bonne question. L'État achète le Made in Maurice, mais aujourd'hui, nous n'avons pas d'outils réellement pour le mesurer. C'est-à-dire que il y a des mesures qui existent, la marge préférentielle, le Buy Mauritian Programme, etc. Mais derrière ça, nous ne savons pas concrètement quel est le volume acheté par l'État au Made in Maurice. C'est le premier acheteur national et en effet, c'est une mesure qu'on a proposée justement dans le...
0: Vous dites que c'est le premier acheteur national, mais est-ce qu'il y a de plus gros acheteurs internationaux ou
1: Alors, à un niveau local, parmi les différents acheteurs privés ou publics, le public représente quand même un acteur...

0: plus importants qui achètent. Hein. On met dedans les écoles, etc. Donc c'est quand même un certain volume.
1: Mais comment est-ce qu'on fait ? Vous dites qu'on n'arrive pas à faire le suivi. Comment est-ce qu'on fait pour faire le suivi ?
0: Alors là, on tombe aussi dans du e-procurement derrière. C'est quand même un système un petit peu complexe de follow-up. Et c'est là où notre travail est de venir de proposer des process, des mesures de validation. Est-ce que cette entreprise auquel vous avez fait appel, qui se dit produit localement, est bien made in Maurice ? Est-ce qu'elle produit réellement bien localement, etc. C'est là, pour le coup, c'est de rentrer dans la négociation et la définition de process avec nos partenaires publics.
1: Et vous avez rencontré avec les autres associations patronales le 2 mai dernier le ministre délégué au ministère des Finances, Alain-Joël Damery. Dans le cadre des consultations pré-budgétaires, on abordera le mémorandum que vous avez soumis. Mais avant cela, comment qualifierez-vous cette réunion ? Est-ce que vous avez senti que le ministre était à l'écoute ?
0: Écoute, c'est vraiment un moment important entre public et privé. C'est très bien de sa part de recevoir les acteurs divers et variés pour écouter quels sont les besoins, quels sont les enjeux de différents secteurs. Donc de ce côté-là, c'est positif. J'ai senti aussi qu'il y avait une écoute de sa part, donc c'est positif aussi. Par contre, peut-être que le format, c'est-à-dire que au lieu d'avoir un format collectif, il serait peut-être préférable de regrouper par secteur pour pouvoir rentrer plus en profondeur dans certaines problématiques, etc. Ça, c'est voilà, une petite recommandation que j'en profite pour avoir l'avenir, éventuellement avoir des... pas forcément aller jusqu'au one-to-one forcément, mais par secteur pour pouvoir optimiser nos discours.
1: Et les propositions que vous avez faites, est-ce que vous direz qu'elles sont plutôt en faveur des entreprises ou des Mauriciens, des consommateurs mauriciens ?
0: Alors, ça va de pair. Les deux sont intrinsèquement liés. Nous défendons les entreprises, en effet, mais nous sommes conscients des enjeux pour pouvoir répondre aux besoins des consommateurs mauriciens. C'est un équilibre global. Donc, je dirais qu'il n'y a pas une bonne réponse l'un ou l'autre, puisque c'est systémique, finalement.
1: Votre proposition la plus audacieuse, je dois dire, c'est de ramener, vous l'avez dit, le taux d'imposition du secteur industriel de 15 à 3%.
0: Oui.
1: Alors certains, et là je pense aux syndicats, vont certainement dire que c'est un cadeau aux entreprises. Qu'est-ce que vous répondez ?
0: Alors, il faut savoir qu'aujourd'hui, les EOEs, les Export Oriented Enterprises, aujourd'hui ont cette corporate tax à 3% et non pas 15. Toutes les entreprises qui exportent le textile, etc. Mais pas que. Aujourd'hui, dans la biotech, dans la pharma, ce sont des secteurs qui ont aussi cette corporate tax à 3%. Ce sont donc, par définition, quelque part un peu des secteurs d'avenir. Mais le secteur industriel, manufacturier, est en cours de transformation réelle et sera et est encore une fois un secteur d'avenir d'aujourd'hui. Pour aller vers l'industrie 4.0, vers de l'automatisation, avec l'AI qui arrive, tout ça c'est des secteurs qu'il faut aujourd'hui encourager en tant que pilier. Et disons que devenir, on en fait un rapide calcul, hein, on sait qu'environ ça représente, pour avoir une très grande fourchette, entre 200 et 300 millions de revenus à l'État, cette corporate tax.
1: Donc, actuellement, à 15%.
0: Actuellement. Si on vient la baisser demain, ça viendra, l'effet multiplicateur qui ressortira de cette mesure sera considérable et palliera largement à cette baisse pour l'État. Puisque derrière, ça viendra considérablement augmenter massivement et encourager l'investissement dans le secteur.
1: Vous estimez à combien les investissements pour pallier à cette baisse ?
0: C'est difficile de dire. C'est facile de dire la baisse, mais maintenant, en termes d'investissement, c'est attirer les investisseurs étrangers. C'est les locaux eux-mêmes peuvent réinvestir dans de la machinerie, en produire plus. Quel produit produire plus pour que ça soit pertinent ? Quoi diversifier ? Donc, l'effet était...
1: Est-ce que ce sera plus de 200 millions de roupies ?
0: Ah oui. Non, mais ça, c'est une certitude.
1: Facilement ?
0: Certitude.
1: La première année ? Dès la première année ?
0: La première année, à voir. Je n'ai pas les chiffres sous les yeux, mais ça, c'est définitif. En fait, c'est une mesure structurelle dans le long terme. C'est une projection, c'est une vision. Comme l'a fait Singapour, c'est souvent un pays avec lequel on s'inspire. Ils ont bâti le secteur manufacturier. Ils sont aujourd'hui à 21% de PIB. Il y a une vingtaine d'années, on était à 20% de PIB. Et l'idée est de s'en inspirer aussi. Hein. C'est une démographie à venir, peut-être pour Maurice, sur un plus grand territoire qu'on est ici localement. Donc, pourquoi pas s'inspirer, en effet, de pays qui réussissent à ce niveau-là ?
1: De 15 à 3%, est-ce que... Si cette mesure se concrétise, cette proposition se concrétise, est-ce que vous allez réduire vos prix de 15 à 3% ? Parce que c'est énorme.
0: Eh bien, dans l'idée, c'est ça. C'est le long terme. Si on vient offrir un cadre plus avantageux aux industriels qui favorise leur investissement, de fil en aiguille, systémiquement, à la fin de la journée,

0: eh bien, l'effet sur le prix, à plus long terme, baissera et on sera plus compétitif.
1: Vous avez aussi proposé dans le document un espace dédié Made in Morocco. C'était plutôt un rappel en fait, mm-hmm. parce que c'était quelque chose qui avait été annoncé dans le budget 2023, un espace dédié Made in Morocco à l'aéroport, mais depuis, rien ne s'est concrétisé. Vous estimez dans le mémorandum un manque à gagner de plus d'1,6 milliard de roupies. Vous espérez que les choses s'accélèrent cette année ?
0: Écoutez, c'est une mesure qu'on a demandé depuis à peu près 3 ans. Donc, c'est une évidence. Quand vous allez en Italie, vous voyez des produits italiens à l'aéroport. Quand vous allez en France, vous voyez des produits français à l'aéroport. Pourquoi, quand on quitte Maurice, on ne voit pas une fierté sur ce qu'on sait faire localement, sur notre savoir-faire, sur les produits ici.
1: On n'est pas assez fier de ce qu'on produit, Samuel Augean, vous dites qu'on n'est pas assez fier de ce qu'on produit.
0: Eh bien, peut-être encore aujourd'hui, pas suffisamment. Donc, nous demandons en effet cette mesure de le Made in Maurice fièrement représenté à l'aéroport, puisque en tant que touriste, c'est aussi des retours que nous avons. Eh bien, quand on quitte le pays, on a envie de repartir avec un souvenir mauricien. Donc, cette estimation de 1,6 milliard environ, c'est une estimation, bien évidemment, d'un manque à gagner. Sur environ, nous avons réfléchi ça, sur environ une dépense de 1500 roupies par touriste sur une portion des touristes.
1: Sur combien d'ans ? Combien de temps ?
0: Sur la première année.
1: Sur la première année. Donc, sur 3 ans, c'est plus de 3 milliards.
0: Voilà. Absolument.
1: Et vous citez un autre chiffre dans le document, 66 milliards de roupies de produits agroalimentaires consommés à Maurice, pour seulement 6 milliards produits localement. Plus de 80% de ce qu'on consomme est importé.
0: Oui.
1: On parle de souveraineté alimentaire, c'est quelque chose qui est débattu toutes les semaines. Mais est-ce qu'on mesure vraiment notre vulnérabilité ? Alors, on est à quel niveau de risque aujourd'hui ?
0: Je pense qu'on ne mesure pas suffisamment, puisque le chiffre est bon, sur environ 66 milliards, on parle de consommation alimentaire. Seuls 6 milliards de ce qu'on consomme à manger, quoi, de manière alimentaire, est produit et processé ici. Donc ça fait environ un ratio de 9%. 9% environ. Donc c'est inquiétant. Donc nous sommes loin de la sécurité alimentaire en l'occurrence sur ce sujet. Donc c'est pour ça que nous devons réellement nous réveiller. Nous passons au travers de crises. Ces 6 dernières années, nous avons connu la crise Covid, ensuite la crise russo-ukrainienne et maintenant la crise au Moyen-Orient. C'est une période de tension. Dans cette période de tension, l'industrie locale est valorisée. Pourquoi, quand tout va mieux, l'industrie locale n'est pas revalorisée comme il faut. Donc, en effet, cette sécurité alimentaire est primordiale, je dirais plutôt souveraineté alimentaire, pour être un peu plus positif à l'avenir.
1: Est-ce que l'AMM a un objectif pour la souveraineté alimentaire productive même d'ici 2050? Combien est-ce qu'on souhaite produire à Maurice?
0: Alors, qu'est-ce qui fait que certains produits de base aujourd'hui sont protégés, tels que le poulet, l'huile, la farine, les œufs, etc. Ce sont des produits sur lesquels nous sommes autosuffisants aujourd'hui. Qu'est-ce qui fait qu'on en arrive là ? C'est parce qu'à un moment donné, des décisions ont été prises. Il faut donc prendre des décisions et aller dans ce sens-là. Et quelles décisions nous pouvons prendre aujourd'hui dans cette période charnière ? Charnière pourquoi ? Puisqu'on parle du choc. Charnière puisque l'industrie est mise en avant dans cette période de crise. Charnière aussi puisque nous sommes en période d'écriture d'un Industry Bill, qui est la volonté du ministère de l'Industrie. Industry Bill qui va venir définir un cadre pour l'industrie, encore une fois, vision long terme, comme cette mesure de corporate tax, mais aussi parce que nous sommes à la veille du budget memorandum. Donc nous sommes à une croisée des chemins où nous pouvons réellement prendre des décisions pour l'avenir de notre économie.
1: Mais d'ici 2050, est-ce qu'il y a un produit en tête que vous pensez qu'on peut produire localement à 100%, la viande bovine, vous avez déjà dit le poulet.
0: Pourquoi pas, l'idée est de voir qu'est-ce qu'on produit déjà localement. Est-ce que ce produit localement est fait dans des quantités suffisantes? S'il peut être produit localement, mettre des barrières à l'entrée pour le fait, s'il peut être produit ici, pourquoi l'importer? Donc venir mettre des barrières à l'entrée par rapport à la qualité, puisque la qualité que nous produisons ici, c'est ce qui a été fait sur le poulet, eh bien c'est ça qui bloque les poulets importés. Donc voir ce qui peut être fait à un plus grand volume, voir ce qui peut être fait aussi différemment, qu'est-ce qui peut être fait autrement, mais il faut être aussi conscient de nos enjeux, c'est-à-dire que nous sommes un petit pays insulaire au bout de la chaîne, avec des contraintes, pour le coup, de supply chain, de chaîne d'approvisionnement, des contraintes aussi de taille du pays, du climat. Donc, dans tout ça, nous ne pourrons pas tout produire, c'est sûr. Mais comment venir tendre vers cette sécurité, souveraineté alimentaire pour rattraper un peu ces 66 milliards ?
1: C'est des mots qu'on entend tous les ans.

0: Samuel Mojean. Ouais. Vous gardez toujours l'espoir?
1: Pour atteindre cette sécurité alimentaire?
0: Parce qu'on l'entend depuis des dizaines d'années.
1: Bien sûr. Dans le cadre que nous avons aujourd'hui, c'est pas possible. C'est pour ça qu'il faut réellement prendre un tournant. Et c'est pour ça qu'il faut vraiment avoir conscience de cet impact. C'est pas normal que cette facture d'importation, qui est de 80% de notre consommation globale, hein, là pour le coup c'est global et pas simplement alimentaire, n'alarme pas plus, finalement, les autorités et vos partenaires.
0: Dernière question, vous avez fait beaucoup de propositions, mais je suis sûr que vous le savez, les finances ne pourront certainement pas toutes les retenir. S'il fallait retenir qu'une seule dans le budget cette année, laquelle choisissez-vous et pourquoi ?
1: C'est celle-là, la corporate tax. On en a déjà parlé, puisque c'est une mesure structurante, c'est une mesure visionnaire à laquelle il faut y croire, à laquelle d'autres pays ont réussi, à laquelle certains grands pays aussi sont en train de réindustrialiser. Donc c'est une mesure réellement phare et systémique qui pourra engendrer là, pour le coup, une stabilité économique à plus long terme.
0: Merci beaucoup Samuel Mojean d'être venu au micro de RME ce matin.
2: Oui, merci beaucoup. Et avant de partir, une dernière question. On fait toujours ça sur RM1. Vous avez choisi, Monsieur Mojean, donc la chanson d'Eric Clapton, Tears in Heaven, qui est une chanson très triste d'ailleurs, inspirée par la mort tragique de son fils. Alors pourquoi ce choix?
1: Eh bien, écoutez, c'est une chanson qui me parle beaucoup, tout simplement, d'un parcours personnel et des paroles.

0: Alors, on a un petit problème technique, oui. Chers amis, mais nous, on va continuer à animer l'émission, voilà. Vers la programmation télé et s'il y a la radio, s'il y a quelque... Non, programmation télé, c'est tout de suite. Allez-y, Sophie.
1: Alors, écoutez, aujourd'hui, on est mercredi, le 20 mai, sur la NBC 1 à 20h15, Zéro Stress avec Miselaine. Sur la NBC 1 à 20h25, la série en français New Amsterdam, saison 4, et

0: épisode 14, réalisé par David Schlöner. Alors Max et Hélène se réveillent dans une nouvelle dynamique plus personnelle. Iggy fait appel à un ancien contact pour aider à résoudre une situation explosive à l'hôpital. Lorraine amorce une dynamique délicate avec ses nouveaux résidents du service des urgences. Et Floyd se trouve dans une position délicate avec le docteur Baptiste et son épouse, le docteur Lynn Malvaux. Sur la NBC1, à 21h05, la série en français La Brea, alors saison 1, épisode 2, donc à Los Angeles, un gouffre inexplicable s'ouvre mystérieusement sous la ville, entraînant des centaines de personnes et de bâtiments dans ses profondeurs. Sur la NBC1, à 21h50 aujourd'hui, alors la telenovela, un telenovela en français, pardon, Elena Felicidad, saison 1, épisode 44, sur la NBC5, à 21h40. English film, The Aviator, donc sur la NBC 11 à 20h15.
1: Est-ce que c'est avec Leonardo DiCaprio?
0: Oui, et Kate, exactement. Sur la NBC Prod, oui.
1: Un film à voir absolument, le jeu d'acteur de Leonardo DiCaprio dans ce film est juste extraordinaire. Allez voir.
0: Et puis,
1: c'est à quelle heure?
0: Alors c'est à 21h40 sur la NBC 5. Et sur la MBC 11 à 20h15, MBC Prod Action Football Club, une émission sur la Première Ligue. Elle est co-animée par Saoud Lalmaoumed. Elle fait la part aux belles analyses et décortique la journée précédente avec des correspondants anglais. Sur la MBC 11 à 21h15, Race Again. Et sur la MBC 11 à 22h50, attention, finale. Voilà, c'est le live Europa League. Donc, Fribourg contre Aston Villa.
1: Oui, un pronostic, Sophie, non, pour ce match, non?
0: Écoutez, je ne me prononce pas.
1: Ouais.
0: Non, parce que moi, je dis toujours que je suis l'équipe gagnante, donc...
1: Non.
0: Voilà.
1: Ok. Allez, super. Est-ce qu'on a pu régler le problème? Non, pas du tout.
0: Toujours pas.
1: Est-ce qu'on peut avoir le Brina, c'est ça?
0: Sabrina.
1: Sabrina. Donc on a Sabrina.
0: Bonjour, de Chemin Grenier.
1: De Chemin Grenier. Sabrina, bonjour.
0: Bonjour.
1: Allô.
2: Bonjour.
1: Allô.
0: Ça va? Vous allez bien?
2: Oui, bonjour.
0: Oui. Vous trouvez?
2: Oui, j'allais bien, merci.
0: Nous aussi, on va bien. Vous savez, on a baissé la musique pour pouvoir vous entendre, là.
1: Ouais, exactement. Sabrina.

0: Sabrina.
1: Joyeux anniversaire.
0: Oui. Nous avons un petit problème, nous avons la musique, nous avons la
1: langue. C'est pas grave,
0: vous
1: connaissez la beatbox.
0: Donc Sabrina, qui programme aujourd'hui pour l'anniversaire?
2: Ah, aujourd'hui, pas grand chose.
0: Oui.
2: Dîner en famille.
1: Oui.
0: Dîner en famille, oui. La case même où ça pourrait aller, un petit restaurant, soit un petit le thé, la spaghetti.
2: Non, à la maison même.
1: À la maison, ici. Oui.
0: Ok, sans qu'il faut qu'il mange, ou même.
2: Non, c'est mon mari qui va préparer le dîner.
1: Ah. Mmh. C'est comment il prépare ça? Est-ce qu'il y a une coupe de légumes là ou bien vous avez fait préparation là? Il n'existe plus dans mon mythe. Vous connaissez.
2: Non, lui-même, il vous fait tout.
1: Ah, ça, c'est un joli plan.
0: Il cuit bien. Est-ce qu'il y cuit bien?
2: Ah oui, bon cuisinier.
1: Non, pas gagé, non là, qu'a pas gagé surprise là.
0: Non, pas gagé manger.
1: Pas gagé manger. Vous êtes oui.
0: Sabrina, non mais,
2: ben
0: mais
2: oui.
0: Qui plat qu'il y connaît faire, qui plat qui, on va dire, ou content, ou tu as content d'y faire pour?
2: Moi, je suis content d'y faire un steak.
0: Avec ce frite, avec ce salade.
2: Exactement, oui.
1: Maman.
0: Bon steak, là, pas mal, ça me pense à l'air.
1: Mais c'est bon, dîner, manger, c'est bien. Mais bien après, moi, j'ai un petit. Comment dire ça? Un petit gâteau, non?
0: Ouais.
2: Oui.
0: Le gâteau, là. Tiens. Où voulez-vous m'appeler là?
2: Eric.
0: Tiens, Eric, pas besoin d'être rac, hein, pas besoin de l'eau de gâteau concentré, l'île au steak là.
1: Oui.
0: Pas si gâteux qu'il est arrivé là, Sophie.
1: Parce que nous, peu de nous, au gâteau, en cadeau, ce matin, on fait par Carrefour. Et la bouteille de Pure Heaven, qui est une boisson délicieuse, pétillante et rafraîchissante. Voilà. En tout cas, profitez bien de cette journée.
2: Merci beaucoup.
1: Un plaisir.

0: dire à la prochaine. Bye bye.
1: Bye bye. Alors,
2: merci,
1: bye bye. Je pense que le problème est réglé du côté de la technique, s'il vous plaît, messieurs.
0: Oui, c'est bon.
1: Allez, on écoute Dermot Kennedy et Funeral. Vous êtes bien sur RMA.

0: Kennedy et Funeral, on arrive à la fin de cette émission. L'équipe du matin, Sophie, on a un anniversaire d'abord.
1: Oui, on a un message d'anniversaire tout d'abord. Joyeux anniversaire à Nikita Charlot, elle fête ses 21 ans aujourd'hui. Et félicitations à ses parents Johanna et Albatros, grands-parents Tilis et Pedro de Résidence Malherbe, demandés par Micheline et Régis de Beaubassin, merci.
0: Et l'équipe du matin ?
1: Alors, nos réalisateurs, Arjun et Sam Amegan, Arvin Obilok, notre assistant à la production, Yodj à la technique, le journal des sports avec Jesse Ougara, Pranav Biari pour le journal et l'interview de la matinale, Paroles et musique avec Reza Duli Mahmoud, nos rubriques avec Meiling Balou, Kamlesh Bukhori et la question du jour avec Adrien Valère.
0: Malgré le petit pépin technique, bravo à l'équipe.
1: Oui, bravo à l'équipe qui a beaucoup bossé derrière. Ouais. Merci. On vous dit à demain.
0: Oui, ben on a eu Sophie.
1: Et on a eu Patrice.
0: Ouais. Et on aura Eris.
1: Oui, aussi.
0: Pour les news. Et on se retrouve demain. Bisous, ciao, bye bye. Ciao. Bonne journée à tous.

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0: Une voix qui nous vient des pays des kangourous, et oui, de l'Australie à l'instant. C'était pour vous, Joseph Salva et Open Season. Non, vous êtes la bienvenue. Nous sommes déjà mercredi.
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0: Ravie de vous retrouver ce matin, votre intermède jusqu'à 10h, 100% musical, détente, cool, relax. Et à noter aussi qu'à partir de 10h, eh bien là, une émission bien étoffée, je vous donne les détails dans pas longtemps, restez bien branchés. Mais pour l'heure, on reste avec beaucoup de musique, et puis sinon, côté trafic, encore pas mal de trafic un peu partout à travers l'île, ça c'est sûr, comme chaque matin. Bon courage à vous, et surtout prudence sur nos routes. Et puis, pleut un petit peu là, du côté de réduit, petite pluie fine qui commence. Donc, un vrai petit temps d'hiver. Mais heureusement, il fait pas aussi froid. Mais là, c'est vrai qu'en ce moment, il faut surtout se doser de vitamines pour éviter de choper une mauvaise grippe. En tout cas, on vous souhaite une bonne santé et belle journée à l'écoute de RMA. Lizzie avec vous, donc justement, pour vous accompagner pour ces moins d'une heure à venir. Et là, pour tout de suite, place à Andy Grammer. Il nous a chanté Honey, I'm Good ou encore aussi Keep Your Head Up avec un énorme succès, il faut le dire, à l'international. Et là, pour tout de suite, on y va avec Fresh Eyes, Andy Grammer.
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0: Une voix pleine d'émotions, une mélodie douce et c'est un titre en tout cas qui fait vibrer, ça c'est sûr. Gavin James à l'instant et Nervous.
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0: Et juste avant aussi, vous avez écouté Grégoire, Le Monde est à nous. Et oui, je vous ai promis en tout cas un maximum de musique ce matin pour vous accompagner et surtout une playlist éclectique dans tous les styles, faire plaisir à tout le monde, tous les goûts et surtout toutes les générations. Tout à l'heure, attention, on aura du Joan Osborne, One of Us. On aura également du Emily Burns et aussi du Moby. Et oui, il y aura vraiment une bonne variété. Et là pour tout de suite, du Burna Boy. Aux côtés de Chabouzé. Alors ça, c'est un titre qui vient tout juste de sortir, hein, il y a quelques temps de cela. Et un morceau qui mélange afro-fusion, country moderne et vibes chill, en tout cas, qui parle aussi d'amour, de regret, de cette envie de convaincre quelqu'un de donner une nouvelle chance à une relation. Beaucoup passent par là, mais il y a certainement certains qui vont se retrouver par rapport à cette histoire. Allez, on y va tout de suite. Change Your Mind, Burna Boy et Chabouzé.

0: Daido à l'instant, on est parti dans les années 90, c'est Life for Rent sur RMA, il est 9h30.
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0: Et si Dieu était l'un d'entre nous, voilà une réflexion très intéressante. Joan Osborne, à l'instant, au titre de 1995, One of Us. Et d'ailleurs, ça a été écrit par un des membres de The Hooters, Eric Bazilian. Une chanson devenue en tout cas un énorme succès, un classique des années 90.
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0: Allez, on vous donne un peu les détails. À partir de 10h et ce jusqu'à midi, voilà une émission du moins bien étoffée, des émissions très intéressantes. Tout d'abord, la première partie, ce sera avec Ashley Cornett pour Point Virgule Thématique, donc en deux parties. De 10h à 10h30, il reçoit Monsieur Samy, directeur exécutif de PILS, autour de la lutte contre le VIH-Sida à Maurice. Puis à partir de 10h30 et ce jusqu'à 11h, des invités en studio, donc Madame Sibrun et Madame Gopi Népal, qui vont faire justement un focus sur les devoirs et responsabilités des consommateurs. Puis à partir de 11h dans Interface Société, Méling Ballot reçoit les équipes de la pièce Licia, avec Romy Pounoussami, scénariste, metteur en scène et directeur de Centrale, Art Limited. Les comédiennes, costumières et accessoristes vont être là aussi. Donc une immersion dans Licia, une pièce contemporaine et poétique qui explore les fragilités d'une famille mauricienne à travers le regard d'un chien. Témoin des silences, et élan d'amour. Donc ce sera les rendez-vous prévus à partir de 10h et c'est jusqu'à midi. Puis à partir de midi, vous savez, Autour du Monde revient avec Nikita, Track and Tales, entre autres, avec Elodie et les autres rendez-vous éventuellement, comme chaque jour, de l'après-midi ici sur RMA. Allez, pour tout de suite, on va y aller avec un duo. Quel est pour vous, là, ce matin, Emily Bunn, du côté de JP Cooper, avec le titre It Just Me. On y va tout de suite avec ce beau mélange.
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1: Un titre à la fois sombre, émouvant et même intemporel, Natural Blues de Moby, sorti voilà en début des années 2000, qui a réussi à mélanger musique électronique, blues et gospel, et qui est d'ailleurs aussi devenu culte. Et ce morceau, on retrouve aussi un sample de la chanteuse folk américaine Vera Hall, où elle dit justement ce petit bout là, Trouble So Hard, pour vous à l'instant. 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Il est 9h50, on va y aller tout de suite pour les avis de décès. On nous prie d'annoncer le décès de Madame Marie-Rosemée Fortuno. Le décès de Madame Marie-Rosemée Fortuno, née Jacques. Elle était âgée de 69 ans. Le convoi mortuaire sortira de chez son époux, Monsieur Lyonnais Fortuno, à Caen-le-Vieux-Rosil, à 10h30 ce matin, pour se rendre en l'église de Saint-Odile et de là au cimetière de Petit-Bel-Air à Maillebourg. Le décès de Monsieur Joseph. Alors, Marcel Gérard Joseph. Le décès de Monsieur Marcel Gérard Joseph. Ex-employé de General Construction, il était âgé de 69 ans. Le convoi mortuaire sortira de la chapelle Ardon de Moura à Petite Rivière à 13h pour se rendre à l'église de Sainte-Hélène à Curpip et de là au cimetière de Saint-Jean. Le décès de Monsieur Jean Gaëtan. L'Anguilla, le décès de Monsieur Jean-Gaëtan L'Anguilla, ex-employé de Rosier Transport, il était âgé de 75 ans. Le convoi mortuaire sortira de la rue Petite Montagne, Caen-le-Vieux, Stanley-Rosil, à 14h pour se rendre à l'église Notre-Dame de Lourdes à Rosil et de là au cimetière.

de Saint-Jean. Le décès de Madame Devi, Venkata Pillai Modelli. Le décès de Madame Devi, Venkata Pillai Modelli. Elle était âgée de 67 ans. Le convoi mortuaire sortira du morcellement Thelm Forestside à 14h pour se rendre au cimetière de Bigara. Le décès de Madame Marie-Alix Azi. Le décès de Madame Marie-Alix Azi, née à Marie. Elle était âgée de 74 ans. Le convoi mortuaire sortira de Petit Verger à Pointe-aux-Sables demain jeudi le 21 à 11h pour se rendre à l'église de Saint-Marie-Madeleine à Pointe-aux-Sables et de là au cimetière de Saint-Jean. Et le décès de Madame Marie Georgia Fababa. Le décès de Madame Marie Georgia Fababa, née Ramsamy, aussi connue sous le nom de Rita. Elle était âgée de 96 ans. Le convoi mortuaire sortira du morcellement numéro 26 Sobra. Alors, Pointe-aux-Sables, demain jeudi à 13h45 pour se rendre en église de Sainte-Marie-Madeleine à Pointe-aux-Sables et de là au cimetière de Saint-Martin à Montroche. À ses familles endeuillées, RMA présente ses plus vives sympathies.

Ne manquez pas cela avec lui dans un instant. Il est déjà en studio, il se prépare. Donc première partie avec Monsieur Samy, directeur exécutif de PIS, pour parler justement autour de la lutte contre le VIH-Sida à Maurice. Et d'ailleurs, vous allez pouvoir également le suivre sur notre page Facebook RMA. Branchez-vous. Et voilà, restez branchés. La suite aussi avec Meaning à partir de 11h. On se laisse en musique avec Cameron Whitcomb et Medusa. Belle journée surtout à l'écoute de RMA. 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
2: Excellent mercredi à tous, il est 10h.
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technique. Merci à Yodja Technique. Merci aussi à Romanso, notre assistant à la réalisation, ainsi que Cathy. Et aujourd'hui, nous avons un thème fort important, surtout pour la société, parce que c'est une maladie.

0: et aussi qui m'a une mesure qui me prend, qui m'a un traitement qui existait. Et donc tout cela avec notre invité, le directeur exécutif de Pils, monsieur Joël Samy. Bonjour Joël.
1: Bonjour Ashley.
0: Alors déjà, on va dire fraîchement élu directeur depuis janvier 2026. Et finira ce week-end l'événement, le AIDS Candlelight Memorial. Alors, première question déjà par rapport à ce nombre de cas qui nous pétendait, qui est assez alarmant quand même. Plus de 10 000 cas, juste pour 2025, finira à peu près 500 cas recensés, qui Benjamin connaît au courant qu'ils ont atteint de VIH-Sida, mais ne connaît que dans la nature. Beaucoup de gens ne connaissent qu'ils ont atteint de VIH-Sida. Alors déjà, quelles sont les retombées de ce AIDS Candlelight Memorial?
1: Alors, effectivement, donc dimanche, nous célébrons au Codan, donc la 21e édition, en fait, du AIDS Candlelight Memorial. Donc, c'était un événement en collaboration avec beaucoup de partenaires. Donc, il est important de rappeler que ce n'est pas uniquement Pils qui a porté cet événement-là. Mm-hmm. Donc, justement, une des retombées de cet événement, c'était de voir justement cette solidarité qui finit là en tous à main partenaire là pour capable faire ça l'événement là. Mm-hmm. Donc le thème de cette année-ci c'était encore plus. Donc c'était encore plus respect, encore plus financement et encore plus leadership communautaire. Donc encore plus respect parce que aujourd'hui c'est qui paye tout le monde, c'est pas simplement le virus, mais c'est la stigmatisation et la discrimination. Mmh. Donc, il y a également encore plus financement par rapport au contexte socio-économique actuellement. Donc, n'est plus justement un sujet qui dit même pas connaît. On dit le Global Fund qui amène un rôle important dans le financement de la lutte contre le VIH à l'île Maurice. Donc, pas à la fin de l'année 2026. Donc, il est important justement de rappeler que dans ce contexte-là, nous visons encore plus financement pour continuer même nous la lutte, que ce mm-hmm. soit pour financer les actions de terrain, les employés des différentes ONG qui travaillent dans la lutte contre le VIH, et financer aussi tout ce qu'il faut en termes d'avancées médicales. Donc aujourd'hui, mm-hmm. nous avons une méthode de prévention que la science peut évoluer. Mais oui. qu'il faut nous peiner
0: la recherche.
1: La ouais. recherche, et que nous peiner accès qu'il faut tout de suite où mon vaccin qui est available, il est trop cher pour nous et nous pas éligible parce qu'il y a un statut
0: financier
1: fait. Trop faible. Non, justement. Oui. Parce que Maurice les reconnaît comme un pays à revenu élevé, donc du coup, nous pas éligible à certains fonds ou à certains grants que nous ne pouvons pas bénéficier de certaines choses.
0: On reviendra dessus, justement, en long et en large, monsieur Joël Samy. Et nous t'avons envie de connaître, donc, est-ce que le public ne répond présent à cet événement déjà?
1: Alors, le public a répondu présent d'une certaine façon, oui, parce qu'il y a eu la mobilisation de par les différents ONG. Mm-hmm. Après, oui, il y a du monde qui tient dans le codon, il donne la musique, etc., de t'y approcher. Donc, il y a eu quand même une belle mobilisation et nous sommes très contents de la présence des gens qui ont été là pour soutenir l'événement et pour montrer notre soutien aussi à Mandimoun qui peut vivre avec le VIH aujourd'hui.
0: Mm-hmm. Et est-ce que, par exemple, finalement, une personnalité qui va faire bouger les choses, faire avancer davantage, qui finit aussi présent, qui ne comprend l'importance de créer ce genre d'événement et de financer une ONG, comment vous êtes davantage?
1: Alors, parmi les invités, nous avions la chairperson de la NADEC, qui est donc Nadia Piron. Nous avions également la junior minister du ministre de la Santé, donc Anishta Baburam. Mmh. Nous avions également d'autres représentants.
0: C'est pour dire que vous êtes au courant de la situation.
1: Oui, c'est ça,
0: hein?
1: Exactement. Voilà. Donc Tinamana Autiste aussi, qui mmh. aide à porter le message. À qui nous vient dire quand même un grand merci à Mana Otis qui est présent là, notamment à Saya, à Benham Nsami, il y avait Eric Triton et le collectif Ensemble qui finalement m'a senti quand même bien engagé mm-hmm. par rapport à la cause et qui aide nous relayer en fait le message.
0: Et pour qui Benjamin comprend justement, parce que Pils existait depuis 30 ans maintenant, quelle est la structure autour de Pils? Qui s'en a qui travaille avec Zot? Comment Zot véhicule Zot énergie pour aider ben patient qui atteint le VIH-Sida?
1: Alors, Pils est structuré dans un modèle de santé communautaire. Donc, ça veut dire qu'il nous repose, nous, beaucoup, l'eau, nous, père éducateur, pour ramener pour déjà rejoindre les populations clés, les populations les plus vulnérables et ramener les gens vers les soins. Donc, nous travaillons aussi en

0: une étroite collaboration en réseau avec d'autres organisations qui œuvrent vis-à-vis de ces populations vulnérables. Donc, pour citer quelques exemples, donc nous avons Elle, CUT, le collectif Arc-en-Ciel, Young Queer Alliance, Kinuete, etc. Donc, à travers Saman ONG-là, nous aussi, en collaboration, nous avons besoin de Saman communauté-là pour qu'ils nous capables d'apporter nos services. Et bien sûr, en tant qu'une organisation, nous avons un board, nous avons un comité de direction, nous redevables envers la population et envers les membres.
1: À ce jour, donc, vu qu'il nous pèque aujourd'hui la lutte contre le VIH-SIDA, à ce jour, il y a certaines personnes qui ont une fausse perception, une fausse information qui est relayée par cela, comment on lui transmette. Donc, pour qu'il y claire dans la tête de tout le monde qui pèque, nous en même temps, sur la page Facebook AM1, la Radio Nationale, et pays écoute-nous à travers nos fréquences 98.9, 97.3 et 87. Joël Samy, qu'en est-il de la transmission de ce virus?
0: Alors, il est important de rappeler que la transmission du virus, c'est par les relations sexuelles non protégées. L'utilisation du matériel injectable, donc des drogues injectables qui soient usagées. Et également, dans l'allaitement de la mère à l'enfant, si jamais il n'y a pas eu de traitement. Mais par contre, il faut aussi casser les mythes.
1: Donc ça veut dire que il y en a qui pensaient que il y a atteint le VIH-SIDA, il est dans sa veille là,
0: exactement. Donc c'est man affaire qui nous besoin arrêter parce qu'il c'est pas les fausses complètement, nous pas pour gagner SIDA parce qu'il nous paiement dans cette même un qui atteint du VIH, nous pas pour gagner SIDA parce qu'il nous donne une poignée de main à la personne, nous pas pour gagner SIDA parce qu'il dit là dans même la salle on nous peut respirer l'air ensemble avec lui. Donc ce sont des mythes qui sont de mauvaises informations qui contribuent à la stigmatisation, en fait.
1: Et embrasser une autre personne sur la bouche?
0: La salive peut véhiculer, mais je veux dire, un simple bisou comme ça, ça ne devrait pas être un véhicule pour...
1: Mais les bons qui, principalement, on dirait que si les sexuellement transmissibles...
0: Exactement.
1: Si vous ne pas mettre préservatif, si l'autre du monde-là est infecté, il est quand même infecté où?
0: Exact.
1: Donc, dans ce genre d'action, nous connaissons qu'il y a un traitement qui se fait tout de suite. Ça veut dire qu'il y a une prévention qui se fait tout de suite. Si on a les pensées qu'éventuellement, il y a une relation avec un autre et qui peut être porteur du virus. Il y a un médicament aussi qui existait, qui prend tout de suite.
0: Exactement. Donc, nous avons une méthode de prévention, notamment...
1: Donc, le fait d'agir vite.
0: Le fait d'agir vite. Donc, si c'est après... cette mise à risque, donc on va parler de la PEP, donc c'est un médicament qui mène du monde, un comprimé qui mène du monde pour prendre l'eau une certaine période avec un monitoring bien sûr du médecin, les prises de sang pour vérifier, mais c'est une méthode de prévention qui justement permet de réduire les risques d'infection. Nous avons aussi la PrEP, ça veut dire qu'il me connaît qu'il me prenait un comportement à risque où j'ai une vie sexuelle assez active, donc je peux me protéger avec justement la prise de la PrEP qui est encore une fois la prise d'un médicament de façon régulière pour qui justement donc quand on a un comportement à risque là, on peut protéger moi pour ne pas contracter le virus.
1: Donc aussi justement c'est aussi alarmant parce que de plus en plus de jeunes sont atteints de VIH-SIDA. Est-ce qu'ils sont au courant même qu'ils sont atteints de VIH-SIDA? Qui a une conscientisation que vous avez fait au terrain? Quand vous êtes allé? Quand se trouve le comportement des jeunes réagir par rapport à cette action?
0: Donc, il faut, juste pour rappeler un petit peu les chiffres. Donc, en 2020, les chiffres officiels de 2024 révèlent que 60% des nouveaux cas, c'était dans la tranche d'âge de 25 à 44 ans. 18,2% dans la tranche d'âge de moins de 25 ans. Donc, c'est vraiment la fosse vive de l'humoriste qui est en train d'être touchée par le virus. Le problème, c'est que justement, Mandimoun, pas PFSE dépisté. Donc, aujourd'hui, la prévention, c'est pas simplement justement pour qu'il nous... ça dans man l'école, mais aussi dans man quartier, mais aller rejoindre aussi les gens là où ils sont. Donc aujourd'hui, nous causons beaucoup de man réseaux sociaux, de TikTok, etc. Donc Pierre, c'est présent aussi sur toutes ces plateformes-là pour mettre à disposition du grand public, en fait, des informations pour faire de la prévention et pour encourager les gens, en fait, à se faire dépister, pour connaître le statut.

0: neurologique. Donc, le gros souci par rapport aux jeunes, c'est qu'ils ont dit, en fait, est-ce qu'il y a une éducation sexuelle qui peut faire...
1: Dans l'école.
0: Est-ce qu'il peut faire, non? Bah, cet engagement peut dire, oui. Mais comme on m'a dit dans une autre émission récemment, c'est oui qu'il faut... Théoriquement, il y a un plan, un plan d'éducation sexuelle, il y a un module, etc. Mais sauf que dès qu'il peut avoir une urgence au niveau de l'école, parce qu'il n'est pas fini dans l'école à cause de l'appli, etc., mais il y a une première activité qui peut couper, c'est ce type d'activité-là, parce que ça, techniquement, ça ne ramène pas rien aux jeunes en termes de points pour ses examens, etc.
1: Quel est donc au niveau de la maladie qui est le VIH-Sida, donc nous venons d'aller à la discrimination qui fait à l'égard de mon patient, qui est dans la vie normale, je travaille, je tiens tout hein, pour réussir.
0: Exactement. Un qui vit avec le virus, s'il a le traitement de façon régulière, il est capable d'amener la vie complètement normale. C'est-à-dire, il est capable de réussir dans ce travail, il est capable de fonder une famille, il est capable de gagner des enfants qui sont séronégatifs. Parce que justement, comme on dit plus bonnet, donc la recherche et la science a évolué et nous arrivons à une qualité de médicaments qui donne un certain confort de vie. Que Dimoulin, pareil, il n'existe pas besoin de prendre ce médicament de façon régulière, une fois par jour, et les poumons ont la vie complètement normale, avec une espérance de vie que les mêmes meilleurs de certaines maladies qui ont encore tendance à banaliser, telles que le diabète ou l'hypertension, etc. Donc, un qui souffre ou qui est infecté par le VIH et qui prend ce traitement, il y en a une meilleure espérance de vie peut-être d'une personne qui vit avec le diabète.
1: Qui a le symptôme justement du VIH-Sida pour peut-être des gens qui pensaient qu'ils étaient atteints de ce virus, mais qui n'étaient pas forcément au courant, ils étaient carrément dans la société, mais sans traitement.
0: Il est important de rappeler que le virus peut être asymptomatique. Ça veut dire que nous, là, nous ne connaissons pas. Ou capable d'aller, mais nous pas vous connaît. Parce que pendant longtemps, le virus là, il reste dormant dans les cours. Et dans mon immune, dépendant de cette condition, je peux développer quelquefois, quelques semaines après l'infection, des symptômes tels qu'une petite fièvre, la fatigue, perte de poids, etc. Après, à une étape aggravée, c'est la côte livine sida, donc nous pouvons conditions encore plus marquantes telles que des éruptions cutanées, etc. Mais cela ne veut rien dire, encore une fois, parce que dans beaucoup de cas, le virus, il est dormant. Et le moyen le plus simple de le savoir, de savoir si on est porteur du virus ou pas, c'est de se faire dépister. Et encore une fois, nous rappeler qu'un jeune qui est dépisté, il montre ce soin, il est capable indétectable et il n'est pas capable non seulement de transmettre la maladie à quelqu'un d'autre, mais aussi il peut... il y en a cette espérance de vie qui est quasi normale, on va dire, le fait qu'il soit maintenu sur le traitement.
1: Et là aussi, Joël Samy, il y en a beaucoup qui perdent pour faire son test. Ils se demandent est-ce qu'il y a anonyme, est-ce qu'il y a du monde pour connaître qu'ils ont fait sa test. C'est la perception dans le grand public, il faut le dire, on ne va pas se cacher.
0: Définitivement. Donc, Zodi, la peur par rapport à ça, c'est encore une fois, c'est la stigmatisation des gens vis-à-vis des personnes qui sont porteurs du virus. Mais qui fait? Parce que comment est-ce qu'ils nous contractent les maladies? Là, encore une fois, nous dire qu'ils souvent les relier à mon activité sexuelle ou par rapport à l'injection de la drogue. Donc, il faut se dire que se faire dépister, c'est aussi quelque part s'exposer à ce regard des autres, de se dire, mais comment l'ingain ça allait? Donc la personne se sent déjà doublement stigmatisée, non seulement parce que potentiellement il est porteur du virus, mais aussi parce que ça dit mon là, ben ne peut porter un jugement lors ce contexte social dont lors sur la vie, etc. Mais c'est une mentalité qui nous vient sans et parce que tant qu'il dit comme ça, ne peut empêcher du monde ou ne peut décourager du monde en fait pour faire se dépister. Et si je ne pas dépister, c'est là que nous retrouve nous dans une situation plus grave, parce que Dimoulin n'est pas dépisté, donc il est inconnu du service de santé, il ne peut pas prendre ce médicament, et ça veut dire qu'il reste dans la nature, dans le public.
1: Mais ce situation de santé aggravée.
0: Et ce situation de santé aggravée, il est

0: paf, continue propage virus là.
1: Mm-hmm. Donc quand papa prend aucun traitement, Joël Samy parce qu'il vous n'a pas connu. Qu'est-ce qui va arriver? Comment cette situation de santé qui va graver, mais encore bien plus grave que s'il y a un traitement?
0: Oui, ben justement, cette situation de santé, il est capable d'aggraver, il est capable de gagner les autres conditions, peut-être des complications pulmonaires, d'autres comorbidités, une infection opportuniste qui peut faire que son état de santé...
1: Ce système immunitaire même, pour down.
0: Exactement, voilà, et son état de santé peut dégrader assez rapidement.
1: Mm-hmm. Voilà. Donc, est-ce que, ça, Dimoun qui parle faire les dépistés, est-ce qu'il est pour anonyme? C'est l'information là, disis pour eux.
0: C'est très important. C'est une condition sine qua non qui, ça, dépistage là, il reste anonyme. Enfin, anonyme, pas complètement, parce que justement, le service de santé doit pouvoir continuer. Mais ce qui ne peut dire pas le côté anonyme, c'est qu'il n'y a pas tout Dimoun qui gagne accès à l'information là. Ce que les personnes qui ont vraiment besoin d'avoir accès par rapport au suivi de la personne pour son parcours de santé, qui a accès à l'information.
1: Mm-hmm. Et qui arrive le processus déjà? Parce que nous connaissons un test disponible qui dit Moulin Karafeali Kotli. Comment ça se passe pour avoir ce kit qui est
0: alors,
1: disponible?
0: Les tests. Je vais parler de tous les tests qui sont disponibles à Maurice. Nous avons un test classique, c'est-à-dire ou aller dans un laboratoire, ou faire une prise de sang, ou dire ou peut faire, on m'en vit, connaît si ou infecté par le VIH. Donc ça peut se faire dans les laboratoires privés comme publics. Nous avons ici ce qu'on appelle les tests rapides. Donc les tests rapides sont disponibles chez plusieurs de nos partenaires ONG, donc chez Pierce également, ainsi que dans les daycare centers, donc dans les hôpitaux, la AIDS unit, que en 15 à 20 minutes, la personne capable gagne le résultat de son test. Donc, il n'y a pas besoin, contrairement à une prise de sang, que il n'y a pas besoin d'attendre un plus long moment pour les gagner ce résultat. Là, en 15 à 20 minutes, la personne peut avoir son résultat. Ce qui est intéressant aussi, c'est qu'avec mon test rapide, nous fait aussi mon test rapide de la syphilis et des hépatites. Donc, ce qui fait que la personne qui a un test rapide combo que vous êtes capable de faire dépister par rapport à d'autres IST. Et ensuite, justement, il y a les autotests, donc les self-tests. Donc, il y a plus de 14 000 kits qui ont été distribués à travers l'île. Donc, côté là, la personne, en toute discrétion, elle est capable de prendre, encore une fois, sa main Tesla, elle est disponible, côté nous, mon partenaire ONG, et aussi chez Pierce. Zotka cas prend lit, côté nous explique Zot comment servir lit, et Zot a fait Tesla discrètement côté Zot. Et quand Zot infini fait Tesla, c'est ça qui est plus important. Si jamais Zot n'a quitté d'autres questions, Zot cas appelle nous, le 8999, qui est le site d'info, pour qu'il nous capable d'accompagner la personne si jamais il y en a un doute ou si ce test réactif, par exemple, et qu'il n'est pas connu qu'il peut faire, qui se mène aux prochaines étapes.
1: Alors, notre invité ce matin, eh bien, c'est M. Joël Samy, qui est le directeur de PILS, et une cause de lutte contre le VIH-SIDA. Alors, Joël Samy nous connaît qui, en ce moment, il y a beaucoup de moustiques, hein, les moustiques, et nous, il y a une question par rapport à ça. Est-ce qu'il, quand il pique un patient qui atteint le VIH-SIDA, l'est dangereux pour les
0: non,
1: autres?
0: Non, les moustiques ne sont pas vecteurs du virus. Donc, ça aussi, c'est un autre mythe. C'est pas à travers les moustiques qu'on transmet le virus.
1: Mm-hmm. Et par rapport à ce kit qui est disponible, est-ce qu'il est gratuit? Est-ce que c'est payant? Comment ça se passe?
0: Les tests, que ce soit les tests rapides et les self-tests, sont gratuits. Mm-hmm. Donc, les gens peuvent nous approcher, peuvent approcher les ONG qui sont partenaires aussi. Et donc, voilà. Et souvent aussi, dans mon Health Days ou les événements où PIS est présent, je peux trouver nous sur le site, nous faire un test de dépistage et nous offrir aussi un self-test là gratuitement aux personnes qui sont intéressées.
1: Quand vous êtes remarqué, il y a une patient qui finit déjà pour annoncer la nouvelle aux patients, il faut avoir un cadre sécuritaire, mettre les en confiance, parce que quand les nouvelles comme ça, c'est difficile à avaler quand même. Et donc, comment est-ce que un professionnel met en place une psychologie
0: pour aider
1: cette personne à accepter?
0: Oui, parce que en fait, déjà, les personnes qui aident à faire les tests rapides, ils gagnent une formation pour ça, pour faire du counseling. Mm-hmm. Et justement, pour connaître comment réagir aussi. Nous-mêmes, quand nous pouvons faire Tesla, nous trouvons Tesla, quand il y a une réactive, ben, qui nous fâche l'expression, comment nous aborde le sujet. Donc oui, il y a des formations qui ont été données à ces personnes qui font le dépistage.

0: Mais aussi, il est important de rappeler que Pils, par exemple, au centre Bagnon, donne un service de, d'accompagnement psychologique. Donc, mm-hmm. on a une psychologue qui est présente chez Pils tous les mardis, que nous, ben, la personne est capable de gagner l'opportunité là, ben, pour venir causer, pour mm-hmm. aider, ben, défaire un petit peu tous les nœuds qu'il y a sur la tête par rapport à la situation et accompagner justement pour lui montrer ce traitement ben, sereinement. Mmh. Et qu'il est capable de faire face à différents nouveaux défis du coup, qu'il peut bien faire face dans sa vie.
1: Mmh. Quel est le suivi pour le patient qui connaît qu'il est atteint de VIH-SIDA? Est-ce que je le prends en charge tout de suite? Est-ce que je demande qu'il y a envie de faire, il y a envie un traitement au privé ou qu'autre? Est-ce que nécessairement les poubisins enregistrent qu'autre?
0: Alors, déjà, malheureusement, le traitement n'est pas possible dans le privé. Même quand c'est chez nous, ce n'est pas considéré comme du privé parce que ça reste toujours les médecins du ministère de la Santé qui font le suivi chez nous au centre Bagnon. Mais il n'y a pas vraiment la question du choix. Donc, pour nous, la personne est testée réactive. Donc, nous pouvons guider livre et même pour qu'il y monte ce soin assez rapidement. Les recommandations internationales au niveau de l'OMS préconisent justement qu'il nous fait du moulin, monte ce soin dans les 7 jours du moment qu'il est dépisté. Donc, nous pouvons encore la guerre pour ça parce qu'à Maurice, malheureusement, nous pas encore arrivé à ça. Donc, la personne qui te fait dans les meilleures conditions, arrive à monter sur son traitement peut-être within 15 days. Mm-hmm. Donc, dans les 15 jours suivant son dépistage. Parce qu'évidemment, il y a un protocole que Mandimoun fait un test de sang pour venir confirmer. Allons dire, Mandimoun fait un self-test ou un test rapide. Donc, nous, en cours, il y a là, bien réel fait une prise de sang pour bien confirmer par le laboratoire central. Et à ce moment-là, il y a un docteur officiellement et à partir de là qu'il peut monter chez les soins. Mais idéalement, il faudrait que dans les 15 jours, la personne, du moment qu'il est dépisté, il finit, monte ce traitement.
1: Mm-hmm. Et là, nous. Pris en charge, quoi.
0: Et la prise en charge, en fait, nous, si Dimoun là, c'est à travers nos réseaux, à travers nous qu'il est détecté, qu'il est dépisté. Donc, nous, ce qu'il nous fait, c'est cet accompagnement de la personne. Donc, nous avons un manpère éducateur qui est là pour accompagner Dimoun là à l'hôpital, make sure qu'il est senti safe, etc.
1: Donc, nous connaissons malheureusement dans certains cas, il y a un cas de discrimination à l'égard de un patient qui est atteint de VIH-SIDA. Donc, comment est-ce que je gère cette situation-là au niveau de ma autorité, au niveau de ma instance, même certaines compagnies privées peut-être qui malheureusement mal agit avec mon employé?
0: Alors, malheureusement, effectivement, la question de discrimination est toujours présente. Je vais vous parler d'un cas qui est très d'actualité. Comment je tout connais...
1: Tant que ce n'est pas en cours, on peut en parler. Hein?
0: Non, ce n'est pas en cours. Voilà. Et malheureusement, justement, qu'il manque une action assez virulente par rapport à la situation. Pour tout que nous passer dans Maurice, nous pouvons trouver un travailleur étranger. Donc, ça veut dire qu'il nous peut compter beaucoup l'eau sur un travailleur étranger là pour contribuer à nous l'économie. Mais est-ce qu'il vous connaît qui, aujourd'hui, pour qui ça un travailleur étranger là capable de renouveler votre permis de travail, vous avez obligatoirement faire un test des maladies transmissibles, dont le VIH. Et si Dimoun là, ce test réactif, Dimoun là, il est déporté, au lieu qu'il nous mette l'île aux soins. Donc, ça, c'est une forme de discrimination qui est honteuse pour Maurice. Parce que Maurice, c'est un pays de migrants qui construit justement sur la force, le courage des migrants. Zodi, nous avons fait bizarre faire appel à un travailleur étranger et c'est comme ça que nous pouvons traiter ça à un travailleur étranger là. Alors qui dans nous mène la loi, donc dans le Workers' Rights Act, nous cause de conditions qui ne sont pas supposées discriminer leurs différents conditions.
1: Mais dans ce genre de situation-là, comment on agit en tant que Pils?
0: Donc là, Pils, nous communique avec certaines instances telles que la National Human Rights Commission, avec également le Equal
1: Opportunities Commission.
0: Exactement. Nous essayons aussi solliciter différents partenaires tels que la NAS, la NADEC, pour mettre d'autres au courant. Nous envoyons une lettre au PMO. Mais justement, vis-à-vis de cette urgence, on n'a malheureusement pas de réponse urgente par rapport à ça.
1: Il y a des attentes.
0: Donc, pas plus tard que la semaine dernière, on sait qu'il y a eu un cas en début d'année, alors que Motifet prend position que de pièce, on a tiré montement encore un cas, mais ça, un cas de déportation-là peut continuer.

0: Est-ce que, par exemple, pour moi, le Mauricien, même nous dit, alors, hein, permettre de travailler des hauts à cause de l'emprunt qui est atteint de VIH.
1: Alors, finalement, peut-être, il y a un cas qui finirait monter. Et ce qui est important aussi qu'il nous rappelait, c'est que chez Pilos, nous avons un département de parajuriste, comme on appelle ça. C'est qui ça m'a dit, là, je prends ça m'a dit, et on se l'a, et nous accompagne ça m'a dit, là, pour aller fight the case en cours.
0: Et dans si une loi qui
1: exactement,
0: occupe
1: ce mal-cas. Exact, oui.
0: Et on espérait vivement qu'il trouve un bon dénouement à ma situation compliquée que moi, une de nous.
1: Exact.
0: Et donc, nous sommes presque à la fin de l'émission, mais c'est pour savoir, est-ce qu'il y a un Dimoun qui atteint le VIH-Sida et qui vit normalement?
1: Oui, comme on me dit, un Dimoun qui vit avec le VIH, il est capable de vivre normalement à condition qu'il y ait sous traitement. Donc, il y a une grande campagne qui peut mener au niveau international à travers toutes les ONG, les organismes qui travaillent dans la lutte contre le VIH. Cette campagne-là, il dit indétectable et intransmissible. Donc, l'objectif, c'est que la personne, comme je l'ai dit plus tôt, le plus tôt l'y dépister, le plus tôt l'y montre le traitement, le plus tôt l'y vienne indétectable pour qu'il capable arrive à ne pas retransmettre le virus. Et à travers ça aussi, ben, justement, ça, pour répondre à votre question, c'est que, oui, du moment là, à ce moment-là, il est capable, il a une espérance de vie complètement normale, il est capable de fonder une famille, il est capable de gagner des enfants qui seront négatifs, il est capable d'amener la vie professionnelle complètement normale. Donc, il n'y a aucune raison qu'il m'a du monde paye. Quand je te retrouve dans cette situation-là, c'est un choc, mais
0: la vie paraît là.
1: La vie paraît là et il y a une situation beaucoup plus pire. Je vous dis, grâce à la science, ben, les médicaments offrent justement cette espérance de vie et ce confort qui patina peut-être dans les années 80-90, que tiennent le de sentence quand tu es tu peux apprendre ce séropositivité.
0: Alors, je vous laisse une dernière question. On nous espérait autant que possible qu'il y ait un cas de VIH-SIDA pas augmenté à Maurice. Donc, qui bonne précaution qu'il vous prend pour éviter de retransmettre la maladie et éviter d'être atteint de VIH-SIDA?
1: Donc, les conditions sont simples. Donc, se protéger. Donc,
0: préservatif.
1: Les méthodes actuelles avec les comprimés tels que la PrEP ou la PEP. Donc, voilà. Et s'informer par rapport... justement à comment ça se transmet et comment se protéger. Donc, on parle aussi des personnes qui s'injectent de la drogue. Donc, c'est important peut-être qu'ils nous causent l'Oman programme d'échange de seringues. Donc, il y a une ONG qui travaille aussi par rapport à ça pour distribuer une seringue propre pour éviter justement à ce qu'il y ait une infection via une seringue usagée.
0: En tout cas, merci beaucoup de
1: merci à vous pour ce temps.
0: Présent sur le plateau aujourd'hui, Joël Samy. Un numéro de téléphone pour Pils.
1: 89-99 pour le site d'info.
0: En tout cas, bonne continuation à votre équipe.
1: Merci beaucoup.
0: Et merci à toute l'équipe aussi. On était sur RM1. La Radio Nationale également, la page Facebook RM1 La Radio Nationale. Je vous retrouve dans quelques instants pour une autre émission. Et ce jusqu'à 11h. Restez bien branchés et bonne journée.

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1: Deuxième partie de l'émission, point virgule thématique jusqu'à 11h, et tout à fait autre chose à présent, nous pécose leur responsabilité et aussi devoir des consommateurs. Et nos deux invités en studio de la Consumer Affairs Unit, Madame Sajna Sibron et aussi Madame Meenakshi Gopinathpal. Mesdames, bonjour.
2: Bonjour.
1: Merci de vos disponibilités et surtout qui êtes là pour conscientiser le consommateur, qu'il est conscient quand il peut faire un achat, mais aussi qu'il y fait le bon choix. Parce que nous connaissons que quand nous achetons un appareil qui coûte très cher, qu'il nous a acheté à crédit et que l'appareil l'a cassé, et là, c'est un peu la catastrophe parce que il y en a qui se disent bon, il vous prend les temps, doit bien nous l'appareil, nous faisons un kit ça dans le magasin, juste pour vous mettre les choses en perspective, mesdames. Qui premiers affaires qu'un consommateur bien connaît avant qu'il y effectue un achat ou qu'il y paye point de service, madame Sajna Sibron.
3: Ben, il est bien compris. Ça, c'est premiers affaires qu'il est bien trouvé.
1: Si, il est bien affiché là aussi.
3: Exactement. Comme on dit, au trouve prix, ça veut dire qu'il est bien affiché, il est bien saut et en bonne usage du nom, comme on nous dit avec ce roupie, ce motion roupies, donc c'est roupie, avec bien sûr, comme on cause le crédit, mais on passe un petit coup de vite long là, comme on cause le crédit, les bizarres ont aussi ce montant qu'il peut payer, c'est-à-dire ce l'intérêt, qui montant qu'il peut payer avec crédit et qui l'intérêt qu'il peut payer long là. Donc les bizarres mentionnent ça.
1: Mais ça, ça deuxième élément là, nous connaissons bien qu'il y a la loupe, il y a tellement petit caractère. Donc peut-être revoir ces choses-là parce que beaucoup de gens ne se pas prennent conscience.
3: Bien sûr.
1: Qui existe le prix, mais je ne sais pas qu'il y a quand on se peut acheter à crédit, comme elle est venue en bas.
3: À cause de ça, qu'il nous aussi, quand nous disons qu'on nous paye, bien sûr, nous passons aux deuxième reprises, qu'on nous paye prendre crédit, définitivement, nous avons un contrat qui vient avec. Soit avec une compagnie, soit avec le magasin même. Donc, parfois, je demande crédit eux-mêmes, ou bien je donne avec, je passe soit une compagnie de leasing, crédit ou quoi. Moi, pour mentionner, non. Donc, quand nous payons, maintenant, toujours, nous avons un contrat pour signer avec eux. Quand nous signons ce contrat-là, nous avons besoin de lire tout bonne clause qui est dans ce contrat-là, donc tout bonne terms and conditions qui est écrit là-dedans. Et bien sûr aussi, en même temps, quand nous calculons, parce que quand même, nous avons une période de 12% qui, tout le temps, nous exigeons que le magasin ou bien quelqu'un qui peut donner un crédit, il oblige à afficher, donc, une période de 12%. Donc, est-ce que ça prix qu'il peut payer là, est-ce qu'il est équivalent à ça prix qu'il est affiché là?
1: Et aussi le fait de payer pour des services. Donc, nous prenons l'exemple, donc un consommateur, un client, payé pour un abonnement, on va dire, pour un an, deux ans ou trois ans, abonné pour telle quantité de chaînes, mais quand il y était, après, il trouvait, vous n'êtes pas abonné à cette chaîne, quand on paye à lever à la chaîne en question. Donc, vous avez gagné ça dans le cas pareil,
3: bien sûr,
1: hein, parce que c'est de plus en plus souvent, on dirait. Et comment vous êtes réagi par rapport à ce genre de situation au niveau des autres services?
3: Ben, premièrement, nous demandons aux autres contrats. Définitivement, comme on nous dit, tous les affaires qui ont un abonnement, une souscription, ils ont un contrat avec. Donc, premier d'abord, nous exigeons qu'ils ben, comme on nous dit, consommateur, une responsabilité. Donc, le consommateur, sa responsabilité, c'est de lire ce contrat bien.

0: Gete, quand est-ce qu'il y a peut-être un pre-notice qu'il y a cancel sa souscription? Donc, définitivement, peut-être parfois un mois, mm-hmm. ou parfois une semaine, ou parfois l'immédiat aussi. Mais il y a bien lié à quelles conditions il est créé de ce contrat avant qu'il y ait résilié ce contrat.
1: Est-ce que, par exemple, sur un contrat pareil, il y a alors, ce contrat, on connaît, on peut payer pour tant de chaînes, pour combien, quel est le montant? Est-ce qu'il y a dans ce contrat-là ou bien il n'est pas vraiment affiché?
0: Non, il n'est pas vraiment affiché. Mm-hmm. Ça dépend de nos clients, là, définitivement, parce que quelque part, quand il paye sur l'abonnement, il dépend de lui. Est-ce qu'il peut... Après, définitivement, maintenant, on a ajouté des affaires, les subject to changes.
1: Mm-hmm.
0: Donc, ne pas qu'on mentionne toujours le nom.
1: Oui, non.
0: Donc, toujours, vous êtes capable à n'importe quel moment, mais seulement nous exiger qu'il y ait notify. Donc, il y a notifié le client avant qu'il y monte ce tarif.
1: Et de toute façon, c'est la responsabilité du client, Madame Minacci, Gopi, Népal.
2: Voilà,
1: s'il trouvait dans le contrat là, il n'est pas d'accord avec ce qu'il y a là. Non, il n'est pas signé, il n'est pas prendre le service.
2: Il parle de l'avant, définitivement, il parle de l'avant. C'est une de ses bonnes responsabilités de bien lier le contrat. S'il n'est pas peut comprendre, il est capable de téléphoner nous pour guider un petit peu. Ou sinon, il demande un ami, un parent, voilà, si quelqu'un qui a envie de lui, pour avant, il y a de l'avant. Avant, il y a la signature du contrat, que tu es d'accord, que tu es d'accord pour débiter ce compte. Il est bien important que Lily est très informée et c'est ses responsabilités pour prendre tout ce bon renseignement avant, il y a de l'avant avec ce contrat.
1: Parce que généralement, c'est un contrat de 3 ans et tout, donc il n'est pas pour qu'elle casse ce contrat-là parce que c'est une signature, une posée là. N'est-ce pas, mesdames?
2: Comme on dit, un contrat est binding, les deux parties. Alors, les deux n'ont pas de responsabilité. Le trader, y compris le consommateur.
1: Et qui mal n'est-ce que la loi qui protège les consommateurs actuellement en 2026?
0: Ben, nous, dans le. Bon, en 2026, nous avons toujours le Consumer Protection Act de 1998 qui est là et le Fair Trading 1979 qui, bien souvent, nous bien suivent parce que. Bien souvent, nous avons complaintes concernant produits défectueux et tout. Donc, c'est le Fair Trading Act qui nous vient la plupart du temps faire référence à. Et côté prix, définitivement, les côtés du Consumer Protection Act, donc les bases, les lots, pas d'affichage de prix, ou bien les PPI prix plus cher à la caisse. Donc, ça, c'est le Consumer Protection Act de 1998.
1: Mais c'est toujours avec la vigilance du consommateur.
0: Consommateur. De toutes affaires, de toutes les lois, avant qu'il nous applique la loi, définitivement, c'est le consommateur sur responsabilité qui vient avant. Ne pas dire que le commerçant lui prend sur responsabilité, ça nous l'a pour quand même corriger ça. Mais quelque part, quand le consommateur lui peut faire un achat, c'est lui qui peut faire l'achat là, c'est à cette heure-là. C'est lui qui peut causer avec le CS agent ou bien le magasin à cette heure-là. Donc, lui, il y a sa propre responsabilité, c'est-à-dire vérifier prix, checker si prix est affiché, même prix qui est affiché, même affaire qu'il peut passer à la caisse, s'il peut payer le même montant. Et définitivement, si jamais il y a quelque problème, toujours garde ce preuve comme reçu, comme le produit même, bien garde-lui. Et tout de même, nous gagnons une complainte côté. Il est arrivé qu'il dit qu'il est frustré tellement le magasin papier prend les comptes avec ce produit, qu'il y fait, il prend le produit, il met carrément dehors. Quelque part, il n'est pas faisable parce que responsabilité du consommateur, c'est qu'il besoin de garder ce produit-là pour nous aussi, nous capables d'agir de nos façons. Quand il besoin de retourner le produit-là dans le magasin, si le commerçant, quelque part, il peut faire quelques problèmes ou bien il peut faire quelques réticences, ben nous là pour agir comme l'autorité. Mais si produit-là avec le preuve, comme le reçu, il n'est pas là, donc malheureusement, nous ne pouvons pas faire.
1: Sans preuve, ce n'est pas capable d'aller là.
0: Exactement.
1: Donc, toujours garder une petite boîte, mettre tout simplement le reçu là-dedans, ce qui est recommandé pour le consommateur, comme ça, en cas de problème.
2: Surtout pendant la période de garantie.
1: Oui.
2: Alors, que produit-là, toujours le garantie, fais un faux garde reçu-là, parce qu'il a le reçu là, même il a toutes ces bonnes conditions qu'ils ont fait couvrir le garantie, qu'ils ont fait qu'ils pas couvrir le garantie. Nous revenons comment nous disons de bonne émission avant. Par exemple, un écran portable. Nous bien guettons bien, il n'est pas couvert le garantie et ça, il est clairement mentionné dans les conditions du garantie.
1: Ça veut dire qu'il vous le pisse à ton téléphone.
2: Voilà,
1: il
2: part, idem pour la télé aussi,
1: oui.
2: Il est pareil. Mais c'est ça, la responsabilité du client, du consommateur, pour bien voir, guettons bien, avant la scène produit, c'est ça même qui m'a besoin, c'est ça même qui m'a bérodé, ça m'a une spécification là même qui m'a peu besoin. Par exemple, nous avons une complainte, un exemple de nous, une personne est dans cette machine à laver 10 kilos. Il vient faire une complainte que nous, ailleurs, vous savez, 10 kilos, papa est rentré dans la case, j'ai besoin de 7 kilos. Mais l'achat a été déjà conclu, tout ça fait, livraison, on finit faire. Les là, les

0: semaine a fait difficile pour revenir.
1: Donc dans ce genre de situation, voilà. Fini mes yeux à l'espace voilà. Que il a fait tout. Oui. Ensuite, ou elle guette l'appareil ou aller avec ou mm-hmm. mes yeux.
0: Mais voilà,
1: il combien qui grandait.
0: Pour les meubles aussi. Pour les meubles aussi. Vous êtes fini prendre leur mot par rentre dans la chambre, fini prendre les par rentre dans la chambre. Là, dans sa même condition, là, dans sa même situation, là, elle est difficile parce que, vous voyez, la responsabilité, on fait la part des choses. Trader, une responsabilité consommateur. Si trader, là, il est parti en tout au moment de l'achat, on vient, on est content, on prend, on allait.
1: Oui, parce que le vendeur, il n'est pas connu qui grandit.
0: Voilà, voilà.
1: Donc, ça cause vraiment, vraiment beaucoup d'inconvénients. Et malheureusement, pour le consommateur, c'est trop tard parce que le contrat a été fait.
0: Mm-hmm, voilà.
1: Donc,
0: Si Céline prend un crédit, que tu as un contrat avec une compagnie crédit, leasing ou même avec le magasin, les finances, c'est difficile parce que les contrats pas faciles pour résilier.
1: Et nous restons garantis dans certains magasins qui proposent notre propre garantie, un supplément que le client payait. Est-ce que dans ce sens-là, nous n'avons pas de problème par rapport à ça, non? Ou bien tout va bien?
2: Nous n'avons pas de problème en termes qui non. Tout à fait, définitivement non, parce qu'il n'est pas quelque chose qu'on écrit. Mm-hmm. Okay? Quand un magasin, plusieurs magasins maintenant, tout bas une grande marque, là, je peux proposer un extended warranty, qui nous appelle ça. Okay? Donc, quand je fais verbalement.
1: Okay? Il paye un document, on n'y a pas, qui fait?
2: Non.
1: Ah non.
2: Non, je fais verbalement.
1: Parce que le client, il paye un supplément, là, en plus.
2: Exactement. Nous, on gagne un problème, là, ça coûte. Client, peut-être il peut dire oui, mais de vitesse peut-être quand le CSC joint une demande, est-ce qu'il est intéressé, gagne tel extended warranty de peut-être 3 ans ou bien 5 ans là. Donc, il arrivait que client par vitesse, je dis oui et banane finir en ça. Donc, c'est un additionnel prix qu'ils ont payé.
1: Oui.
2: C'est un petit bout additionnel, c'est un additional payment qu'ils ont fait pour ça. Quand je peux à la case, quand je peux faire vérifier, là qu'ils ont trouvé, donc bien extended warranty, là qu'ils ont mis, je dis oui. C'est à ce moment-là que c'est nous pour faire une plainte, pour dire nous, non, ben, malheureusement, c'est induit en erreur, donc je ne sais pas si tu as accepté pour faire ça, mais malheureusement, tu es trop tard, parce que, qui fait, nous pas connaître aucune preuve, parce que ça a fait l'effet verbalement. Donc, nous pas pour connaître, nous pas si là-bas, cette heure-là, pour connaître effectivement, est-ce que le client là, tu dis oui, ou bien l'infini dit oui.
1: Mais il n'y a pas tout la différence de prix, voilà. L'achat et le prix.
2: C'est ça qu'il nous dit tout le temps, vérifier le montant, parce que c'est ça montant là même, avant que vous payez, fini vérifier un petit coup de l'eau reçu. Si, tension, il ajoute un additional amount là. Quand vous trouvez un additional amount, définitivement, la responsabilité du consommateur, il est bien, dire à Dimon là, ben, on va pas demander ça, qu'il fait, on ajoute ça.
1: Donc, ça veut dire que dans tout ban extended warranty que nous avons trouvé, quel que soit le magasin, il y a un contrat à part qui sorti.
2: Non, ça veut dire qu'on peut finir payer à ce moment-là. Donc, verbalement, tout au commencement, c'est verbalement qu'ils vous demandent, est-ce qu'on peut prendre un extended warranty là ou bien non.
1: Là, mais c'est dangereux pour le consommateur, exactement. Pour le client.
0: C'est une condition, par contre, les mentionner. Mm-hmm. C'est une condition, les mentionner.
2: Quand l'infini prend
0: les. Mm-hmm. C'est une condition,
1: les mentionner.
0: Ouais, c'est juste une condition mentionnée à l'oeil du reçu. Mm-hmm. C'est l'imprimante avec cette note warranty là qui se bat de conditions pétées. Au fait, il paraît, il est comme une garantie normale, il paraît, sauf qu'il est donné une extension de 1 an ou 2 ans ou même 5 ans avec un additional payment. Mais à la base même, si jamais une mission, par exemple, me dit, oh, l'écran écrasé, même ça, c'est une warranty là, pas couvert. Qui veut dire quelque part, ou aller au PPI, un additionnel montant, l'eau, achat, que enfant ou même pas couvert à 100%. Du moment qu'il rapport technique déterminé qu'il est mission, il tombe, il cassé pas le client, garantie la société. Qu'il est garantie normale, qu'il est garantie extended. Alors, il y a une perte. Pour le consommateur. Il faut bien être vigilant avant d'y aller de l'avant. À ce thème, on rajoute à ce qui s'en gêne, on dit que nous faisons l'achat, nous avons beaucoup ben reçus qui viennent online maintenant, qui ne viennent pas WhatsApp, qui viennent au mail. Qui veut dire le client même, au moment de l'achat, il n'a pas gagné de documents. Alors, il n'a pas connu qui rajoute un external warranty ou pas. Alors, il y a un droit, il a demandé, il a une copie de mon reçu. Il est malin pour Denis. C'est supposé Denis. C'est obligé de donner une copie de son reçu. Il n'est pas obligé d'attendre sa reçu qu'il peut gagner par mail ou par WhatsApp après. Là.
1: Moi, attends, moi, au niveau de l'extended warranty, parce qu'il y a certaines clauses qui mettaient là-dedans, par exemple, s'il est cassé, ou pas payer transport, ou pas payer ceci, ou pas payer cela. Nous finissons l'exemple la semaine dernière d'un monsieur qui nous a envoyé un petit message. Il nous dit qu'il a déjà acheté une machine à laver extended warranty. Et aussi, il remarquait que par rapport aux vêtements qu'il mettait dans la machine à laver là, qu'il ne

0: qui cette ligne dépasse le poids. Donc, la question, c'est de se poser, est-ce qu'il commence à marcher en avant, prendre une balance, qui était si vraiment, il vaut la peine, s'il tient le coup, quoi. Parce que le consommateur ne va pas savoir. Vous trouvez que c'est 10 kilos, mais quand il met la quantité de vêtements dedans, il casse le système.
1: Le système. Ok. À cause de ça, qui vous pouvez remarquer qu'il a
0: mais fort heureusement, le magasin de Ranley sur l'argent d'Extended Warranty. Après un bon moment.
1: Non, mais c'est pour ça que dans les machines à laver, normalement, nous mettons certaines de poids qu'ils sont capables de supporter. Et dans les machines à laver, c'est de son instruction. À cause de ça, qu'il nous dit que dans le peu importe qui électroménager qu'ils peuvent prendre, de tout le temps, il y a un livre d'instruction. On appelle ça un manuel qui est bizarre dans la boîte. Donc, il peut décaster. Donc, il bizarre garde ce manuel. Manuel, il est obligé là-dedans. Ça, c'est dans la loi. Okay, il est obligé de donner un manuel d'instruction pour connaître effectivement quels sont les problèmes et qui sont les hazards qu'ils ont besoin d'éviter là.
0: Parce que le nombre de vêtements qu'ils mettaient là-dedans n'est pas pour connaître qui pourra.
1: Effectivement. Ben là, malheureusement, dans ce cas-là, il n'y a pas de messieurs. Le grand nom de messieurs qui, bien souvent,
0: négligence,
1: mishandling, qui n'arrivait de la part du consommateur, qui, dans ce cas-là, faut possible qu'il magasin n'y pas qu'à faire non à cause du mishandling.
0: Mais par contre, il grave get la vie d'un expert, une contre-expertise.
1: Oui, c'est ça, les vignes côté nous. C'est-à-dire quand, mettons, il y a un rapport technique du magasin, disons que peut-être il n'arrive pas à de ce côté. Donc, nous dit à le client de rôder une contre-expertise. Donc, faire le technicien privé, vérifier ce l'appareil et venir donner une contre-expertise pour venir dire effectivement est-ce que ça a électroménager là, il y a un problème avec lui ou bien c'était un manufacturing defect, comme on appelle ça, donc les défectueux d'origine. Là, il vient dire à nous pour nous capables à le compte magasin.
0: Une autre situation, un autre cas qui nous a gagné, bien sûr, au rentable de nous, les numéros de la personne. Les financiers de motocyclette, enfin, c'est une situation de motocyclette avec un magasin qui ne ferme maintenant. L'année, c'est à l'étranger. Et le magasin fermé. Et le lien est resté au nom du magasin. Donc, motocyclette là, toujours avec tonton là, qui peut envie à tout prix, met-il au son nom maintenant. Donc, comment faire en tant que client pour faire le lien avec, enlever le lien du magasin qu'ils ont déjà payé pour la moto qui date de 1987 pour qu'ils mettent ça au son nom maintenant.
2: Magasin déjà fermé depuis.
0: Oui, oui.
2: Mais là, il est capable à la l'intérieur, s'il a tout ce reçu, il est capable n'est que à prendre un renseignement à la l'intérieur, qui est un petit coup qui est capable de faire pour lui. Parce que le magasin est fini fermé. Il est assez difficile pour nous, au niveau du ministère du Commerce, pas à le retracer.
0: Pour rentrer, nous pouvons contacter lui.
1: Parce que tant qu'il y a une indirecte, donc ce magasin-là, même si nous vérifions, il y a avec les autres autorités qui, bien sûr, sont de côté registrés chez la compagnie et tout. Donc, définitivement, peut-être nous pouvons capables d'avoir une idée, mais quoi que, quand le magasin est fermé, donc tous ces directeurs, tout ce retracement, tout là, les nous arrête là même là. Donc là peut-être c'est la police ou bien la NTA comme mon collègue me fait dire, c'est la NTA qui peut-être qui a donné plus d'informations le comment pour tirer ça lien là, donc comment pour faire transfert lien là.
0: Et alors qui m'a suivi que je te fais au niveau de mon cas actuellement pour 2026, combien de cas finit arriver, nous espérer qu'il y en baisse, mais tant mieux nous dire si mon consommateur fait à toute confiance au niveau du ministère de la protection des consommateurs, quand je m'en fais une idée, quelle est la situation?
1: Ben, la situation est que, oui, nous recevons beaucoup de plaintes, mais ben, plaintes, les plutôt là, côté défectueux, côté ben, produits défectueux. OK, nous avons beaucoup de magasins qui peut-être, une petite négligence quelque part côté ben, produits. OK, nous pas pour citer les noms, bien sûr, des magasins, mais quelque part, il y a une lacune côté après service vente, donc après service. Donc, quelque part, qui n'ont pas pu respecter l'engagement, bien sûr, et bien sûr, les jours à respecter. Quand même, laisse-moi peut-être clarifier avec peut-être les commerçants et les consommateurs aussi, pour vous êtes connus. Quand nous peut faire un, c'est-à-dire quand nous a un produit défectueux contre nous, électroménager ou quoi, peu importe.
0: Une machine à laver, c'est l'exemple. Une machine à laver,
1: allez, voilà. Allô. Quand l'in défectueux, le même jour, ils rapportent l'affaire avec le magasin. OK. Aussitôt qu'ils ont rapportent l'affaire avec le magasin.
0: S'il y a un cours sous garantie, pas le rôle d'un technicien pour mettre la main pour ouvrir pour tout, non.
1: Third party, nous appelons ça une third party. Donc, third party, peine à droit à mettre la main. Donc, il y a un cours sous garantie, un

0: en 2 ans, ou qu'on ait encore sous garantie. Donc, ou bien, rapporte le cas au magasin. Mm-hmm. Okay? Le magasin, il y a dans 3 jours pour les vins vérifier si l'appareil là que tout.
1: Mm-hmm.
0: Okay? Si il peut trouver l'appareil là, il n'est pas pour réparer, il peut bien prendre l'appareil là, aller. Ça, c'est le magasin. OK? C'est pas au niveau du consommateur. Donc, le magasin, il bien prend ça l'appareil là, aller. Et au-delà de ces 3 jours-là, il y a encore 7 jours pour lui faire la réparation, lui donne zut. Maintenant, si l'île dépasse, donc l'île fait 10 jours en tout, comme l'île dépasse ce 10 jours, l'île a le 11e jour. 11e jour, il est supposé donner un unload pour sa vie. On appelle ça un replacement en même entre-temps qui cela paraît peut réparer. Parce qu'il est arrivé qu'il y a un problème de pièces. Peut-être pièce à l'hypocovine Maurice, ou bien l'appareil là même, il a échangé. Donc ça, il prend un peu le temps, parce que quand même, c'est le higher management qui prend les décisions. Donc quand il prend un peu le temps, mais tout de même, ne pas qu'à laisser 10 moun là sans l'appareil, il est toujours sous garantie, mais ça seulement s'il peut faire réparation sous garantie. S'il n'arrive une misuse, le magasin n'est pas supposé donner un
1: appareil de remplacement.
0: Oui, exactement.
1: Donc, et l'appareil de remplacement, les bisins, même capacité, même grandeur, même valeur.
0: Même capacité, même grandeur, même valeur. Et quand il peut faire remplacement aussi, si jamais il arrive à un manufacturing différent, comme on a pu dire, donc il y a un problème d'origine dedans même. Donc, si je peux remplacer sa électroménager ou bien machine à laver, comme on dit, je peux donner un qui même valeur. Si il n'est pas donner un même valeur, si le client n'est pas d'accord avec ça, il vit une volonté de client. S'il y a envie de prendre un of higher price, là, définitivement, il y a une différence de prix à payer. Mais si jamais il n'est pas satisfait même, à ce moment-là, il demande un refund d'argent.
1: Et le fait que si le commerçant dit qu'il peut une pièce, nous peut attendre une pièce depuis les transés, vini, ça c'est mon esquisse qui nous gagne assez souvent. Qui est le client là supposé faire?
0: Vous connaissez dans la loi, il dit à nous, franchement, 3 mois. Ok, nous,
1: si dépasser 3 mois, client-là, vous avez un remboursement ou bien une lutte?
0: Un remboursement ou bien une lutte. Ok.
1: J'espère que c'est clair.
0: Oui.
1: Il y a Jussi peut suivre bien là. Notre technicien de l'autre côté, tant mieux. Le consommateur, il connaît parce que l'île payée, il y a envie d'un service. Donc, dans le meilleur des cas, nous préférons qu'il y ait une communication entre le client et le commerçant.
0: Le commerçant.
1: Voilà, donc si ça ne marche pas, les autres rentrent en jeu.
0: Nous trouver un point d'entente, que nous capables peut-être trouver un point de médiation, que nous capables trouver une solution pour les deux. Mais il y a des cas, bien sûr, malheureusement, que nous pas réussi à trouver ce point d'entente-là, de la part du client et de la part du compagnon, bien sûr, à ce moment-là, nous ne pouvons pas se la faire à la cour.
1: Et la cause, c'est eux-mêmes qui prennent tout en charge, quand vous avez un cas, la cause est trouvée qui cala genuine.
0: Oui.
1: Minakshi.
2: Oui, nous on va le cas au DPP. Là, c'est le DPP qui décide. Et la matière poursuite ou soit non. Mais nous, de nos côtés, nous collectons toute évidence, nous prenons le statement du client, nous envoyons la police, la police lui envoie ça à DPP pour prosecution.
1: Parce que dans certains cas, nous trouvons qu'il y a certains cas qui viennent carrément de l'arnaque. Donc, j'ai besoin de faire bien attention avant de t'acheter. Qui veut te acheter? Est-ce qu'il apparaît que je peux acheter? Il est important déjà de le faire. Et il y a aussi, nous connaissons qu'il y a d'autres ministères, il y a un regard au niveau de l'appareil qui est sorti de l'étranger, parce qu'il y a une équipe qui vérifie ça.
0: Voilà, nous faire sampling. Nous appelons ça sampling. De nous, jargon, nous appelons ça sampling. Sampling, ça veut dire nous prendre un appareil électrique, OK? Pas tout, mais l'appareil électrique qui vous êtes capable de servir peut-être dans
2: couramment,
0: pareil comment comme un câble et tout choix. Donc quand nous prend ça man pareil comme un ventilateur aussi, donc nous prend la lampe, OK, nous prend un kit les MSB pour MSB les tester. À ce moment-là, il donne un rapport effectivement, est-ce que ça l'appareil là il vaut la peine mettre au marché ou bien non.
1: Non, mais pense, attention que même le consommateur pensait que tout l'appareil n'est grand Maurice comme ça.
2: Non, il est contrôle, bien hein. Rigide, bien strict.
0: Il peut-être pas tout pour nous, mais il y a l'autorité qui fait à chaque appareil de tester avant. Nous faisons certains, mais aussi nous avons les autres ministères aussi qui prennent en charge les autres appareils pour être avoués testés à la MSB.
1: Surtout que la chaleur, nous trouvons beaucoup d'achats au niveau de climatiseur. Mais aussi nous dire mal consommateur pas gaspiller courant donc il besoin d'un bon usage de l'électricité en général et le consommateur besoin avertir besoin connaître déjà qui a été climatiseur il pour acheter est-ce qu'il est adapté avec la salle donc toutes ces questions il besoin poser avant
0: Mais justement, quand on pose question en même temps là, Ashley, laisse-moi faire ressortir qu'il nous peignait beaucoup de problèmes.

0: là maintenant côté online.
1: Mm-hmm. Achat en ligne.
0: Beaucoup d'achat en ligne. En ligne, beaucoup de waterproofing en ligne. Donc, waterproofing ou bien furniture en ligne. Donc, l'achat qu'il peut faire en ligne carrément. Et la personne, il vient prendre mesure à la maison.
1: Il prend dépôt tout avant, après il disparaît.
0: Il prend dépôt tout à la maison, exactement. À ce moment-là, quand nous demande le client, quand le client, là, malheureusement, il peut trouver après un mois, deux mois, trois mois, un an, dis-moi là, pas André Milan Verli. À ce moment-là, il fait recours à nous. OK? Donc, à ce moment-là, nous nous redonnons peut-être un reçu avec lui. Définitivement, il y a ce reçu. Il y a quand même nos compagnies, il y a quand même BON, tout là. Mais quand nous pouvons vérifier, malheureusement, il n'est pas là-bas. Il passe à l'adresse.
1: Il vient un police case, là.
0: Il vient un police case, effectivement. Donc, beaucoup de personnes peuvent faire recours à nous. Donc, je peux venir faire complainte contre nous concernant ça. Je peux avoir une email. Qui se peut faire beaucoup d'achats en ligne, à cause de ça qui nous dit, la plupart du temps, quand on se peut faire un achat en ligne pour les consommateurs, il y a aussi d'autres responsabilités pour vérifier effectivement est-ce qu'il s'agit du monde là, l'est genuine, sa compagnie là, l'est genuine.
1: Est-ce que la compagnie existait déjà?
0: Exactement. Ou bien c'est un individuel qui nous vient, il nous prend mes yeux, après, on sait que l'est disparaît. Donc, nous besoin de vérifier ça, mes affaires là.
1: Alors, on arrive presque à la fin de l'émission déjà. Madame Sajjan Sibrani et aussi Madame Inakshi Gopinepal. Le mot de la fin pour les consommateurs, qui se comprend, qui déjà se peut dépenser soit pour un service, soit pour un produit, et prendre conscience qu'il y a quand même des dangers hein, quand je peux acheter sans savoir.
2: Consommateur, il faut qu'on fasse le choix très bien. Il faut qu'on choisir. Il faut prendre cette responsabilité pour être bien informé, guette bien spécification du produit, les conditions, quand vous avez signé un contrat, qui va un thème, un thème spécifique, qui pour mettre même cette droit en danger. Parle de l'avant, que ça va calter le contrat là. Après, si jamais vous êtes là, qui de problème, toujours nous là, vous êtes capable de gagner le 185, le hotline. Le numéro bureau est le 460-2500. Nous avons même numéro WhatsApp qui est le 5-942-88-88. Vous êtes capable, retourne vers nous. Là, nous pour guider, nous donner plus de renseignements.
1: En tout cas, merci beaucoup d'être venu aujourd'hui.
0: Merci.
1: Beaucoup de courage à votre équipe Consumer Affairs Unit qui tombe sous le ministère du Commerce, de la Protection des Consommateurs. On se dit à bientôt.
0: Merci à vous. Merci, bye bye.
1: Merci à toute l'équipe technique. Passez une très bonne journée sur AM1, la radio nationale. Et tant qu'à moi, je vous retrouve ce soir sur AM1 entre 20h et 22h. Ciao, ciao.

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1: Excellente journée à tous, il est 11h.
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0: avec vous. Pourquoi un chien?
1: Ben, on va dire que le compagnon idéal pour les hommes, enfin les hommes en général, hommes et femmes, mais
0: les humains,
1: on s'attache beaucoup. Moi, j'ai eu plusieurs chiens dans ma vie jusqu'à le présent et que j'ai vu par ce que j'ai vécu avec eux et avec ce que je vois avec d'autres personnes, d'autres familles, comment le chien a sa place dans une famille mauricienne surtout, avec plusieurs rôles pour un chien. Et je, en pensant à écrire quelque chose de familial, je me suis vu commencer à écrire du point de vue du chien. Et ça, je peux pas dire comment c'est venu. Je pense que c'est venu avec la mort d'un de mes chiens, de mon dernier chien. Et c'était un moment assez difficile. Et je me suis dit, ben, qu'est-ce qu'il voyait, lui, à ce moment-là? Qu'est-ce qu'il vivait dans notre maison? Et que, on donnait de l'amour, on donnait de la joie, mais il y a des moments de peine qu'on a nous aussi. Mais eux, comment ils vivent ça? Et je me suis dit, ben, pourquoi pas?
0: Et voilà, ça donne Lycien. Un narrateur humain aurait pris parti, certes. Un chien, il observe, il ressent, il réagit à ce qui est vrai, pas à ce qui est dit. Et dans une famille, ce qu'on dit et ce qui est vrai sont souvent deux choses très différentes. Cette famille, Ma, Pat, Pascal, Marion, c'est une famille mauricienne ordinaire. Pas de meurtre, pas de tragédie spectaculaire. Juste l'usure, les silences accumulés. Pourquoi écrire sur ça plutôt que sur quelque chose de plus dramatique, Romy?
1: Ben, est-ce qu'il y a quelque chose de plus dramatique que la vie?
0: Ouais, ça, c'est une grande question. C'est assez philosophique également. Après, c'est parce que c'est ça qui fait le plus de dégâts.
1: Exactement. Et la communication est quelque chose qui prend place et qu'on dit tout le temps, c'est la clé d'une relation. Mmh. Mais en même temps, le non-dit est quelque chose qui est très pesant. Et on travaille dessus, souvent avec les acteurs et en même temps, nous, au niveau de l'écriture,
0: on s'est dit... Donc vous vouliez écrire quelque chose d'universel avec Chris à travers quelque chose de profondément mauricien.
1: Exactement. Et Chris, c'est Chris Moutien, qui est mon co-auteur, qui a été formé au théâtre, on va dire. Et en France, est revenu à Maurice, et on a travaillé ensemble sur plusieurs autres projets. Mmh. Et quand on a commencé à écrire Lycien, ben, lui, il est aussi dog trainer. Et on a essayé de jouer un petit peu sur le fait que c'est quoi un chien? Comment le chien va réagir à telle situation? Comment les parents, on va dire Pat et Ma, réagissent par rapport au chien? C'est un chien qui a été mis dans les pattes de Pat et Ma, on va dire.
0: Dit comme ça, oui.
1: Exactement. Que les enfants ont donné pour combler un vide.
0: Combien un manque.
1: Exactement.
0: Et la double distribution samedi soir avec un casque, dimanche après-midi avec un autre, même texte, même personnage, mais des acteurs différents. C'est un choix artistique assez rare. Qu'est-ce qui vous a amené là?
1: Ben, pour moi, c'était vraiment avoir... une maxime pour montrer la famille mauricienne dans tous ses angles. Parce que si on dit, bah, y a un cast, voilà ce que je propose comme la famille mauricienne, mais la famille mauricienne est tellement vaste et diverse que j'ai voulu essayer quelque chose d'autre. On s'est dit, bah, on va avoir un cast pour vendredi et un cast pour samedi, pour dimanche, un cast pour... On s'est dit, ben, est-ce qu'on va sur le maximum de différents? Mais on s'est arrêté sur deux. On s'est dit, assez. Deux, c'est déjà beaucoup. Et là, il y a
0: pour
1: Laurence...
0: Pour cette édition, mais comme on dit jamais deux sans trois, ne sait-on jamais. Laurence également est avec nous, j'ai d'autres questions pour elle, mais avant, j'aimerais terminer avec vous, Romy. Vous avez parlé des études de Chris, mais parlons de vos études à vous. Vous avez étudié à la Western Australian Academy of Performing Arts, vous êtes rentrée à Maurice, Central Art Limité, c'est quoi un pari sur quoi exactement? Pourquoi être rentrée?
1: On est rentré pour structurer le Performing Arts à Maurice. C'est une des raisons phares de Central Art. C'est vraiment de structurer le Performing Arts. Le théâtre, la comédie musicale, la danse. Je travaille avec plusieurs autres compagnies. Quand on monte un spectacle culturel ou on dit de la performance, c'est vraiment aller chercher l'émotion derrière et vraiment structurer pour que ça soit le meilleur possible. À Maurice, il y a tellement de gens qui font du théâtre et c'est extraordinaire. Et si vous avez le temps d'aller voir, il y a Hamlet qui se joue au Coda Art Center, il y a Si on savait, tu as plusieurs pièces de théâtre qui se jouent autre part aussi au Serge Constantin.

0: etc. Et il y a tout le temps une volonté de faire mieux.
1: Mmh.
0: Et on s'est dit, ben, avec cette volonté-là, on va mettre une structure en place qui est Central Art. On fait du cinéma, on fait du théâtre, on fait de la comédie musicale, on fait de la musique.
1: L'art avec un grand A, exactement, sous toutes ses formes. Donc c'est un pari sur le fait que Maurice peut avoir un théâtre contemporain professionnel, mais aussi ambitieux, pas juste du boulevard importé, comme on dit, pas juste des reprises, des créations originales en créole, ancrées dans notre réalité, parce que oui, Maurice a des histoires à raconter. Laurence, rebonjour.
2: Bonjour.
1: Vous jouez Ma, la mère, quelqu'un qui porte tout sans toujours pouvoir le dire. Alors comment on entre dans un personnage comme ça ?
2: Assez simplement en ce qui me concerne, puisque je suis moi-même maman, donc je retrouve beaucoup de choses de ma vie quotidienne. En fait, cette famille, c'est une famille très ordinaire. Comme disait Romy, il y a deux castes différents. Il y a une maman mauricienne, il y a une maman française, une maman importée avec des guillemets, que je joue d'ailleurs, et je suis moi-même une maman mauricienne importée, donc c'est ma vie de tous les jours. Quoi.
1: Vous connaissez cette double culture, vous l'avez dans la peau, vous parlez de votre vie de tous les jours, vous êtes également coach, développement personnel, gestion du stress, prise de parole, et vous jouez quelqu'un qui justement n'arrive pas toujours à prendre la parole, à dire ce qu'elle ressent. Est-ce que cette tension entre votre vie professionnelle et ce personnage vous a surpris ? Oui ou non ?
2: Non. Parce que c'est une chose de coacher des gens et de réussir à donner des clés et des outils pour pouvoir gérer sa vie au quotidien, mais on reste malgré tout des humains et il y a des moments, les émotions peuvent complètement nous dépasser. Et
1: des moments de faiblesse,
2: on en a tous et heureusement, on est des êtres humains. Ces moments de faiblesse, il faut savoir les écouter, il faut savoir les accueillir et il faut savoir en tirer quelque chose pour grandir.
1: Et est-ce qu'il y a une scène ou un moment dans la pièce qui vous touche particulièrement quand vous la jouez, quelque chose qui ne devient jamais routinier ?
2: Ouf, alors, j'essaie de me souvenir, mais il y a tellement de moments dans cette pièce. C'est peut-être justement la première scène où Marion part, elle quitte la maison, elle quitte le nid, et c'est un vrai moment de détresse, mais en même temps, c'est tellement normal. On fait nos enfants pour qu'ils puissent voler de leurs propres ailes. Donc, c'est tellement normal qu'elles partent. Mais je pense que là, pour moi, c'est le dur retour à la réalité. Qu'est-ce que je vais devenir maintenant ?
1: Qu'est-ce que je fais après ?
2: Voilà. Et après, comment je fais ? Comment je vis ?
1: Ouais.
2: Comment je remplis ce vide ? Je pense que tout est posé à ce moment-là.
1: Des questions existentielles, l'après, surtout l'après, le départ de l'enfant. La double distribution, revenons-en. Dimanche, vous jouez Ma, samedi, c'est Sonia. Est-ce que vous avez regardé comment elle joue le rôle ou vous avez volontairement évité de le faire ?
2: Ah non, on fait nos répétitions tous ensemble, les deux castes ensemble.
1: D'accord.
2: Et c'est très intéressant parce que ça permet de piocher des idées de jeu chez l'une ou chez l'autre. Ça permet de comprendre parfois certaines émotions, certaines sensibilités. On a chacun sa propre sensibilité, ses propres émotions. Et donc, on les appréhende de façon différente.
1: Mmh.
2: Et c'est intéressant d'avoir ce double regard aussi. Donc oui, on se regarde et moi, je m'appuie aussi sur Sonia.
1: Ça, c'est la beauté de la chose, la beauté en tout cas du théâtre. Sandrine, costumière et accessoiriste, je l'ai mentionné dans l'introduction. Et quand on vous a parlé de Lycien pour la première fois, quand Romy vous a approché, qui vous a parlé de ce chien qui observe une famille mauricienne, qu'est-ce qui vous a traversé en termes de costume ?
3: Alors déjà, c'est mon premier théâtre, c'est un premier théâtre, parce que j'ai souvent travaillé sur des spectacles de danse.
1: Oui.
3: Et franchement, là, niveau costume, pour cette pièce-là, c'est vraiment pouvoir montrer les émotions à travers les costumes.
1: Mmh.
3: Et comment est-ce que chaque couleur ou chaque type de vêtement peut représenter la personne qui va jouer.
1: Et comment, alors concrètement, comment est-ce que vous traduisez un tissu en couleur, en texture, l'usure d'un couple, le fait que Ma et Pat s'aiment encore, mais que quelque chose s'est érodé ?

0: que vous faites ça? Quel est votre secret?
1: Alors là, c'est un thème de couleurs. On choisit les couleurs par rapport aux émotions, bien souvent.
0: Juste les couleurs?
1: Les couleurs et aussi le flow du vêtement. C'est soit, est-ce que c'est une tenue plus relaxe ou un peu plus habillée ou la personne est plus restreinte. Mmh. Donc, ça vient aussi sur le confort du vêtement.
0: Et le chien en question, soit Lycien, le personnage principal interprété par Edin Boglou. Comment on habille quelqu'un qui joue un chien sans tomber dans le ridicule ou dans l'illustration trop évidente?
1: Bah alors ça, vous allez le voir le jour du spectacle.
0: Ah ça, c'est l'argument. C'est vraiment pas de secret. Vous n'avez pas dévoilé vos secrets.
1: Non.
0: Parce qu'on avait dit pas de secret dans cette émission quand même.
1: Non, mais c'est mieux que les gens viennent voir.
0: D'accord, voilà l'argument de taille pour ne pas manquer cette pièce de théâtre. Il faut aller le voir tout simplement, aller voir, voir cette représentation dans quelques mois. Je voudrais revenir à quelque chose que vous avez dit aussi, Romy, dans le communiqué de presse. Un chien ne ment pas. Alors, dans Lycien, c'est le chien qui voit la vérité de cette famille. Mais dans la vraie vie, est-ce qu'on veut vraiment être vu comme ça? Est-ce que le public mauricien est prêt à se reconnaître dans ces fragilités-là, selon vous?
2: Ben, c'est pour ça que nous, les gens qui écrivent ce qu'on écrit, pour vraiment faire confronter un public à quelque chose qui est vrai. C'est compliqué. Le théâtre, pour moi, c'est la vie. Dans toute la manière qu'on a écrit, c'est comment mettre la vie réelle sur scène. Et on a eu plusieurs discussions avec les acteurs et on a plusieurs discussions avec Chris aussi. Et pour dire, est-ce que on peut dire ça ou on peut pas dire ça? Est-ce que le chien, lui, il peut traduire ces émotions-là? Et vraiment, à la fin de la journée, on a vu que le silence.
0: Ouais. C'est la clé. Le silence, c'est ce qui marche.
2: Exactement.
0: Et Laurence, vous qui travaillez sur la communication, sur la prise de parole, est-ce que cette pièce vous a appris quelque chose sur les silences dans les familles mauriciennes spécifiquement, sur quelque chose de culturellement particulier dans la façon dont on ne se dit pas les choses ici?
3: Alors, je ne suis pas sûre que ce soit une spécificité mauricienne. Je pense que c'est très universel. Il y a des choses qu'on n'a pas envie de dire parce qu'on a peur de les dire, tout simplement. On a peur de blesser ou on n'a pas les mots pour le dire. Et oui, un silence peut vouloir dire beaucoup, beaucoup de choses.
0: Et Sandrine, vous qui créez les costumes, vous qui êtes dans les coulisses, qu'est-ce que vous espérez que les gens ressentent quand ils voient cette pièce? Vous les avez invités maintenant, qu'est-ce que vous espérez?
1: J'espère que tout le monde pourra se connecter à cette pièce. Surtout que je pense que la plupart des gens ont vécu ce que la pièce raconte. Et ouais, elle sera remplie d'émotions. Donc tout le monde va se reconnaître, j'en suis sûre.
2: Mais Sandrine peut-être nous raconter la première fois qu'elle a écouté Lycien. On a fait un table read.
0: Oui.
2: Moi, j'étais pas là.
0: Et... Et qu'est-ce que vous avez ressenti à ce moment-là, Sandrine?
1: Franchement, c'était...
0: C'était une belle expérience?
1: Belle expérience, riche en émotions. Ouais. J'étais sur le cul des fois et...
0: Ah oui, on est à la radio quand même, mais...
1: Oula,
0: alors, j'étais émue?
1: Oui,
0: très. Toujours très. Émue?
1: Ouais.
0: Ou ouais. Est-ce qu'on perd en émotion, en intensité?
1: Ah
0: ou...
1: non.
0: Du tout.
1: Ouais.
0: Ça monte crescendo de votre côté. Ouais. Et vous alors, quand Romy vous a proposé la pièce, le rôle pour la première fois, qu'est-ce que vous avez ressenti?
3: J'ai trouvé ça hyper intéressant d'avoir ce point de vue du chien. Ce point de vue vu par un chien, j'allais dire.
0: Ouais.
3: C'est vraiment hyper intéressant. Et aujourd'hui, même mon chien à la maison, il y a des moments, je regarde, je dis, oh, mais c'est vrai, il est en train de nous voir, il est en train de nous écouter, mais qu'est-ce qu'il pense, qu'est-ce qu'il a dans la tête, Non, blague à part, c'est vraiment un point de vue, un prisme hyper intéressant, hyper original. Et tellement vrai, tellement réel. C'est comme vous le disiez tout à l'heure, les chiens, ils font partie de notre quotidien.
0: Ils ne mentent pas
3: et ils sont toujours là.
0: Ouais.
3: Et ils nous comprennent. Nos intonations, nos cris, notre voix douce, ils nous comprennent.
0: Ils nous soutiennent.
3: Et c'est vrai que

0: J'ai vraiment trouvé ça hyper intéressant et hyper original.
1: Mmh. Et le mot de la fin pour bien clore cette émission, Romy Pounoussami.
2: Le mot de la fin, le spectacle se joue le 11 et le 12 juillet 2026 au Coda Arts Center. Prenez vos billets au Coda Arts Center sur le site web. Et on vous invite et on voudra vous voir tous les jours. Venez tous les jours, venez tous les deux. C'est différent, c'est complètement différent avec les deux castes. On va dire que chaque personnage est joué différemment, dépendant des acteurs. Que ce soit, y a que deux acteurs qui jouent dans les deux castes. Y a Edin et Lion Clash.
1: Oui.
2: Lion Clash qui amène le rôle de Pat et Edin Bagalou qui amène le rôle de Chien.
1: L'animateur bien connu, hein, qui travaille chez nous, qui animera son émission ce soir.
2: Exactement. Et ben. Vous avez Sonia pour le vendredi, le samedi et Laurence pour le dimanche. Et puis, il y a Quincy Ramsamy, Raskenko, Kenny Lecoq et Onokai Charan. Et dans l'équipe, vous avez aussi Rachel, Françoise et Oli Manikam.
1: Mm-hmm.
2: Alors, on a trois Marion pour deux jours. Mais c'est bien d'avoir leur... Vraiment, la puissance sur scène,
1: la personnalité, l'aura.
2: La différence entre un Quincy Ramsamy, un Rachel Françoise et un Oli Manikam, c'est tellement différent. Et on a aussi essayé Sandrine à un moment, comme Marion, et c'était super marrant.
1: Peut-être qu'on la verra dans un autre rôle, dans un futur proche.
2: C'est
1: joli début, en tout cas. Elle s'est
2: Moi,
1: lancée.
2: Je ne connaissais pas Laurence avant, mais on s'est rencontrés, on a parlé longuement au téléphone.
1: Et ça
2: avant,
1: a matché.
2: Et j'ai senti l'énergie. Et c'est ça, un des critères que j'ai pour savoir si on peut travailler ensemble, c'est d'avoir une conversation.
1: Mmh,
2: si une on
1: connexion.
2: Peut avoir une conversation, on peut travailler ensemble. Alors, dans l'échange, j'ai vu que j'avais besoin d'une main avec de l'expérience comme maman pour donner ce côté.
1: Et elle correspondait au profil parce que elle est elle-même maman. En plus, elle est coach, elle maîtrise la communication. Il y a tout ça. Laurent, c'est vrai que je l'ai posé cette question à Sandrine juste avant, mais quel est l'argument de taille? Pourquoi ne faut-il pas manquer cette pièce les 11 et 12 juillet, donc soit les deux jours de représentation?
3: Parce que c'est une pièce qui est pleine de sensibilité, qui est pleine d'émotions. Tout le monde va se retrouver dedans. C'est universel. Il n'y a pas une personne qui peut dire c'est caricaturé, c'est pas vrai, c'est la réalité. Et c'est plein d'émotions. C'est vraiment joli.
1: D'autres choses à rajouter, Sandrine, avant de clore cette émission?
4: Maman, je pense que tout le monde qui sont présents, ils vont aimer de plus en plus le chien, en fait. Ça va créer un rapprochement avec l'animal de compagnie qu'ils ont, que ce soit un chien ou un chat ou un oiseau, peu importe. Mais ça va créer plus d'amour entre leur animal de compagnon.
1: Voilà qui est dit, chers auditeurs, merci beaucoup, chers invités. Tout d'abord, Romy Pounoussami, Laurence Valette, Sandrine Albert, merci d'être venus chez nous, ici à RM1, dans Interface Société pour cette émission. Un chien recueilli dans une maison mauricienne et dans ce regard candide et lucide, tout ce qu'une famille préférerait garder caché, les silences, les tendresses empêchées, l'amour qui est là, mais qui ne sait plus comment se dire. Lycien, c'est du théâtre mauricien contemporain qui parle en créole, oui, et qui parle de nous, de ces familles où on s'aime fort et on ne sait plus très bien comment le montrer, de ces maisons où les mots importants ne se prononcent pas par froideur, mais par habitude d'un silence qui s'est installé tellement doucement qu'on ne l'a pas vu venir. Le chien, lui, l'a vu et il nous le montre. Samedi 11 juillet à 20h, Casse A. Dimanche 12 juillet à 15h, Casse B, Codan Art Center. Les billets sont disponibles sur le site du Codan Art Center, bien évidemment. Merci, chers invités, une nouvelle fois et merci à vous, chers auditeurs. À très très vite pour d'autres aventures radiophoniques, soit dans deux jours, même chaîne, même heure, pour d'autres émissions. Au revoir.

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1: Un très bon mercredi à tous, il est midi.

0: Place à présent au journal de la mi-journée présenté par Pranav Biari. Bonjour à vous Pranav.
1: Bonjour Ashley, bonjour à tous. Et à la une ce midi, une Ukrainienne qui dit avoir été bernée, arrêtée à Maurice en 2022 avec de la drogue de synthèse. Maria Peresolkina affirme qu'on lui avait dit qu'elle transportait du vin et du gin, et l'homme qu'elle accuse d'être le cerveau de l'opération est mort en prison l'an dernier en portant peut-être la vérité avec lui. Les détails dès le début de ce journal. L'actualité, c'est aussi le taux de chômage qui est à son niveau le plus bas depuis 10 ans, sous la barre des 6%, 5,7% en 2025. Mais attention, on verra que les jeunes restent les plus touchés. Dans ce journal aussi, les irrégularités de taille dans le secteur bancaire révélées hier au Parlement par le Premier ministre. 25 milliards de roupies évaporés des bilans de 4 banques. La supervision de la Banque centrale sous le gouvernement précédent pointée du doigt. Et puis dans le journal des sports, Arsenal sacré champion d'Angleterre hier soir. Un 14e titre pour les Gunners après 22 ans. 48 millions de roupies de drogue de synthèse liquéfiée saisie et une femme qui dit avoir été piégée. Cette femme s'appelle Maria Peresolkina, elle vient d'Ukraine et elle affirme avoir été bernée par un certain John Mick Martingale. C'est ce qu'elle a déclaré lors de son audition à la police, une déposition qui a été lue lundi devant le tribunal alors que son procès aux assises se poursuivait hier. On fait le point avec Chadmi Zouzia Waidali.
2: La déposition de la prévenue a été lue par un inspecteur de la brigade anti-drogue. L'actrice et influenceuse ukrainienne de 26 ans a expliqué avoir rencontré John Mick Martingale en Belgique après avoir fui la guerre dans son pays. Une relation sentimentale se serait développée entre eux. Selon ses déclarations, l'homme lui aurait proposé d'effectuer des voyages à Maurice pour transporter de l'argent afin de contourner la limite de 10 000 euros imposée par la réglementation. Il aurait aussi organisé les billets d'avion. Toujours selon l'accusée, elle ignorait totalement la présence de drogue dans les bouteilles qu'elle transportait. John Mick Martingale lui aurait dit qu'il s'agissait simplement d'une bouteille

0: Olena Levina avait été interceptée en octobre 2022 à leur arrivée à Maurice à bord du vol Air Belgium KF2301 en provenance de Bruxelles. Deux bouteilles contenant de la drogue synthétique liquéfiée avaient été retrouvées dans la valise de Maria Pérez Olquina. La cour de district de Grand-Port a entre-temps rayé l'accusation provisoire de trafic de drogue contre Olena Levina qui a regagné son pays. Maria Pérez Olquina est-elle toujours détenue à la prison pour femmes de Bobassin où elle a donné naissance à une fille. Elle plaide non coupable et est défendue par maître Chamier Hossein Bokos. Par ailleurs, John Mick Martingale, également poursuivi dans cette affaire, avait été retrouvé pendu dans sa cellule à la prison de Bobassin le 8 septembre 2024. Une enquête judiciaire est en cours devant le tribunal de Rosy.
1: Les précisions de Lovina Sophie et de Shabni Zouzia Waidali, le procès intenté à Maria Pérez Olquina a été ajourné au 29 juin. Depuis les 9,1% de 2020 et 2021, la période sombre du Covid, le taux de chômage a bien heureusement perdu du terrain à Maurice. En 2025, il était à 5,7%. C'est une chute de 0,3% par rapport à l'année précédente. La 17e édition des indicateurs économiques et sociaux de Statistics Mauritius a été publiée hier et ce sont donc 6700 Mauriciens de plus qui ont trouvé un emploi en l'espace d'un an. C'est concret, c'est mesurable, mais, et il y a bien un mais, ce rapport tire la sonnette d'alarme sur une frange de la population qui reste à la traîne. Les jeunes, les 16 à 24 ans, demeurent les plus exposés au chômage, de même que les femmes. Un rappel que la reprise aussi encourageante soit-elle, Anjali Siroton-Poulchon, ne profite pas encore à tout le monde de la même façon.
2: Maurice compte près de 992 500 personnes âgées de 16 ans et plus. Parmi elles, 587 200 sont économiquement actives, soit un taux d'activité de 59,2%. Le pays recense 33 500 chômeurs avec davantage de femmes sans emploi, 19 400 contre 14 100 hommes. Les jeunes de 16 à 24 ans représentent à eux seuls 11 700 chômeurs. Le rapport souligne également que les employés du secteur secondaire, notamment l'industrie et la construction, travaillent le plus longtemps avec une moyenne de 41,3 heures par semaine. Le secteur tertiaire, notamment le commerce en gros et de détail, la restauration et le transport affichent les revenus les plus élevés avec une moyenne de 38 400 roupies par mois. Côté salaire, le revenu mensuel moyen s'élève à 37 200 roupies. Les hommes gagnent en moyenne 40 600 roupies contre 33 100 pour les femmes.
1: Les précisions de Rajmila Sitamoni et d'Anjali Siroton-Poulchon. Si le bilan dressé pour l'emploi est plutôt encourageant, le tableau brossé par le Premier ministre à l'Assemblée nationale hier pour la supervision bancaire est pour le moins saisissant. Sous le précédent gouvernement, elle a été à ce point défaillante, selon Lavina Mgoulam, que 4 banques locales ont vu près de 25 milliards de roupies disparaître de leur bilan. 25 milliards en prêts toxiques, créances abandonnées, capitaux envolés. Et pourtant, c'est ce même secteur bancaire qui a tiré l'an dernier une grosse partie du niveau record d'investissement étranger, 18,7 des 48 milliards de roupies, Lavina Sophie.
3: Après une année 2024 décevante, 33 milliards de roupies d'investissements étrangers en baisse de 11% par rapport à 2023. Mais l'année 2025 record a été portée par une importante prise de participation de la banque britannique Access dans Afreja Bank. Le gouvernement mise à présent sur une zone économique spéciale à Côte d'Or et un nouveau schéma de Golden Visa pour attirer davantage d'investisseurs à Maurice. Quant aux 25 milliards de roupies qui se sont évaporés des bilans de 4 banques locales entre 2014 et 2024, ce sont la Silver Bank, la SBM, la Development Bank of Mauritius et la MoBank qui ont cumulé des prêts non performants, des créances abandonnées et pour la MoBank spécifiquement des capitaux propres négatifs de près de 3 milliards de roupies. Le Premier ministre pointe une défaillance majeure dans le rôle de la supervision de la Banque de Maurice. Une surveillance jugée trop laxiste qui aurait laissé ces banques s'engager dans des pratiques risquées, voire frauduleuses. En réponse, le gouvernement annonce une révision en profondeur de la loi sur la Banque de Maurice et de la loi bancaire. Un expert de la Reserve Bank of India sera également mobilisé pour renforcer le département de supervision et enquêter sur les manquements passés.
1: Lavina Sophie. Le chef du gouvernement a également annoncé que la Banque centrale examinera le rôle joué par son personnel dans ses lacunes en matière de supervision. Elle procédera à une restructuration complète du département concerné.

0: ainsi qu'un examen approfondi de ses pratiques actuelles. Le ministre des collectivités locales a aussi pris la parole au Parlement hier. Randy Vucic a affirmé que plusieurs projets de drains sont actuellement à l'étude à Vaqua Phoenix en collaboration avec la Land Drainage Authority. Concernant la ville, aucun nouveau drain n'a encore été construit depuis septembre 2025. Cependant, des études techniques et administratives sont en cours sur 11 sites prioritaires. Un contrat de consultation de 2,8 millions d'euros a été accordé à la firme Gibb MTS Limited pour réaliser des études hydrologiques et des évaluations des risques d'inondation. Randy Vucic a précisé que plusieurs réunions ont déjà eu lieu et que d'autres projets devraient être finalisés d'ici juillet 2026. Selon le ministre, les retards sont liés aux procédures techniques et financières nécessaires avant le début des travaux.
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0: La police de l'environnement continue sa traque intensive contre les dépôts sauvages de déchets. À Goodlands, un simple ticket retrouvé parmi des débris de construction abandonnés a permis aux autorités d'identifier un pollueur présumé. Cette découverte s'inscrit dans une série d'opérations menées ces derniers jours avec trois personnes sanctionnées à travers le pays. Santana Ponceau.
2: Le hasard a parfois ses preuves. À Beau Plateau Road, une zone régulièrement touchée par les dépôts clandestins, un simple reçu retrouvé parmi des débris de construction abandonnés a permis à la police de l'environnement de remonter jusqu'à un pollueur présumé. Les faits remontent au jeudi 14 mai. Lors d'une opération de surveillance, les officiers découvrent des déchets de construction fraîchement déversés et en inspectant les lieux, ils mettent la main sur un reçu laissé parmi les détritus. Un indice qui conduira les enquêteurs jusqu'à un habitant de Reservoir Road. Interrogé, ce dernier aurait reconnu les faits, il a été sanctionné d'une amende de 25 000 roupies et sommé de nettoyer le site dans le délai imparti. Selon le ministère de l'Environnement, cette vigilance accrue s'explique par les risques liés aux dépôts sauvages qui favorisent notamment la propagation de maladies comme le chikungunya et la leptospirose, en plus de dégrader l'environnement. Et la traque s'est poursuivie. À Terre Rouge, un propriétaire de camion a été identifié après le signalement d'un riverain dénonçant des dépôts illégaux dans la région. Puis à Brado, un conducteur a été surpris en flagrant délit alors qu'il déversait des déchets verts dans une zone boisée. Dans les trois cas, les contrevenants ont écopé d'une amende de 25 000 roupies et devront procéder au nettoyage des sites concernés.
0: Santana Ponceno, midi 12, le journal des sports de Jesse Ougara.
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0: Bonjour Jesse.
4: Bonjour Pranav, bonjour à tous.
0: Ça y est, les supporters d'Arsenal peuvent enfin respirer.
4: Ah oui, ils ont dû attendre 22 ans pour la première fois depuis 2004. Arsenal est sacré champion d'Angleterre, titré pour la 14e fois de son histoire. Le club londonien a remporté la Premier League sans jouer hier, grâce au nul de Manchester City sur la pelouse de Bournemouth 1-1 lors de la 37e et avant-dernière journée de la EPL. Dans l'obligation de l'emporter pour maintenir le suspense, les Citizens ont été surpris par les Cherries sur un but de Kroupi. Dans les derniers instants, Haaland a égalisé, mais ce but était tout simplement insuffisant. Toujours deuxième au classement, City ne peut plus rattraper Arsenal en tête avec 4 points d'avance avant la dernière journée ce dimanche. De son côté, Bournemouth, 6e, revient à 3 points de Liverpool, 5e. Je vous donne les affiches phares de cette dernière journée prévue à dimanche à 19h. Arsenal qui accueillera Sunderland pourra soulever le trophée de champion d'Angleterre. Manchester City affrontera Aston

0: Villa, Brighton, jouera contre Manchester United, alors que Liverpool aura comme adversaire Brentford. La MBC Télé vous proposera en direct à 19h le match entre Brighton et Manchester United. Sinon, hier toujours, Chelsea a dominé Tottenham 2-1, parfaitement lancé par Fernandes à la 18e. Les Blues ont ensuite doublé la mise par Santos en deuxième période. Et même si Richarlison a relancé le suspense, les Spurs n'ont pas été en mesure d'égaliser. Toujours 17e, Tottenham reste sous la menace de West Ham 18e. À 2 points avant la dernière journée de ce dimanche. De son côté, avec ce résultat, Chelsea remonte à la 8e place du classement et relance ses ambitions européennes. Nous restons en Angleterre où Southampton exclut des play-offs qualifiés pour la finale des play-offs d'accession en Premier League. Southampton a été accusé d'avoir espionné l'entraînement de Middlesbrough avant la demi-finale aller entre les deux équipes. Et ce mardi, les Saints reconnus coupables ont été officiellement exclus des barrages par une commission disciplinaire indépendante. Également sanctionné de 4 points de pénalité pour la saison 2026-2027. Southampton a d'ailleurs reconnu avoir commis de multiples infractions au règlement de l'IFL concernant le tournage non autorisé des entraînements d'autres clubs, selon un communiqué de l'IFL. Repêché, Middlesbrough va ainsi avoir l'opportunité de défier Hull City samedi pour une place en Premier League. Ce mercredi 20 mai, marqué par la finale de la Ligue Europa, une 55e finale de cette compétition de l'UEFA, ce soir à 23h entre Fribourg et Aston Villa qui se jouera au stade Beşiktaş à Istanbul en Turquie. Aston Villa qui joue contre le club allemand de Fribourg qui a terminé à la 9e place de la Bundesliga cette saison. Sinon, le vainqueur se qualifiera pour la Supercoupe de l'UEFA ainsi que pour la phase de championnat de la Ligue des Champions 2026-2027. Athlétisme. Sur le plan local, Brice Tailly a officiellement obtenu sa qualification pour les Jeux Olympiques de la Jeunesse de Dakar, prévue en novembre de cette année. Cette nouvelle lui a été annoncée lors des championnats U18 par la Fédération mauricienne d'athlétisme. Le comité olympique mauricien a attribué à Brice Tailly ce quota grâce à ses performances enregistrées en 2025, notamment avec sa médaille d'argent obtenue aux Jeux d'Afrique de la Jeunesse sur 110 mètres. Et les JO de la Jeunesse auront lieu du 31 octobre au 13 novembre à Dakar, au Sénégal. Et on termine avec l'athlétisme, toujours une délégation mauricienne composée de 40 athlètes et 6 accompagnateurs mettront le cap sur l'île de la Réunion ce vendredi 22 mai pour participer le samedi 23 au traditionnel match Réunion-Maurice-Seychelles U18-U20. Événement qui se déroulera au stade Marc Nassau à Saint-Denis. Le but pour nos athlètes est d'engranger un maximum de points car c'est la dernière ligne droite avant les championnats d'Afrique australe qui auront lieu du 5 au 7 juin à Maurice. Écoutez le team manager de la délégation mauricienne, Lensley Juel, au micro de Marine Résidu.
1: Nos jeunes sont très motivés pour cette rencontre Maurice-Réunion et ils se sont préparés physiquement et moralement pour donner le meilleur d'eux et ramener les coupes pour ce match Maurice-Réunion U18-U20.
0: Voilà, c'était Lensley Juel, la team manager de la délégation mauricienne d'athlétisme. Ce sera tout pour les nouvelles sportives en ce mercredi après-midi. Merci de votre attention. Midi passé de 17 minutes. Merci. Bon appétit si vous passez à table. La suite du programme, ce sera dans quelques petites secondes.

Rosil Transport, âgé de 75 ans. Le combattant tué sortira de son domicile à la rue Petite Montagne, à Caen-le-Vieux, Stanley Rosil, aujourd'hui à 14h pour se rendre en église Notre-Dame de Lourdes à Rosil et de là au cimetière de Saint-Jean. Décès de Madame Devi Venkatapile Mudeli, décès de Madame Devi Venkatapile Mudeli, aussi connue sous le nom de Devi, âgée de 67 ans. Le convoi mortuaire sortira de sa résidence au morcellement Anthelme, Fretside, aujourd'hui à 14h pour se rendre au cimetière Bigara. Décès de Madame Marie-Alix Azi, décès de Madame Marie-Alix Azi, née Marie, aussi connue sous le nom d'Alix, âgée de 74 ans. Le convoi mortuaire sortira de sa résidence au numéro 22, avenue des Peupliers à Petit Verger, Pointe-aux-Sables, demain à 11h pour se rendre en l'église de Sainte-Marie-Madeleine à Pointe-aux-Sables et de là au cimetière de Saint-Jean. Décès de Madame Marie-Georgia Fababa, décès de Madame Marie-Georgia Fababa, née Ramsami, aussi connue sous le nom de Rita, âgée de 96 ans. Le convoi mortuaire sortira de sa résidence au morcellement numéro 26 Soubra à Pointe-aux-Sables, demain 13h45 pour se rendre en l'église de Sainte-Marie-Madeleine à Pointe-aux-Sables et de là au cimetière de Saint-Martin à Montroche. Décès de Mademoiselle Stéphanie Ruth Séblin, décès de Mademoiselle Stéphanie Ruth Séblin, aussi connue sous le nom de Fidoune, âgée de 40 ans. Le convoi mortuaire sortira de chez son père, M. Jonathan Léonce Séblin, à Le Mao Road, Trou de Douce, demain à 11h pour se rendre au cimetière de Trou de Douce. Et décès de Madame Amgalamène Kodor, décès de Madame Amgalamène Kodor, née Mourougane, aussi connue sous le nom de Pushpa, habitant du numéro 6, Marie-Octave Sandapa, Port-Louis, âgé de 87 ans. Le convoi mortuaire sortira de la chapelle ardente de Moura à la route royale à Petite Rivière, demain à 14h pour se rendre en l'église Immaculée Conception à Port-Louis et de là au cimetière de Saint-Georges à Les Salines. À toutes ces familles endeuillées, l'imbécée présente ses sincères condoléances.

On s'intéresse à présent aux nouvelles du temps avec le communiqué de la météo pour Maurice. C'est mis à 11h30 en ce mercredi 20 mai 2026. Tout d'abord, la situation générale avec des nuages associés à une ligne d'instabilité venant de l'Est qui influence le temps local. Prévision pour les prochaines 24 heures, période nuageuse cet après-midi avec des averses surtout à l'Est, au Sud et sur le plateau central. La température maximale qui sera supérieure à la moyenne et sera entre 24 et 26 degrés sur les hauteurs et entre 28 et 31 degrés sur les régions côtières. Plutôt nuageux cette nuit et demain matin avec des averses éparses. Ces averses pourraient être temporairement d'intensité modérée. La température minimale qui sera supérieure à la moyenne et sera entre 19 et 21 degrés sur le plateau central et entre 23 et 25 degrés sur le littoral. Vent du sud-est de 15 km/h, mer agitée au-delà des récifs avec houle du secteur sud de l'ordre de 2 mètres. Marée haute 17h03 et demain 3h33, marée basse à

22h48 et demain 11h05. Coucher du soleil pour Maurice prévu à 17h39 et le lever du soleil demain matin à 6h33. Nous passons au communiqué de la météo pour l'île. Rodrigue Guémy, aujourd'hui à 11h30. La situation générale avec un courant d'air léger qui circule sur la région. Prévision pour les prochaines 24 heures. Des développements nuageux temporaires sont attendus cet après-midi avec quelques ondées localisées. La température maximale sera entre 26 et 29 degrés. Ciel dégagé cette nuit à Rodrigue et demain matin. La température minimale qui sera entre 21 et 23 degrés. Vent léger et variable, mer agitée au-delà des récifs avec houle du secteur sud de l'ordre de 2 mètres. La pluviométrie durant les dernières 24 heures du 19 mai 2026 à 10h jusqu'au 20 mai 2026 à 10h. Point de canon 0,0 mm, plaine corail 0,0 mm, patate théophile 0,0 mm. Marée haute 15h22 et demain 3h24, marée basse 21h17 et demain 10h03. Coucher du soleil pour Rodrigue prévu à 17h07 et le lever du soleil demain à 6h09 pour Rodrigue. Et on termine avec le communiqué de la météo pour nos amis de Saint-Brandon. Émis à 11h45 aujourd'hui, la situation générale avec un courant d'air léger à modéré qui circule sur la région. Prévision pour les prochaines 24 heures. Beau temps cet après-midi, la température maximale qui sera d'environ 30 degrés. Mi-couvert avec quelques nuages aussi durant la nuit et demain matin avec des averses occasionnelles. Côté température, la minimale qui sera d'environ 24 degrés. Le vent soufflera du secteur est de 10 à 20 km par heure. Mer agitée avec houle du secteur sud-ouest de l'ordre de 2 mètres. Marée haute 16h25 et demain 3h30. Marée basse à 21h43 et demain 10h38. Coucher du soleil pour Saint-Brandon prévu à 17h37 et le lever du soleil demain à 6h19. Excellente journée à tous. Bon appétit à ceux qui passent à table aussi. Votre émission Tour du Monde dans quelques instants.

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0: Le duo Florent Pagny et Christophe Maé et un jour une femme, très belle chanson d'ailleurs, très beau souvenir. Bah, des chansons comme ça, ça se passe sur la radio nationale RM1. 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

13h passé de 8 minutes, la suite de votre émission Autour du Monde avec Ashley Cornet aux commandes jusqu'à 14h aujourd'hui, en ce mercredi après-midi. Courage à ceux qui travaillent, d'autres qui sont sur les routes aussi, soyez très prudents. 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Alors dans Autour du Monde, on fait le tour des chansons, le voyage des chansons dans le monde, et ben oui, on va faire un petit tour du côté de la Barbade, si ça vous dit aujourd'hui, qui est un micro-état insulaire situé en mer des Caraïbes, à proximité de la limite de celle aussi de l'océan Atlantique, soit environ 3 km au large de la pointe la plus orientale de l'île. Et la Barbade, eh bien on connaît la Barbade grâce aussi au chanteur

et chanteuse, notamment la chanteuse, compositrice, femme d'affaires et aussi actrice barbadienne, figure influente de la culture populaire, ce n'est nul d'autre que Robin Rihanna Fenty. Ben, on l'appelle Rihanna, hein. C'est Riri qu'on accueille pour la chanson Music of the Sun. Excellent mercredi.

Camenguele à l'instant, chanson colombienne qui veut dire en général qui me fait mal ou quelle douleur aussi. Eh ben non, hein, vous allez être bien accompagné avec nous, avec le meilleur de la musique, mais aussi un petit détour du côté de la Barbade, comme on le disait, un petit voyage, mais aussi connaître l'origine de ce nom, hein, le nom de la Barbade qui provient aussi de l'explorateur portugais Pedro Campos qui nomma l'île en 1536, Barbados, et qui veut dire les barbus. Donc justement la Barbade qui est devenue indépendante le 30 novembre 1966 en tant que royaume du Commonwealth. En voilà un autre artiste qui nous vient de la Barbade, c'est Rupee et ce flashback en 2005, Tempted to Touch.

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0: La chanteuse italienne Giorgia avec La Cura per me sur votre radio, la radio nationale. Une chanson sortie l'année dernière, en 2025. 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

Pour les fans de reggae music, vous êtes royalement servis. Hein. Groundation avec Jaja No, flashback en 2003 exactement pour cette chanson qui provient de l'album Hebron Gate. Moins de 20 minutes à passer ensemble, le tour du monde qui se poursuit avec Fatoumata Diawara. Juste après, on aura aussi du Alicia Keys et aussi le duo Andrea Bocelli et Kenji Girac. Je vis pour elle, toujours acheté quand on est aux commandes jusqu'à 14h.

La version retravaillée d'Eliott avec la camisa negra sur AMR, la radio nationale. Merci pour tous vos coucous. On salue Nadia. Coucou à Marie-Josée aussi qui nous écoute. Françoise, Pamela, Marilyn. Félicité aussi. Denise, Dalma, Patrick, Caroline et aussi Henriette. Et aussi Vad. Merci beaucoup pour vos coucous. Voilà pour Retour du Monde. C'est terminé pour aujourd'hui. Dans quelques instants, vous allez retrouver, eh bien, Elodie pour la suite des émissions. C'est Track and Tales. Et tant qu'à moi, je vous retrouve ce soir sur AMR pour ces soirées-là entre 20h et 22h. On termine avec Eva Cassidy et Imagine. Bonne journée.

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1: Très bon après-midi à tous, il est 14h.

Bon, oui, il est 14h passées de 8 minutes sur votre radio RM1. C'était une très belle chanson de The Corrs, le groupe irlandais, qui ont commencé d'ailleurs leur carrière dans les années 1990. Et ce single est sorti le 1er septembre 1995. Et c'est l'extrait de l'album Forgiven, Not Forgotten. En tout cas, j'espère que vous passez un super bon mercredi avec nous en notre compagnie. Merci d'avoir choisi RM1 pour vous accompagner. D'ailleurs, on salue tout le monde qui nous écoute en ce moment, ceux qui travaillent, ceux qui sont en route. Donc voilà, c'est parti pour 2 heures de bonne musique avec Elodie jusqu'à 16h. Sans oublier, comme d'habitude, des infos sur vos artistes préférés. Et là, on y va pour Matt Corby. Voici son titre « Brother ».

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Bah oui, en tout cas, ça fait toujours plaisir de l'entendre, hein, Nick Kershaw, wouldn't it be good? Là, on va continuer avec un groupe qui a cartonné dans les années 80, The Smiths, How Soon Is Now?

Et oui, les 5 Seconds of Summers, Don't Stop, 14h passé de 32 minutes. Là, on y va pour un petit Joe Jackson, né le 11 août 1954, qui est un musicien britannique. Joe Jackson qui commence par apprendre le violon, mais qui finalement se tourne vers le piano. Et à partir de l'âge de 16 ans, eh bien, il se met à jouer dans pas mal de pubs et finit par se retrouver juste après à étudier la composition à la Royal Academy of Music de Londres, où il sort diplômé en percussion. Allez, c'est parti pour Stepping Out.

Oui, ça fait toujours plaisir, en tout cas d'entendre un petit John Mayer avec son titre Dirtos, 14 heures passées de 47 minutes. Dans pas longtemps, ce sera votre point info de 15h. Et là, on va y aller pour un petit Johnny Hallyday et son titre L'Envie, en espérant que vous passiez un bon moment avec nous. 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Donc, voilà. Allez, c'est parti pour Johnny Hallyday. Voici L'Envie. Très bonne écoute à vous sur RM1.

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1: Très bon après-midi à tous, il est 15h.

0: Et c'est parti pour le point info de 15h présenté aujourd'hui par Hachi Bachou. Très bon après-midi à vous, Hachi.
1: Bon après-midi, Elodie. Bon après-midi à tous. La motion déposée par la défense de l'ancien Premier ministre Pravin Jugnauth réclamant la communication des noms des témoins potentiels dans l'enquête de la FCC sur la saisie de 114 millions de roupies a été rejetée ce mercredi devant la cour de district de Pamplemousse. L'affaire a été appelée devant la magistrate Bima Boyrou et Pravin Jugnauth était lui représenté par maître Ravi Yerrigadou. De son côté, la FCC était représentée par son chef enquêteur, Kamraj Singh Joku, et par maître Trishul Naga. La cour a décidé que les noms des témoins potentiels ne seront pas communiqués à la défense à ce stade de l'enquête. Plusieurs personnalités politiques étaient également présentes en cour, notamment Kailash Jagatpal, Ranganathan Padayachi, Bobby Oriram, Stéphane Toussaint ou encore Mahen Sirotan. La Mauritius Commercial Bank annonce l'arrivée d'Apple Pay pour ses clients et en une seule nuit, le nombre d'utilisateurs est passé de 13 000 à plus de 26 000 sans aucune campagne marketing. Pour la banque, cette innovation s'inscrit dans la volonté d'accélérer la transition de Maurice vers une économie plus digitale et moins dépendante du cash. Après le mobile banking, les paiements sans contact et le tap to pay, Apple Pay marque une nouvelle étape dans cette transformation et à travers cette initiative, la banque souhaite également permettre aux clients d'utiliser plus facilement les paiements digitaux dans un maximum de commerces à travers le pays. Saisie de 48 millions de roupies de drogue synthétique liquéfiée, Maria Peresolkina affirme avoir été manipulée par John Mick Martingale. La déposition de l'Ukrainienne de 26 ans a été lue en cours lundi dans le cadre de son procès aux assises qui s'est poursuivi hier. Elle soutient avoir ignoré que les bouteilles transportées contenaient de la drogue. Selon ses déclarations à la police, John Mick Martingale lui aurait demandé d'effectuer des voyages à Maurice pour transporter de l'argent et lui aurait assuré qu'il s'agissait simplement de bouteilles d'alcool destinées à un ami. Pour rappel, Maria Peresolkina et une autre ressortissante ukrainienne avaient été arrêtées en octobre 2022 à l'aéroport SSR après la découverte de deux bouteilles contenant de la drogue synthétique liquéfiée dans leur bagage. Maria Peresolkina plaide non coupable. Son procès a été ajourné au 29 juin. Sur le plan international, les prix du pétrole étaient en baisse ce mercredi après le passage d'un pétrolier sud-coréen par le détroit d'Ormuz. Les marchés se montrent rassurés après les déclarations du vice-président américain évoquant des progrès dans les discussions avec l'Iran. Le baril de Brent reculait à environ 109 $, tandis que le pétrole américain WTI chutait à près de 102 $ le baril. Ce qui nous amène à la fin de ce flash. Merci de l'avoir suivi. Je vous retrouve à 16h30.
0: Merci à vous, Hachi, et à tout à l'heure sur RM1. Et c'est avec le groupe London Grammar, groupe britannique, qu'on va démarrer cette deuxième partie de Track and Taste, chers amis auditeurs, 15h passé de 3 minutes. 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
1: Bah oui, c'est un incontournable de Casey, The Sunshine Band, That's the Way. I Like It, 15 ans passé de 24 minutes, un groupe qui a très très bien marché dans les années 80. Bon, en tout cas, j'espère que vous passez un bon moment. Merci de rester à l'écoute et d'être avec nous ce mercredi.

Mais en tout cas, ça fait toujours plaisir, je sais pas pour vous, mais d'entendre cette chanson Sweet Home Alabama, 15 ans passé de 57 minutes sur votre radio. Allez, ce sera Elvis qui prendra le relais de 16h à 18h avec bien sûr son jeu pour gagner un hélicoptère tour en espérant que vous avez participé. Si vous n'avez pas pu participer, eh bien vous avez jusqu'au 28 mai. 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Tous les jours, nous aurons un présélectionné. À la fin de la semaine, nous aurons un sélectionné. En tout cas, ce fut un plaisir de vous avoir accompagné pour Track and Taste. On continue avec Elvis. Et là, je vous laisse avec cette très, très belle chanson de Suzanne Vega. Voici Lucas. Allez, je vous fais de gros bisous. Ciao, ciao.

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Bon après-midi tout le monde, merci de nous écouter où que vous soyez. Un temps pourri, un temps pluvieux, mais ça fait du bien quand même à nos réservoirs et ça rafraîchit un petit peu. En tout cas, sur la route, soyez prudents les amis, les routes sont un petit peu glissantes évidemment. Attention à l'aquaplaning, voilà, faites preuve de prudence. Elvis Canet avec vous jusqu'à 18h. On va passer 2 heures ensemble, on fait la route ensemble pour le meilleur de la musique. Guns N' Roses, Sweet Child of Mine, si c'est votre radio. Bienvenue sur RM.

0: Ça fait du bien, bon petit Guns N' Roses, Sweet Child of Mine, à 16h06. 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Merci d'être là sur RM1.
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0: Allez, je vous attends les amis. Cool and the gang, get down on it. Ça arrive dans un instant, il y aura également du Tonton David pour tout de suite. Cœur de pirate, que des tubes. Jean-Louis Aubert, Alex Warren, merci, on fait la route ensemble cet après-midi, en ce mercredi 20 mai. Cool and the Gang sera juste après Tonton David. Et je suis sûr et certain que vous êtes là, vous nous écoutez à la maison, en voiture, au boulot.

0: vraiment.
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0: comme des enfants. Bah oui, on est comme des enfants, on aime bien la radio, on aime bien écouter des bonnes musiques, des tubes. Alex Warren arrive dans un instant. Couleur locale, Désiré François, Un autre regard, Jean-Louis Aubert. Tant à nouveau, voilà que des tubes pour vous avoir les infos de 16h30. Merci, on fait la route ensemble, bonne route. Prudence surtout encore sur les routes, je rappelle, donc avec de la pluie. Les routes sont un petit peu glissantes en ce moment.
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0: À notre égard, Désiré François, Jean-Louis Aubert, les infos de 16h30 arrivent. Ensemble, nous, elle rattrape tous les temps.
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0: Allez, on se jette à l'eau. À venir le journal.
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0: Et il est 16h30. Les infos. Chibachou, bon après-midi.
2: Bon après-midi Elvis, bon après-midi à tous.
0: Les titres.
2: Décision unanime du Monetary Policy Committee. La Banque de Maurice annonce une augmentation de son taux directeur, désormais fixé à 4,75%. Affaire des valises contenant 114 millions de roupies. La cour de district de Pamplemousse rejette la demande de la défense de Pravin Jugnauth concernant l'accès au nom des témoins potentiels. Apple Pay débarque à la MCB et s'impose comme un véritable succès dès son lancement, avec un nombre d'utilisateurs qui double en une seule nuit, soit de 13 000 à 26 000. La mission Artemis est l'avenir de l'exploration spatiale au cœur d'une conférence animée ce jeudi par un expert de la NASA au Rajiv Gandhi Science Center. On fait le point dans cette édition. La nouvelle est tombée cet après-midi. La Banque de Maurice relève son taux directeur de 25 points, le portant à 4,75% par an. La décision a été prise à l'unanimité des membres du Monetary Policy Committee de la BOM. Par ce resserrement de sa politique monétaire, l'institution entend contrer les pressions inflationnistes mondiales, directement alimentées par l'escalade des tensions au Moyen-Orient et la hausse des cours du pétrole. Jean-François Lecning, on peut dire que c'est une décision économique majeure.
3: C'est le cas de le dire à Chibachou, puisque désormais emprunter va coûter plus cher aux Mauriciens. Mais apparemment, d'après la Banque de Maurice, qui réunissait la presse cet après-midi autour de sa gouverneure Priscilla Mutura-Thakur, ce serait pour la bonne cause. Pourquoi cette décision? Parce que même si ça n'en a pas l'air, l'objectif final est de protéger votre portefeuille contre un ennemi bien plus destructeur, l'inflation galopante. La Banque de Maurice réagit donc directement aux tensions géopolitiques qui secouent le Moyen-Orient, puisque le blocage du détroit d'Ormuz, une route maritime essentielle, a déréglé l'économie de deux manières. Premièrement, le carburant et les transports de marchandises coûtent plus cher. À cause de cela, le FMI, le Fonds monétaire international, a revu à la baisse ses prévisions de croissance mondiale pour 2026 de 3,3% à 3,1%. Et puis à Maurice, l'inflation est repartie à la hausse très vite, passant de 2,7% en mars à 3,6% en avril. La Banque de Maurice craint même que l'inflation moyenne n'atteigne 5,5% sur toute l'année 2026. D'une certaine façon, Hachi, on peut dire que la Banque de Maurice a choisi de sortir son bouclier pour freiner la hausse des prix, même si, évidemment, ce n'est pas de gaieté de cœur que les Mauriciens accueilleront la hausse de ce key rate qui passe, on le rappelle, et c'est la formation du jour, de 4,5% à 4,75%.
2: Et quelles seront les conséquences de cette décision, Jean-François?
3: Disons que si vous avez un prêt en cours à un taux variable ou si vous voulez contracter un crédit immobilier ou un crédit pour acheter une voiture, les taux d'intérêt des banques commerciales vont probablement et même certainement grimper. La bonne nouvelle, c'est que les intérêts sur vos comptes d'épargne devraient légèrement augmenter. En rendant le crédit plus cher, la Banque centrale cherche à ralentir la circulation de l'argent pour calmer la demande et donc stabiliser les prix. En résumé, à Chibachou, la Banque centrale augmente les taux pour rendre le crédit plus cher. Le but est de ralentir les dépenses pour freiner l'envolée des prix.
2: Merci à Jean-François Lecning qui était avec nous en studio. Affaire des valises contenant 114 millions de roupies. La défense de l'ancien Premier ministre Pravin Jugnauth ne connaîtra pas pour l'instant les noms des témoins potentiels dans l'enquête de la FCC. La motion présentée par ses avocats a été rejetée ce mercredi devant la cour de district de Pamplemousse. L'affaire a été appelée devant la magistrate Bhima Boyrou. Dans son ruling, la magistrate estime que cette demande ne révèle pas des pouvoirs de cette juridiction. Elle ajoute qu'il est toutefois inacceptable qu'une personne reste dans l'incertitude et qu'elle soit forcée de spéculer sur l'identité des témoins avec lesquels elle n'a pas le droit d'interférer. Pravin Jugnauth était représenté par maître Ravi Yerigadou. Nous l'écoutons au micro d'Adrien Valère.
4: Nous pouvons prendre en considération le ruling de son intégralité avant qu'il nous fasse un commentaire sur le ruling. Seulement, nous noter, c'est un commentaire très pertinent que le magistrat fait dire. Par exemple, le magistrat fait référence à une case qui met goulboul quand les types l'aident fait référence. Et le magistrat l'aide dire, an accused cannot be left in the dark. Il bisa connaît qu'il a une condition bail. What condition he has to meet? Moi, pose-moi la question au vu de la portée de ce ruling. Moi, l'impression, me dire encore une fois, nous pas comprendre le ruling de son intégralité, mais il paraît qu'il mais Monsieur Jugnauth, il est libre pour zone, comme n'importe qui citoyen, tout le monde. C'est peut-être ça, la portée de sa ruling là aussi. Juste pour rappel, la dernière fois, la FCC t'y dit, il y a 68, 69 du monde qui l'interview, il y en a peut-être les autres. Mais la portée de ce ruling, c'est certainement, sans doute, si il y a donc un risk of interference, comme on nous dit. Mais Monsieur Jugnauth, comme tout citoyen, dans l'état de droit de Maurice, est libre de rencontrer qui que ce soit, y compris ses témoins qui ont déjà été entendus, ou même d'autres témoins.
2: Plusieurs personnalités politiques étaient également présentes en cours, notamment Kailesh Tagatpal, Ringanaden Padayachi, Bobby Oriram, Stéphane Toussaint ou encore Mahen Siroton. Je vous le disais, un nouveau service numérique débarque à la Mauritius Commercial Bank. Il s'agit d'Apple Pay et l'engouement est immédiat. En une seule nuit, le nombre d'utilisateurs est passé de 13 000 à 26 000 sans aucune campagne marketing. Pour la banque, cette innovation s'inscrit dans sa volonté d'accélérer la transition de Maurice vers une économie plus digitale et moins dépendante du cash. Après le mobile banking, les paiements sans contact et le tap to pay, Apple Pay marque une nouvelle étape dans cette transformation. De plus en plus de consommateurs privilégient aujourd'hui les paiements via smartphone, appréciés pour leur rapidité et leur simplicité. La banque souhaite également permettre aux clients d'utiliser plus facilement les paiements digitaux dans un maximum de commerces à travers le pays. Stéphanie Ningsheng, Head of Payments de la MCB, revient sur cette nouvelle innovation au micro de Shabni Zouzia Wahedali.
5: So overnight, we've doubled the number of users. So yesterday, just after launch, without any marketing, we were around 13,000.
6: En seulement une nuit, le nombre d'utilisateurs a doublé. Hier, juste après le lancement et sans aucune campagne marketing, environ 13 000 clients utilisaient déjà le service. Aujourd'hui, ce chiffre a dépassé les 26 000. Cette innovation s'inscrit dans la vision de la Banque de Fer de Maurice, une économie plus digitale et moins dépendante du cash. Les habitudes des consommateurs évoluent rapidement. De plus en plus de clients utilisent leur téléphone portable pour effectuer les paiement, principalement pour des raisons de simplicité. Les consommateurs recherchent également des paiements plus rapides. C'est pourquoi les paiements sans contact, que ce soit avec une carte bancaire ou un smartphone, connaissent un fort succès. Les clients souhaitent aujourd'hui pouvoir payer de manière digitale partout où cela est possible. La banque met donc aussi l'accent sur le développement des points d'acceptation, car même avec la meilleure technologie en main, il reste impossible de payer si les commerces ne disposent pas des équipements nécessaires.
5: A device in your hand, if you don't have acceptance point, you won't be able to pay.
2: Le whip de l'opposition, Adrien Duval, lance un appel au gouvernement. Il plaide pour une législation sur les écoutes téléphoniques afin de mieux combattre la criminalité, mais qu'il faut éviter les abus et l'opacité du système. Selon lui, le projet de loi sur la Constitutional Review Commission pourrait permettre l'introduction de cette mesure. Il affirme également vouloir garantir la liberté d'expression des citoyens. Lors de sa conférence de presse cet après-midi à Port-Louis, le député du PMS a indiqué être prêt à faire des propositions. Nous l'écoutons au micro de Rajmila Sitamboni.
7: Pourquoi pas accepter qu'il nous fait rire et venir avec un cadre légal spécifique et venir avec un mécanisme qui permette, qui nous demande compte et qui nous capable donc un mécanisme démocratique, un levier démocratique pour capable surveiller à ce qui peut être d'abus et venir avec une loi qui dit qui criminalise un abus. C'est tout ce que nous pouvons demander. On ne peut pas dire, madame, please, on ne peut pas faire un scandale parce qu'il peut écouter moi. Il est important de faire dans ma disposition pour me dire. Mais seulement, on peut dire où n'a plus capable de continuer à laisser opérer de tels pouvoirs dans l'opacité parce que 2024, il montre nous qu'il y a un abus énorme.
2: Par ailleurs, Adrien Duval critique vivement Paul Béranger. Il juge hypocrite son attitude concernant le temps de parole accordé à l'opposition. Il qualifie aussi Paul Béranger de bouli et d'antidémocrate. Selon Adrien Duval, depuis le départ de Paul Béranger du gouvernement, il travaille avec plus de sérénité.
7: Qui fait l'architecte de tout ça? Et aujourd'hui, M. Paul Béranger, hier, Montagny, il peut plaigner quand il explique un peu de masse supplémentaire. Mais M. Paul Béranger, s'il dit en couple, il est assis de l'autre côté. Qui dit pour cela, Titi, envers moi, là, si moi, tu peux réclamer mon droit? Les comiques qui, certains, peuvent venir plaigner à cette terre, mais ceux qui sèment le vent récoltent la tempête. Et moi, je dire, depuis le départ de Paul Béranger, tout le temps, je m'en dis. Depuis ce départ comme député Premier ministre, à chaque fois les finances du Parlement, moi, je finirai de faire mon travail sans aucun problème.
2: Jim Adams, ancien Deputy Chief Technologist de la NASA, est actuellement en visite à Maurice dans le cadre du programme Freedom 250, une initiative organisée par l'Embassy of the United States in Mauritius en collaboration avec le Rajiv Gandhi Science Center. L'événement principal se déroulera ce jeudi 21 mai au Rajiv Gandhi Science Center à Bell Village autour d'une conférence intitulée Freedom 250, Artemis and US Leadership in Space Innovation. L'objectif, sensibiliser les enseignants et les jeunes aux technologies émergentes, à l'innovation et aux carrières scientifiques. Chaline Herbonne nous fait le point.
8: Cette initiative s'inscrit dans les célébrations des 250 ans des États-Unis et vise à promouvoir l'innovation, l'exploration spatiale et la coopération scientifique internationale. Faute de plus de 35 ans d'expérience dans le secteur spatial, Jim Adams a participé à plus de 30 missions au sein de la NASA en tant qu'ancien Deputy Chief Technologist. Il a contribué au développement de plusieurs technologies innovantes destinées aux missions scientifiques et spatiales américaines. La conférence prévue ce jeudi au Rajiv Gandhi Science Center portera notamment sur le programme Artemis, initiative de la NASA visant à renvoyer des astronautes sur la Lune avant de préparer de futures missions vers Mars. Une session spéciale destinée aux éducateurs mauriciens sera également organisée afin de démontrer comment les missions spatiales peuvent servir d'outils pédagogiques dans l'enseignement des sciences et des nouvelles technologies. Pour Maurice, cette initiative représente également une opportunité de renforcer l'intérêt des jeunes pour les filières STEM, soit sciences, technologies, ingénierie et mathématiques, dans un contexte mondial marqué par l'essor de l'intelligence artificielle, de la robotique et des technologies spatiales.
2: Saisie de 48 millions de roupies de drogue de synthèse liquéfiée, Maria Peresolkina affirme avoir été bernée par John Mick Martingale. C'est ce qu'a déclaré l'Ukrainienne lors de son audition à la police. Sa déposition a été lue en cours lundi, alors que son procès s'est poursuivi aux assises hier. On fait le point avec Lovina Sophie et Shabni Zouzia Wahedali.
6: La déposition de la prévenue a été lue par un inspecteur de la brigade anti-drogue. L'actrice et influenceuse ukrainienne de 26 ans a expliqué avoir rencontré John Mick Martingale en Belgique après avoir fui la guerre dans son pays. Une relation sentimentale se serait développée entre eux. Selon ses déclarations, l'homme lui aurait proposé d'effectuer des voyages à Maurice pour transporter de l'argent afin de contourner la limite de 10 000 euros imposée par la réglementation. Il aurait aussi organisé les billets d'avion. Toujours selon l'accusé, elle ignorait totalement la présence de drogue dans les bouteilles qu'elle transportait. John Mick Martingale lui aurait dit qu'il s'agissait simplement d'une bouteille de vin et d'une bouteille de gin destinée à un ami. Persuadée de sa bonne foi, elle dit ne s'être posé aucune question. Maria Peresolkina et sa compatriote Olena Levina avaient été interceptées en octobre 2022 à leur arrivée à Maurice à bord du vol Air Belgium KF2301 en provenance de Bruxelles. Deux bouteilles contenant de la drogue synthétique liquéfiée avaient été retrouvées dans la valise de Maria Peresolkina. La cour de district de Grand-Port a entre-temps rayé l'accusation provisoire de trafic de drogue contre Olena Levina qui a regagné son pays. Maria Peresolkina est-elle toujours détenue à la prison pour femmes de Beaubassin où elle a donné naissance à une fille? Elle plaide non coupable et est défendue par maître Chamier Hossein Bokos. Par ailleurs, John Mick Martingale, également poursuivi dans cette affaire, avait été retrouvé pendu dans sa cellule à la prison de Beaubassin le 8 septembre 2024. Une enquête judiciaire est en cours devant le tribunal de Rosyth.
2: Le procès intenté à Maria Peresolkina a été ajourné au 29 juin. ce qui nous amène à la fin de cette édition. Merci de l'avoir suivi. Retrouvez Rajiv Ganapat pour l'actualité sportive.

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1: h 45, bon après-midi, merci de nous rejoindre pour cette page. On va parler bien sûr d'Arsenal qui est champion de la Première Ligue. Manchester City ne s'étant pas imposé à Bournemouth, score final 1 partout. Arsenal qui est donc assuré de remporter la Première Ligue pour la première fois depuis 22 ans et les Invincibles, un titre qui vient récompenser une équipe solide qui a su capitaliser sur ses points forts. Titre où Arsenal a occupé la tête du championnat presque sans discontinuer.

0: installées durablement sur le trône à partir de la 7e journée, les Gunners ont un temps semblé intouchable avant de vaciller, laissant Manchester City leur passer devant momentanément après une défaite dans la confrontation directe lors de la 33e journée. Il y a des joueurs qui auront marqué aussi cette saison. Il y a eu parfois Declan Rice, Gabriel, mais surtout David Raya qui symbolise la stabilité défensive des Gunners, meilleur gardien de Première Ligue pour la 3e saison de suite. L'Espagnol de 30 ans a été le dernier rempart de la meilleure défense d'Angleterre. 26 buts encaissés jusqu'ici, réalisant 19 clean sheets. Cap maintenant sur la finale de la Ligue des Champions de l'UEFA face au PSG le 30 mai prochain. Par ailleurs, le défilé du titre, et ça a été confirmé, va se tenir à Londres le 31 mai, quoi qu'il en soit. Hier soir déjà, les joueurs et staff d'Arsenal étaient à l'Emirates Stadium pour regarder le match entre Bournemouth et Manchester City. Les célébrations ont ensuite suivi jusqu'aux petites heures du matin. Plusieurs joueurs ont d'ailleurs posté des vidéos à cet effet. Des fans étaient aussi présents devant le stade. Arsenal qui fête donc ce titre, alors que pour Manchester City, il va falloir bien conclure cette saison, les Citizens qui ont quand même remporté la FA Cup. On en parlait de cette finale de la Ligue des Champions de l'UEFA et les deux finalistes, le PSG et Arsenal, ont remporté leur championnat national cette saison. C'est une première donc depuis 2020 où deux champions vont s'affronter. En 2020, le Bayern Munich, champion d'Allemagne, avait battu le PSG, champion de France, par 1-0. Ce soir, place à la finale de la Ligue Europa entre Fribourg et Aston Villa. À suivre en direct sur MBC11 à partir de 23h, match qui se joue au stade Beşiktaş à Istanbul en Turquie. La succession de Tottenham est donc ouverte. L'expérience dans ce tournoi d'Unai Emery, entraîneur d'Aston Villa, comptera pour beaucoup. Les Villains tentent de décrocher un premier titre européen depuis la Coupe des clubs champions en 1982. La Coupe du monde de football qui arrive à grands pas. Les pays qualifiés ont commencé à dévoiler leur liste de 26 joueurs pour la compétition qui se tiendra aux États-Unis, au Canada et au Mexique du 11 juin au 19 juillet. 19 sélections sont déjà connues. Celle de l'Allemagne sera connue demain, de l'Espagne le 25 mai et de l'Angleterre le 22 mai. Une liste qui est très attendue. Il y a un joueur qu'il faudra suivre contre Manchester City. L'attaquant de Bournemouth, Ellie Junior, croupi 19 ans, a inscrit son 13e but de la saison en Première Ligue, un record pour un joueur de moins de 20 ans faisant ses débuts dans le championnat anglais. Le Français est aussi devenu le premier teenager à marquer contre toutes les équipes du top 3 en une seule saison. Et il faut aussi savoir ce que rapporte du moins la presse. Croupi a été approché par le Portugal pour être dans l'équipe en vue du prochain mondial, mais il aurait, selon les informations rapportées, refusé, préférant attendre la France un peu plus tard. Le média britannique The Athletic a révélé ce mercredi de nouvelles informations concernant le Spygate, cette affaire d'espionnage des entraînements de Middlesbrough par Southampton ayant entraîné l'élimination des Saints sur tapis vert. Un analyste vidéo a notamment été pris en flagrant délit d'espionnage. Des messages compromettants envoyés par l'entraîneur allemand des Saints à son analyste ont par ailleurs été révélés. Sur le plan local, le ministre de la Jeunesse et des Sports, Devan Nagalingam, a rencontré la presse aujourd'hui à son bureau à Port-Louis. Il a fait le point sur les événements prévus cette année par son ministère, au programme des intercollèges, les National Combat Sports Games ou encore le tournoi de football mondial 2026 et une série d'activités pour la jeunesse mauricienne, dont les intercollèges de la musique et de la danse. Les détails avec Vikash Bagirati.
1: Un des événements majeurs de cette seconde moitié de l'année demeure ce tournoi de foot à 7, calqué sur le Mondial 2026. Une compétition pour les U13 qui sera organisée par le ministère de la Jeunesse et des Sports en collaboration avec l'Amicale des entraîneurs.
2: Mon ministère, avec collaboration MFA et l'Amicale de ban entraîneurs, organise pour la première fois une mini-coupe du monde en bas 13 ans. Il y en a 48 équipes. Calendrier compétition dans phase poule pour correspondre à calendrier mondial 2026. Pour une antique cérémonie d'ouverture et aussi une cérémonie pour finale. La durée de chaque match est pour 30 minutes, compétition pour faire dans Godot.
1: Sur le plan sportif, le ministre est revenu sur la deuxième phase des intercollèges qui vont prendre fin en juin, sur les National Sport Combat Games qui comprendront 14 disciplines de combat avec les finales prévues les 13 et 14 juin à Côte d'Or et sur la réouverture des écoles de natation. Côté jeunesse, une grande première avec l'organisation des intercollèges de la musique et de la danse avec la grande finale programmée pour le jeudi 28 mai à l'Auditorium Octavier à Réduit.
2: L'objectif, c'est promouvoir la créativité et l'expression artistique par une bande jeune collégien en collaboration avec le ministère de l'Éducation, bien évidemment. Participation, nous faisons gagner 762 participants, toutes catégories, qui sortit depuis 187 collèges, parmi 5 de Rodrigue.
1: La finale de Zénécé Nantalan se tiendra le 27 juin à l'Auditorium Octavier. La finale de la deuxième édition du Street Dance Festival se déroulera le samedi 6 juin sur l'esplanade du Codan Waterfront à Port-Louis. À nous transforme, nous l'endroit, et le Youth Consultative Workshop sont les autres événements phares pour les jeunes cette année. Le ministre Nagalingam a aussi affirmé que le projet de loi sur le sport est fin prêt et qu'il sera présenté au Parlement prochainement.
0: Autant donc pour cette page. Merci d'avoir été avec nous. Bonne fin d'après-midi à toutes et à tous avec Elvis qui vous accompagne.
3: Merci Rajiv Gampot pour le journal des sports de ce mercredi après-midi.
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3: Allez, un petit coup d'œil à la pendule, 16h53, ça y est, vous terminez votre journée de travail. Vous rentrez chez vous maintenant, vous êtes sur la route. Je rappelle encore, bien sûr, si vous ne le savez pas peut-être, que bon, il a plu un petit peu partout sur l'île. Et évidemment, les routes sont un petit peu glissantes, donc soyez prudents quand vous rentrez chez vous. Alors, nous sommes aujourd'hui le 20 mai. Joyeux anniversaire à vous, si c'est le cas. Et puis, si vous vous prénommez Bernardin, tiens, oui, ça fait, je connais pas trop les Bernardins, mais en tout cas, c'est votre jour aujourd'hui. Et surtout, aujourd'hui aussi, c'est l'anniversaire de quelques artistes, notamment d'Elsa. Oui, Elsa qui fête aujourd'hui ses 54 ans. Elle a connu pas mal de succès. T'en vas pas. Se rappelle encore de ce duo avec Glenn Medeiros. Ou encore... Jamais nous. Elle fête ses 54 ans. Joyeux anniversaire, Elsa.

de la pop mondiale dans le tube Believe, a marqué l'histoire de la musique. Ça a révolutionné, j'ai envie de dire, le son des années 90. Elle souffle aujourd'hui, c'est 80 bougies, bien sûr, aujourd'hui. Cher. Et puis, pensée émue pour Israël Kamaka et We Wole, qui est né le 20 mai 1959. Il nous a quitté malheureusement le 26 juin 1997 avec cette voix. Vous vous rappelez de cette petite voix, là, sa voix unique, sa version mythique de Over the Rainbow. Ouais, ça continue d'apporter de la douceur et de l'émotion à travers le monde, cette chanson. Et tout à l'heure, à 17h15, je vous raconterai l'histoire de cette chanson Over the Rainbow. Et puis une pensée également pour Robin Gibb, en ce 20 mai, oui. Disparu le 20 mai 2012, membre emblématique des Bee Gees. Et puis autre chanteur qui est né le 20 mai 1944, Joe Cocker. Décédé le 22 décembre 2014 avec sa voix rock, pleine d'âme, là, il a offert des interprétations à la langue inoubliables. You can leave your hat on, ou encore Unchain My Heart.

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1: Bienvenue sur votre radio, RM1, 17h. 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Ça, c'est important.

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0: Indochine, ça s'appelle No Name pour la suite en musique. Juste après la rediff de TikTok avec Mailing, Whitney Houston se prépare également. Bah, que des bons tubes pour vous. Hein. Merci de nous écouter. On fait le trajet ensemble. Direction maison pour certains. Direction le sud aussi pour d'autres. Direction l'aéroport, par exemple, pour certains aussi. Faites attention. Hein. Donc, s'il pleut, soyez prudents, les amis. Merci de nous écouter sur RM1. Elle dit qu'elle est avec vous jusqu'à 18h.

0: Bonjour et bienvenue dans Tech Talk. L'intelligence artificielle est-elle déjà capable de diriger une entreprise? Une société spécialisée dans la sécurité de l'IA a voulu le vérifier. Elle a créé une IA agentique basée sur Google Gemini et baptisée Mona. Elle a reçu un budget de 21 000 dollars afin de gérer un café en Suède, notamment pour embaucher du personnel et gérer l'inventaire. C'est bien un être humain qui sert les clients, mais une intelligence artificielle qui prend toutes les décisions. L'établissement se nomme Ando Café et a ouvert la mi-avril à Stockholm. Il a réalisé plus de 5 700 dollars de ventes, mais l'IA a dépensé plus de 16 000 dollars de son budget initial. Il faut toutefois souligner que beaucoup de frais étaient des dépenses uniques liées à l'ouverture du café. Ses créateurs espèrent qu'il sera bénéficiaire à terme. À l'intérieur de l'établissement, les clients ont accès à un téléphone qui leur permet de parler à l'IA Mona. L'intelligence artificielle a souscrit les contrats pour l'électricité et Internet. Elle a passé des annonces pour du personnel. Elle commande tous les jours du pain, mais parfois beaucoup trop. Et souvent, elle rate les horaires limites pour les commandes. Elle a aussi fait d'autres erreurs, notamment en commandant des tomates en boîte qui ne sont pas utilisées dans le café. Ce serait lié à une fenêtre contextuelle trop limitée. L'IA oublie les précédentes commandes. La bonne nouvelle, l'intelligence artificielle est loin d'être capable de remplacer les serveurs. En revanche, en ce qui concerne les managers, c'est une autre histoire. Car au fond, commander trop de pain et oublier les décisions passées, n'est-ce pas exactement ce que font certains gestionnaires humains? Peut-être que l'IA ne nous remplace pas. Peut-être qu'elle nous imite un peu trop bien. C'était Tech Talk sur RM1.
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2: Hier après-midi, je vous ai parlé de l'anniversaire de Grace Jones avec la version de La Vie en Rose. Et cet après-midi, pour les amateurs de Zouk, je sais que vous aimez pas mal, hein, n'est-ce pas? Voici pour vous cette version signée Zouk à ma piano, La Vie en Rose, pour vous sur votre radio.

0: Whitney Houston. I'm Every Woman. 17h16, c'est votre radio.
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0: Autour d'une chanson, chaque après-midi, je vous raconte une anecdote sur vos tubes préférés en ce 20 mai. Grosse pensée pour Israël Kamaka Wiwohler, ou si vous préférez Israël Wiz. Il est né le 20 mai 1959, artiste hawaïen.

est devenu une légende mondiale grâce à une chanson, alors là, hors du temps, Over the Rainbow. À l'origine, Over the Rainbow est un classique du cinéma américain interprété par Judy Garland dans le film The Wizard of Oz. C'était en 1939.

Mais près de 50 ans plus tard, un musicien hawaïen va lui offrir une seconde vie totalement inattendue. La légende raconte qu'une nuit de 1988, Israël, surnommé affectueusement Iz, téléphone en studio d'enregistrement à Honolulu en pleine nuit. Il demande s'il peut venir immédiatement enregistrer une idée musicale qu'il vient d'avoir. Le technicien accepte finalement de lui ouvrir le studio et quelques minutes plus tard, Iz arrive avec son ukulélé. En une seule prise, presque improvisée, il enregistre ce titre. Puis au fil des années, la chanson explose dans le monde entier. Ce qui touche immédiatement dans cette interprétation, c'est cette douceur, sa douceur bouleversante, la voix semble à la fois, j'ai envie de dire, fragile et apaisante, portée uniquement par quelques accords de ukulélé. Beaucoup y voient une chanson qui parle de paix, de simplicité et d'évasion. Mais derrière cette voix paisible se cache donc aussi une histoire émouvante. Très attaché à la culture hawaïenne, Israël militait pour la reconnaissance des traditions et de l'identité de son peuple. Malgré son immense succès, il mène une vie marquée par des problèmes de santé liés à son obésité. Il s'éteint le 26 juin 1997 à seulement 38 ans. Et aujourd'hui encore, Over the Rainbow reste l'une des chansons les plus émouvantes jamais enregistrées.

Allez, 17h23, c'est votre radio. Christophe Maé, Francis Cabrel, la boutique des rêves. 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Hein. 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

0: 17h33 sur votre radio, merci de nous écouter. Ça y est, c'est parti pour notre troisième tirage au sort. 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Et puis, un petit tirage au sort chaque après-midi pour en qualifier. 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Et cet après-midi, un troisième qualifié dans quelques instants. Et puis, bien sûr, vous le savez, jusqu'à le 29 mai, nous aurons donc 9 qualifiés de ces 9. Il y aura 2 qui seront tirés au sort pour la grande finale. Alors, bon, je pense qu'on peut y aller. Kapil qui est à la réalisation de l'autre côté. Voilà, donc la main est dans l'eau. On suit tout ça en live, hein, sur la page Facebook de la radio. Voilà, j'ai un ticket entre les mains et j'ai un numéro qui est donc sur ce ticket. C'est le numéro 9. Et elle s'appelle Régine. Si Régine nous écoute, attention, le téléphone va sonner chez vous parce qu'il y a Capit qui va vous appeler. Donc le numéro 9, Régine, qui a joué avec nous, donc a téléchargé l'application MBC Play. Qu'est-ce qu'on gagne? Eh bien, pour la finale, une belle balade donc en hélicoptère pour deux personnes. Vous allez pouvoir donc survoler la partie sud-est de l'île. Ça va être magnifique, ça va être magique. En plus, il y a la fête des mères qui arrive. C'est le moment peut-être de faire plaisir à votre maman, de l'offrir, pourquoi pas, une balade donc en hélicoptère, et bien sûr, tout cela, évidemment, si vous êtes qualifié pour la finale et que vous remportez la finale. Alors, Régine, je pense qu'elle est... Voilà, Capil est en train de l'appeler. Elle aura à me donner une bonne réponse parce que je vais quand même poser une petite question pour qu'elle se qualifie cet après-midi. Et donc, est-ce qu'elle est là au téléphone, Régine? Je pense que Capil, voilà, compose le numéro. Donc, c'est bon. Allez, bon après-midi, Régine.
1: Oui, bonsoir.
0: Ça va, Régine?
1: Ça va et vous?
0: Ah, très bien, je ne vous dérange pas, j'espère.
1: Non.
0: Très bien.
1: Je viens tout juste de rentrer.
0: Voilà, super. Vous avez téléchargé l'application MBC Play 1.0. Merci d'ailleurs. Donc, c'est magique. Vous pouvez écouter les radios, regarder les chaînes télé. Oui. Alors, pour vous qualifier, pour vous pré-qualifier, donc, Régine, il suffit de répondre à une question très facile. Est-ce que vous pouvez me donner une plateforme sur laquelle MBC Play est disponible?
1: Sur Play Store.
0: Play Store. Bonne réponse, bravo. Ben voilà, Régine, vous êtes notre troisième qualifiée cet après-midi, bravo. Et merci encore d'avoir téléchargé, je vous souhaite une belle soirée.
1: Merci à vous.
0: Bonne chance. Donc, pour la suite, on espère vous voir en finale également. Voilà, ça c'est fait donc aujourd'hui. Merci beaucoup à Régine, merci à Capil, merci à Fafa à la mise en onde. Moi, je vous retrouve bien sûr dans un instant pour la suite avec de la bonne musique pour vous accompagner. Il y a l'horoscope des automobilistes qui arrive aussi, hein, vous le savez, chaque après-midi. Ça c'est important, c'est notre rendez-vous, l'horoscope pour vous, les amis automobilistes.

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1: Un petit coup d'œil sur votre horoscope, amis automobilistes. Pour les béliers, cet après-midi, gardez votre calme au volant, surtout dans les embouteillages. Les taureaux, vous aurez tendance d'arriver vite, mais la prudence reste votre meilleur allié. Et les gémeaux, attention aux distractions aujourd'hui. Téléphone, discussion ou musique trop forte pourraient détourner votre attention de la route. Les cancers, une circulation un petit peu dense pourrait tester votre patience. Respirez et gardez vos distances de sécurité. Pour les lions, votre confiance est au rendez-vous, mais évitez les excès de vitesse. Mieux vaut arriver quelques minutes plus tard, surtout en sécurité, ça c'est important. Les vierges, bonne journée, donc pour une conduite organisée et prudente, pensez tout de même à faire une petite pause si vous sentez la fatigue arriver. Les balances, la courtoisie sera votre meilleur atout sur la route cet après-midi. Un petit geste de politesse peut faire toute la différence. Et les scorpions, restez vigilants face au comportement imprudent des autres automobilistes. Gardez toujours une marge de sécurité. Les sagittaires, l'envie d'évasion pourrait vous pousser à prendre la route. Avant de partir, assurez-vous que votre véhicule est en bon état. Les capricornes, votre sérieux sera apprécié cet après-midi. Continuez à respecter les limitations et surtout évitez de conduire sous stress. Les verseaux, quelques imprévus pourraient ralentir votre trajet. Et gardez votre sang-froid et adaptez votre conduite aux conditions de circulation. Et puis enfin les poissons, la prudence est recommandée en fin d'après-midi, surtout sur une météo changeante ou sur une route mouillée. Allumez vos phares si nécessaire. Voilà, très bel après-midi à tous, bien sûr, et surtout rentrez chez vous. Et avec bien sûr la sécurité. La sécurité sur la route, ça c'est important. Donc prenez surtout beaucoup de patience si vous êtes pris dans le...

Le phénomène Jean Schultes à l'instant dans les années 80. Confidence pour confidence. Quelques rendez-vous à ne pas rater ce soir à la télé sur NBC5 à 21h40. Un très bon film anglais. The Aviator avec Leonardo DiCaprio, Kate Blanchett, etc. Pas mal donc, un film sorti en 2004. Sinon, amateur de foot, vous allez pouvoir suivre la finale de la Ligue Europa ce soir à partir de 23h sur NBC Sports 11. Donc à Fribourg, Aston Villa. Donc en première grande finale de la Coupe d'Europe. Ce sera donc l'Europa League en finale. Fribourg, Aston Villa. Et puis rendez-vous radio aussi ce soir. 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Et juste avant, bien sûr, il y aura d'autres artistes locaux qui seront les invités de Stéphane pour Sanula Music. Et puis après les infos et après les communiqués, vous allez retrouver Prakash pour son rendez-vous, vous le savez, la playlist de Prakash. Demain matin sur votre radio également, ne pas rater quelques rendez-vous. 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De rendez-vous donc à ne pas rater demain matin sur votre radio. Je vous laisse avec Shakira et également Florent Penny qui arrive pour conclure notre belle balade en ce mercredi après-midi en musique. Moi, je vous retrouve demain pour encore 2 heures de bonheur, de la bonne musique et notre tirage de sort. 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Vous serez peut-être, comme Régine cet après-midi, notre qualifié, pré-qualifié pour la grande finale prévue le 29 mai. Donc, de ces 9 que nous aurons en présélection, il y aura 2 qui seront tirés au sort pour disputer la finale pour une belle balade en hélicoptère. Allez, continuez à télécharger l'application. Et en plus, l'application, c'est magique. 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Bref, c'est franchement...

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1: Bonsoir, il est 18h. Le journal complet de 18h, présenté par Hachi Bachou. Bonsoir Hachi.
2: Bonsoir Prakash, bonsoir à tous.
1: Les titres du journal.
2: Décision unanime du Monetary Policy Committee. La Banque de Maurice annonce une augmentation de son taux directeur, désormais fixé à 4,75%. Affaire des valises contenant 114 millions de roupies, la cour de district de Pamplemousse rejette la demande de la défense de Pravin Jugnauth concernant l'accès aux noms des témoins potentiels. Apple Pay débarque à la MCB et s'impose comme un véritable succès dès son lancement, avec un nombre d'utilisateurs qui double en une seule nuit, soit de 13 000 à 26 000. La mission Artemis est l'avenir de l'exploration spatiale au cœur d'une conférence animée ce jeudi par un expert de la NASA au Rajiv Gandhi Science Center. On fait le point dans ce journal. La nouvelle est tombée cet après-midi. La Banque de Maurice relève son taux directeur de 25 points, le portant à 4,75% par an. La décision a été prise à l'unanimité des membres du Monetary Policy Committee de la BOM. Par ce resserrement de sa politique monétaire, l'institution entend contrer les pressions inflationnistes mondiales, directement alimentées par l'escalade des tensions au Moyen-Orient et la hausse des cours du pétrole. François Lekning, on peut dire que c'est une décision économique majeure.
3: C'est le cas de le dire à Chibachou, puisque désormais, emprunter va coûter plus cher aux Mauriciens. Mais apparemment, d'après la Banque de Maurice, qui réunissait la presse cet après-midi autour de sa gouverneure Priscilla Mutura Thakur, ce serait pour la bonne cause. Pourquoi cette décision? Parce que même si ça n'en a pas l'air, l'objectif final est de protéger votre portefeuille contre un ennemi bien plus destructeur, l'inflation galopante. La Banque de Maurice réagit donc directement aux tensions géopolitiques qui secouent le Moyen-Orient, puisque le blocage du détroit d'Ormuz, une route maritime essentielle, a déréglé l'économie de deux manières. Premièrement, le carburant et les transports de marchandises coûtent plus cher. À cause de cela, le FMI, le Fonds monétaire international, a revu à la baisse ses prévisions de croissance mondiale pour 2026 de 3,3% à 3,1%. Et puis à Maurice, l'inflation est repartie à la hausse très vite, passant de 2,7% en mars à 3,6% en avril. La Banque de Maurice craint même que l'inflation moyenne n'atteigne 5,5% sur toute la année 2026. D'une certaine façon, Hachi, on peut dire que la Banque de Maurice a choisi de sortir son bouclier pour freiner la hausse des prix, même si, évidemment, ce n'est pas de gaieté de cœur que les Mauriciens accueilleront la hausse de ce key rate qui passe, on le rappelle, et c'est l'information du jour, de 4,5% à 4,75%.
2: Et quelles seront les conséquences de cette décision, Jean-François?
3: Disons que si vous avez un prêt en cours à un taux variable ou si vous voulez contracter un crédit immobilier ou un crédit pour acheter une voiture, les taux d'intérêt des banques commerciales vont probablement et même certainement grimper. La bonne nouvelle, c'est que les intérêts sur vos comptes d'épargne devraient légèrement augmenter. En rendant le crédit plus cher, la Banque centrale cherche à ralentir la circulation de l'argent pour calmer la demande et donc stabiliser les prix. En résumé, à Chibachou, la Banque centrale augmente les taux pour rendre le crédit plus cher. Le but est de ralentir les dépenses pour freiner l'envolée des prix.
2: Merci à Jean-François Lekning qui était avec nous en studio. Affaire des valises contenant 114 millions de roupies, la défense de l'ancien Premier ministre Pravin Jugnauth ne connaîtra pas pour l'instant les noms des témoins potentiels dans l'enquête de la FCC. La motion présentée par ses avocats a été rejetée ce mercredi devant la cour de district de Pamplemousse. L'affaire a été appelée devant la magistrate Bima Boyrou. Dans son ruling, la magistrate estime que cette demande ne relève pas des pouvoirs de cette juridiction. Elle ajoute qu'il est toutefois inacceptable qu'une personne reste dans l'incertitude et qu'elle soit forcée de spéculer sur l'identité des témoins avec lesquels elle n'a pas le droit d'interférer. Pravin Jugnauth était représenté par maître Ravi Yerigadou. Nous l'écoutons au micro d'Adrien Valère.
4: Nous pouvons prendre en considération le ruling dans son intégralité avant qu'il nous fasse un commentaire sur le ruling. Seulement, nous noter c'est un commentaire très pertinent que le magistrat fait dire. Par exemple, le magistrat fait référence à un case qui met Goulboul, quand les types l'aident fait référence. Et le magistrat l'aide dire, an accused cannot be left in the dark. Il bizarre connaît quand il a une condition bail. What condition he has to meet? Moi, pose-moi la question au vu de la portée de ce ruling. Moi, l'impression, me dire encore une fois, nous pas comprendre le ruling dans son intégralité, mais il paraît qu'il mais Monsieur Jugnut, il libre pour Zoen, comme n'importe qui citoyen, tout du monde. C'est peut-être ça, la portée de sa ruling là aussi. Je te rappelle, la dernière fois, la FCC t'y dit, il y a 68, 69 du monde qui l'interview, il y a peut-être les autres, mais la portée de ce ruling, c'est certainement, sans doute, si il y a un risk of interference, comment nous dire. Mais Monsieur Jugnut, comme tout citoyen, dans l'état de droit de Maurice, est libre de rencontrer qui que ce soit, y compris ses témoins qui ont déjà été entendus, ou même d'autres témoins.
2: Je vous le disais, un nouveau service numérique débarque à la Mauritius Commercial Bank. Il s'agit d'Apple Pay et l'engouement est immédiat.

En une seule nuit, le nombre d'utilisateurs est passé de 13 000 à plus de 26 000 sans aucune campagne marketing. Pour la banque, cette innovation s'inscrit dans sa volonté d'accélérer la transition de Maurice vers une économie plus digitale et moins dépendante du cash. Après le mobile banking, les paiements sans contact et le tap to pay, Apple Pay marque une nouvelle étape dans cette transformation. De plus en plus de consommateurs privilégiés aujourd'hui.

0: commerce à travers le pays. Stéphanie Ningxiong, Head of Payments de la MCB, revient sur cette nouvelle innovation au micro de Shabni Zouzia Wahid Ali.
1: So overnight, we've doubled the number of users. So yesterday, just after launch, without any marketing, we were around 13,000.
2: En seulement une nuit, le nombre d'utilisateurs a doublé. Hier, juste après le lancement et sans aucune campagne marketing, environ 13 000 clients utilisaient déjà le service. Aujourd'hui, ce chiffre a dépassé les 26 000. Cette innovation s'inscrit dans la vision de la Banque de Fer de Maurice, une économie plus digitale et moins dépendante du cash. Les habitudes des consommateurs évoluent rapidement. De plus en plus de clients utilisent leur téléphone portable pour effectuer les paiement, principalement pour des raisons de simplicité. Les consommateurs recherchent également des paiements plus rapides. C'est pourquoi les paiements sans contact, que ce soit avec une carte bancaire ou un smartphone, connaissent un fort succès. Les clients souhaitent aujourd'hui pouvoir payer de manière digitale partout où cela est possible. La banque met donc aussi l'accent sur le développement des points d'acceptation, car même avec la meilleure technologie en main, il reste impossible de payer si les commerces ne disposent pas des équipements nécessaires.
0: Le whip de l'opposition, Adrien Duval, lance un appel au gouvernement. Il plaide pour une législation sur les écoutes téléphoniques afin de mieux combattre la criminalité, mais qu'il faut éviter les abus et l'opacité du système. Selon lui, le projet de loi sur la Constitutional Review Commission pourrait permettre l'introduction de cette mesure. Il affirme également vouloir garantir la liberté d'expression des citoyens. Lors de sa conférence de presse cet après-midi à Port-Louis, le député du PMS a indiqué être prêt à faire des propositions. Nous l'écoutons.
3: Pourquoi pas accepter qu'il nous fait rire et venir avec un cadre légal spécifique et venir avec un mécanisme qui permette, qui nous demande compte et qui nous capable de venir donc un mécanisme démocratique, un levier démocratique pour capable surveiller à ce qui peut être d'abus et venir avec une loi qui dit qui criminalise un abus. C'est tout ce que nous pouvons demander. On peut pas dire, madame, plus, on peut faire un scandale parce qu'il peut écouter moi. Il est important de faire dans ma disposition pour me dire. Mais seulement, je peux dire où n'est plus capable de continuer à laisser opérer de tels pouvoirs dans l'opacité parce que 2024, il montre nous qu'il y a un abus énorme.
0: Par ailleurs, Adrien Duval critique vivement Paul Béranger. Il juge hypocrite son attitude concernant le temps de parole accordé à l'opposition. Il qualifie aussi Paul Béranger de bouli et d'antidémocrate. Selon Adrien Duval, depuis le départ de Paul Béranger du gouvernement, il travaille avec plus de sérénité. Les propos recueillis par Rajmila Sitamoni.
3: Qui fait l'architecte de tout ça? Et aujourd'hui, M. Paul Béranger, hier, Montagny, il peut plaigner quand il explique un peu de masse supplémentaire. Mais, M. Paul Béranger, s'il était en couple, il est assis de l'autre côté. Qui t'y pousse la titille envers moi là, si moi tu peux réclamer mon droit? Les comiques qui, certains, peuvent venir plaigner à cette terre, mais ceux qui sèment le vent récoltent la tempête. Et moi, je dire, depuis le départ de Paul Béranger, tout le temps, je dis, m'aurait dit, depuis ce départ comme député premier ministre, à chaque fois, il finit absent du Parlement. Moi, je finis de faire mon travail sans aucun problème.
0: Jim Adams, ancien Deputy Chief Technologist de la NASA, est actuellement en visite à Maurice dans le cadre du programme Freedom 250, une initiative organisée par l'Embassy of the United States in Mauritius en collaboration avec le Rajiv Gandhi Science Center. L'événement principal se déroulera ce jeudi 21 mai au Rajiv Gandhi Science Center à Bell Village autour d'une conférence intitulée Freedom 250, Artemis and U.S. Leadership in Space Innovation. L'objectif est de sensibiliser les enseignants et les jeunes aux technologies émergentes, à l'innovation et aux carrières scientifiques. On fait le point avec Shaline Irbun.
4: Cette initiative s'inscrit dans les célébrations des 250 ans des États-Unis et vise à promouvoir l'innovation, l'exploration spatiale et la coopération scientifique internationale. Faute de plus de 35 ans d'expérience dans le secteur spatial, Jim Adams a participé à plus de 30 missions au sein de la NASA en tant qu'ancien Deputy Chief Technologist. Il a contribué au développement de plusieurs technologies innovantes destinées aux missions scientifiques et spatiales américaines. La conférence prévue ce jeudi au Rajiv Gandhi Science Center portera notamment sur le programme Artemis, initiative de la NASA visant à renvoyer des astronautes sur la Lune avant de préparer de futures missions vers Mars. Une session spéciale destinée aux

0: éducateurs mauriciens sera également organisé afin de démontrer comment les missions spatiales peuvent servir d'outils pédagogiques dans l'enseignement des sciences et des nouvelles technologies. Pour Maurice, cette initiative représente également une opportunité de renforcer l'intérêt des jeunes pour les filières STEM, soit sciences, technologies, ingénierie et mathématiques, dans un contexte mondial marqué par l'essor de l'intelligence artificielle, de la robotique et des technologies spatiales.
1: Ce qui nous amène à la fin de cette édition. Merci de l'avoir suivi. Merci à Kovila à la réalisation et Faizan à la technique. Je vous retrouve à 19h.

Ce journal vous a été présenté par Chibachu, prévu pour l'information, c'est prévu à 19h, un flash en créole. Pour l'heure, ce sont les communiqués avec Roselyne.

Merci Prekash, bonsoir à tous. Les avis d'obsèques ont nous pris d'annoncer le décès de M. Marie-Joseph Henriot Roland Carré. Le décès de M. Marie-Joseph Henriot Roland Carré, plus connu sous le nom de Henriot, habitant au numéro 41 avenue Stevenson à Quatre-Bornes, âgé de 72 ans. Le convoi mortuaire sortira de chez Mora Funeral à Petite-Rivière demain jeudi 21 mai à 9h pour se rendre à l'église Saint-Jean et de là au cimetière de Saint-Pierre. Le décès de M. Tom Elvis Edley Goumouni. M. Tom Elvis Edley Goumouni, plus connu sous le nom de Elvis, ex-opérateur à la pompe à Gamma Civic, âgé de 63 ans. Le convoi mortuaire sortira de son domicile à la caverne numéro 1 à Vacois demain jeudi à 9h15 pour se rendre à l'église anglican Saint-Paul à Vacois et de là au cimetière de Saint-Jean. Décès de Madame Rosine Raffaut. Madame Rosine Raffaut, plus connue sous le nom de ma tante Rosine, habitante au numéro B08 à la rue d'Ila à Grande-Rivière-Nord-Ouest, âgée de 80 ans. Le convoi mortuaire sortira de chez Eliensson Sabot-Bassin demain jeudi à 10h30 pour se rendre à l'église Saint-Vincent-de-Paul à Paille et de là au cimetière de Paille. Le décès de Madame Kamushalai Ramanjulu. Madame Kamushalai Ramanjulu, née Ramsami, plus connue sous le nom de Sarojini, âgée de 92 ans. Le convoi mortuaire sortira du domicile de son gendre, M. Pilemar Devinash, au numéro 14B, avenue Darwin à Quatre-Bornes, demain jeudi à 11h, pour se rendre au cimetière de Saint-Martin à Montroche. On nous prie d'annoncer le décès de Madame Marie-Alix Azi. Madame Marie-Alix Azi, née Marie, âgée de 74 ans. Le convoi mortuaire sortira de sa résidence au numéro 122, avenue des Peupliers à Petite-Rivière, à Petit-Verger à Pointe-aux-Sables, demain jeudi à 11h pour se rendre à l'église Sainte-Marie-Madeleine à Pointe-aux-Sables et de là au cimetière de Saint-Jean. Décès de Mademoiselle Stéphanie Ruth Séblin. Le décès de Mademoiselle Stéphanie Ruth Séblin, plus connue sous le nom de Fidoune, âgée de 40 ans. Le convoi mortuaire sortira du domicile de son père, M. Jonathan Léonce Séblin, à la rue Le Mao, à Trou-de-Douce, demain jeudi 21 mai à 11h, pour se rendre au cimetière de Trou-de-Douce. Décès de M. Permal Vaitilingam. M. Permal Vaitilingam, plus connu sous le nom de Ganesh, ex-habitant au numéro 55, avenue Farid Moutour à Plaisance, Rosil, âgé de 79 ans. Le convoi mortuaire sortira de la chapelle ardente d'Eliensons à la route royale à Beaubassin, demain jeudi à 13h, pour se rendre au cimetière de Saint-Martin à Montroche. On nous prie d'annoncer le décès de M. Jean-Marie Égide Van Beneden. M. Jean-Marie Égide Van Beneden, âgé de 69 ans. Le convoi mortuaire sortira de la chapelle ardente d'Eliensons à Beaubassin demain jeudi 21 mai à 13h15 pour se rendre à l'église Saint-Jean et de là au crématoire de Caen-le-Vieux. Décès de M. Claudius Bott. Monsieur Claudius Bott, plus connu sous le nom de Dingel, âgé de 75 ans. Le convoi mortuaire sortira du domicile de son épouse, Madame Denise Bott, à la route royale à Pointe-aux-Feuilles, demain jeudi à 13h30 pour se rendre au cimetière de deux frères. Décès de Monsieur Louis-Philippe Robert. Monsieur Louis-Philippe Robert, plus connu sous le nom de Philippe, âgé de 93 ans. Le convoi mortuaire sortira de sa résidence à chemin Trésor, Abbé du Tombeau, demain jeudi, à 13h30, pour se rendre à l'église Saint-Malo,
à Baie du Tombeau et de là aussi me tire de Boismarchand. Décès de Madame Marie Georgia Fababa. Décès de Madame Marie Georgia Fababa, née Ramsamy, plus connue sous le nom de Rita, âgée de 96 ans. Le convoi mortuaire sortira de sa résidence au morcellement Soubra au numéro 26 à Pointe-aux-Sables. Demain, jeudi à 13h45, pour se rendre à l'église Sainte-Marie-Madeleine à Pointe-aux-Sables et de là au cimetière de Saint-Martin à Montroche. Le décès de Madame Angalamène Kodor. Madame Angalamène Kodor, née Mourougan, plus connue sous le nom de Pouspa, habitante au numéro 6, rue Marie-Octave Sandapa à Port-Louis, âgée de 87 ans. Le convoi mortuaire sortira de la Chapelle Ardente, de Moura, Petite Rivière, demain jeudi 21 mai à 14h, pour se rendre à l'église Immaculée, Conception à Port-Louis, et de là au cimetière Saint-Georges, les Salines. Le décès de Monsieur Poonen Daulet, Monsieur Poonen Daulet, plus connu sous le nom de Souresh, habitant numéro 23 rue Gladstone à Rosyle, âgé de 82 ans. Le convoi mortuaire sortira de la Chapelle Ardente d'Eliensson à Beaubassin ce vendredi 22 mai à 13h pour se rendre au crématoire de Chebelle. Et on nous prie d'annoncer le décès de Monsieur Jean-François Gopol. Monsieur Jean-François Gopol, plus connu sous le nom de Louloute, âgé de 67 ans. Le convoi mortuaire sortira de son domicile au numéro A48, cité Atelier à Forestside, ce vendredi 22 mai à 14h30, pour se rendre à la chapelle Couvent de Lorette à Kirpip et de là au cimetière de Bigara. Aux familles endeuillées, la MBC présente ses plus vives sympathies.

C'est parti pour la météo, le temps qu'il fera chez nous à Maurice, des nuages associés à la ligne d'instabilité venant de l'Est influence le temps local. Donc, durant les prochaines 24 heures, le temps sera nuageux, surtout cette nuit et demain matin avec des averses éparses. Des averses qui seront temporairement modérées et des poches de brouillard sont attendues dans certaines régions. Des développements nuageux sont aussi attendus demain après-midi sur la partie nord de l'île et ailleurs, le temps sera mi-couvert. Le vent sera léger et variable durant la nuit, soufflant du secteur sud à environ 15 km par heure demain. Et la mer sera agitée au-delà des récifs avec des houles du secteur sud de l'ordre de 2 mètres. La température minimale à Maurice sera supérieure à la moyenne et elle sera entre 19 et 21 degrés sur le plateau central et entre 25 et 25 degrés sur le littoral. Et la température maximale sera entre 24 et 26 degrés sur les hauteurs et entre 28 et 31 degrés sur les régions côtières. Bulletin PCR pour Maurice, l'étang l'eau la mer pour

Au sein de 24 heures, les ciels pour rescouver à soirée, 10 mai grand matin, avec la pluie des temps en temps. Ben, la pluie là, pouvine pas gros, pas en moment. Les temps là pour améliorer dans l'après-midi demain. Divan pour les aigues variables à soirée, pour souffler des pissectés sides, environ 15 km par et à demain. Dans la Gond, la mer praticable, en déo brisant, la mer praticable aussi. Et la ban la houle, des pissectés à l'issid, environ des mètres en déo brisant. La marée pour haute vers une fine haute depuis 17h03 avec 10 mai vers 3h33. L'hypo basse à soir vers 22h48 avec 10 mai vers 11h05 dans Maurice. Pour Rodrigue, un courant d'air léger circule sur la région. Le ciel sera dégagé cette nuit et demain matin. Des développements nuageux sont attendus demain après-midi avec des ondes délocalisées. Le vent sera léger et variable. La mer sera agitée au-delà des récifs avec des houles du secteur sud de l'ordre de 2 mètres. Et la température minimale sera entre 21 et 23 degrés. Quant à la température maximale, elle sera entre 26 et 29 degrés. Alors la pluviométrie durant les dernières 24 heures à Rodrigue, zéro partout. La marée quant à elle sera haute demain vers 3h24 du matin et 16h16 de l'après-midi. Et puis basse ce soir vers 21h17 et demain vers 10h03. Le soleil s'est couché depuis 17h17 pour se lever demain matin à Rodrigue vers 6h09. Pour Agalega, des nuages associés à la ligne d'instabilité évoluant au sud-ouest de l'île influencent le temps local et le temps sera mi-couvert à quelques fois nuageux durant la nuit avec des averses occasionnelles. Demain, il fera beau temps à Agalega et le vent soufflera du nord-est à environ 15 km par heure. La mer sera agitée avec des houles de l'ordre de 2 mètres. La température minimale à Agalega sera d'environ 25 degrés. La température maximale sera d'environ 29 degrés. Quant à la pluviométrie, durant les dernières 24 heures, elle était de 0,2 mm. La marée sera haute vers 18h52 ce soir et demain vers 7h03. Et puis basse demain vers 1h34 et 12h53. Le soleil s'est couché depuis 17h58 à Agalega et se lèvera demain matin vers 6h22.

0: Et pour terminer, l'ultime communiqué du CEB. Le CEB avise les abonnés du village de Chemin-Grenier que la fourniture d'énergie sera interrompue ce jeudi, c'est-à-dire demain, 21 mai, entre 13h et 17h30. Ceci en raison des travaux d'entretien qui seront effectués sur le réseau électrique. La fourniture sera rétablie sans préavis à l'achèvement des travaux. Et le CEB présente ses excuses à tous ses abonnés affectés par cette coupure. Voilà, chers auditeurs, c'est la fin des communiqués. Je vous souhaite une excellente soirée sur RM1 et AM.
1: Merci Roselyne. À demain.
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bienvenue à tous. 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Bonne écoute à tous. Walk the Moon. Shut Up and Dance. Et Axwell dans un instant.

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1: Bonsoir, il est 19h. Les nouvelles en créole avec Achi Bachou. Bonsoir Achi.
2: Bonsoir Prakash, Madame Missier, bonsoir. 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

0: 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L'info revient demain matin à partir de 6h avec Anjali Siroton Pulchan.
1: Achi Bachou.
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Ça, c'est une chanson qui parle de la relation père-fille. Stevie Nicks, Fleetwood Mac, Landslide.

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1: Il est 20h.
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0: 20h passées de 13 minutes sur les ondes de RM1. Bonsoir tout bana auditeur, bonsoir tout bana auditrice, bonsoir aussi à tous nos bana camarades internautes. Nous en direct bien sûr lors nous pas Facebook, c'est-à-dire RM, la radio nationale. Nous en direct aussi lors nous pas YouTube et nous aussi en live lors nos applications MBC. Enfin un petit peu partout pour accueillir Kisana ce soir. Et si nous sommes capables, baissez-moi ta piantigine, Faisal, s'il vous plaît. Merci pour accueillir qui s'en a ce soir. En tout cas, si il est certain qu'il y a beaucoup parmi nous ce soir, peut dire qu'il est arrivé à l'émission, pas encore commencé ou pas, mais à savoir qu'il y a une citation qui dit « Le retard, ben c'est un petit peu la politesse des artistes, parce que l'artiste, lui, contrairement au roi, qui normalement la ponctualité qui zote politesse, à savoir qui l'artiste Lili Bizin être prêt d'abord qui demande les temps de concentration, ben c'est fait, l'artiste est là. Féminine ce soir va être la voix qu'on va entendre à la radio. Et bien sûr, pour mes camarades internautes, je t'ai découvert qui s'en a avec nous ce soir, Tracy.
1: Bonsoir.
0: Tracy ou Tracy?
1: Les deux.
0: Et à côté, Tracy pas vine tout seul. Tracy vine avec Anna Dimoun, qui est important de sa carrière, qui suive lui des prêts, qui est poli, qui encourage lui, qui l'a comme support et comme on nous connaît tout artiste, mais support mari important. Nous pouvons là tout à l'heure un petit moment, peut-être pas avec vous, mais plutôt avec lui, parce qu'il nous envie connaît un petit peu ben le rôle qu'il fait, est-ce qu'il est important ou pas. Nous avons l'occasion de découvrir tout ça là. Présente-nous d'abord l'artiste.
1: Ça veut dire, lui c'est Adrien,
0: yes.
1: C'est mon fiancé. Mm-hmm. Et ça veut dire, il n'est pas juste mon fiancé, mais il joue vraiment un grand rôle pour moi, yeah, dans mon courrier. Mm-hmm. Parce que c'est lui qui est là pour moi. De placer un manager, c'est lui qui est là pour moi. Donc c'est comme un manager pour moi.
0: D'accord.
1: Voilà.
0: Nous dire, un anse sans les ailes, ben il n'est plus un anse.
1: Mm.
0: C'est lui-même les ailes là.
1: Voilà.
0: Et Tracy, présente-nous qui s'en a Tracy, depuis quand il fait la musique, qui fait la musique, l'envie qu'on existe tout.
1: Donc,

0: Moi, c'est Tracy, au band du monde qui pas connu moi. Je fais la musique depuis mon petit, ça veut dire depuis 12 ans. Je commençais dans l'église et après, je me sentais un peu l'hôtel, accompagné avec band François Bontemps et Thierry Larry-Bob qui me demandent l'opportunité là. Et ensuite, je me fais connaissance à une band des autistes qui nous fait plaisir la porte pour moi. Et c'est là, en 2021, qui mon PSC, comment dire,
1: quand nous dirions que PSC, ses premières chansons, ou comment sinon, après dixième chanson, qui...
0: Oui, après plusieurs combats, comment dire. Parce que comment on connaît la musique, à Stella Livine, bien difficile, mais même auparavant aussi, c'était difficile. Mais à Stella Livine, trois fois plus difficile.
1: Qui fait Livine trois fois plus difficile?
0: Mais parce qu'il get à Stella, comment dire, business is business. C'est plus business que la passion. D'accord. Mais pour moi, c'est maman, me fait ma passion, mon amour pour la musique, pas avant tout. Mais du coup, là, nous faisons, et c'est faufil nous, et c'est merge, et c'est mélange tous les deux ensemble.
1: Arizona business et passion. Et
0: voilà.
1: Qui vient nous dire, Limine, business, business, business?
0: Business, business, quand moi j'ai au business, business, ça veut dire l'argent passe avant tout.
1: Okay.
0: Ça veut dire, et non, ça, hein? C'est que mon père là, c'est de mon vécu. Ça veut dire, avant du monde que je fais l'argent passe avant tout et non le talent qui passe avant.
1: D'accord.
0: Et comment dire, pour eux, même si vous pouvez faire un. Comment dire, hitting ce insensé, ce définition insensé. Un hit à Stella, c'est pas par les paroles, mais plutôt par sa son. Ça veut dire, du moins, il y a un coup de parole qui te fait pas attendre. C'est plus écoute sa son derrière. Là. Mais c'est ça, voilà.
1: D'accord. Et sa difficulté là, comment nous faire pour contrer ça?
0: Mais là, moi, ce qui m'a essayé de faire, c'est comment dire, essayer de mélanger les deux. Ça veut dire, sans oublier quand me sortir, hein, parce que moi, me content, moi dans mon propre univers, moi.
1: Alors, l'univers à toi ici, c'est quel univers, justement?
0: Donc, moi, mon univers à moi, c'est Zouk. Je suis bien content de faire mon affaire Love, Zouk, etc. Et j'aime bien aussi le dancehall, mais sauf que moi, je servis dancehall pour me passer message.
1: D'accord.
0: Voilà. Okay. Et là, du monde qui servit dancehall,
1: pour dire clash, dancehall.
0: Voilà. Mais moi, je servis dancehall pour me passer message.
1: Comme un banan ancien.
0: Ouais.
1: Et justement, dans un monde de jeunes, se comporter comme les anciens, ce qui fait qu'il rend le travail encore plus difficile.
0: Voilà. Bien, bien plus difficile. Parce que, comme je suis capable de constater, l'évolution, comment on va dire. Si on peut dire ce qu'ils avaient fait, c'est l'évolution.
1: L'évolution. Et est-ce qu'il a réussi à adapter justement avec ça l'évolution-là, ou sinon, quelque part, l'artiste, il refuse ce genre d'évolution-là? Comment ça passait dans la tête de l'artiste?
0: Donc, pour moi personnellement, comment dire, que toi, il y a une bande du monde jusqu'à ce qu'il y a fait. Hier, j'étais en tournage avec un camarade qui peut faire son album.
1: D'accord.
0: Pourtant, il fait une musique de rue, on va dire, mais il fait, il passe pas ce message.
1: Yeah.
0: C'est Rémi Wa.
1: Yeah.
0: Et comment dire, il passe, il se fait la musique, comment dire, son message. Il fait la musique dans ce style. Mais il passe un message à travers.
1: Okay.
0: Et c'est sa qualité, comment dire, sa qualité là qui nous fait bizarre.
1: OK.
0: Voilà, mais vu qu'il fait bien, ça veut dire, je pense que le public peut apprécier ce qu'il fait, parce que moi, je m'en apprécie ce qu'il fait.
1: Yeah.
0: Du coup, je pense ça.
1: Un artiste qui peut faire promo, un autre artiste, alors qu'il vient faire son promo. Ça s'appelle le partage.
0: Bah oui, c'est un partage avant tout, parce que déjà, pour moi, comment dire, je me présente ça du monde là, hier. Ça veut dire que moi, j'ai une qualité du monde que je n'ai pas 10 mois. Comment me dire, moi, dans la musique, pas amour avant tout.
1: D'accord.
0: Voilà, et du coup, si un du monde est là pour moi, je peux tout le temps montrer lui qui moi ici.
1: Quand il commence sa grossière passion là pour la musique,
0: depuis
1: à quel moment est-ce que maman, papa, tu es musicien? Comment ça est venu?
0: Non, ça veut dire que moi, je suis tous content de la musique, je suis tous content de santé.
1: Ok. Et je te sentais professionnellement?
0: Non, pas professionnellement. Mais comment dire, je te sentais comme ça pour le plaisir.
1: D'accord.
0: Avant, mon tonton, il sentait l'église toujours.
1: Ok.
0: Ouais, il y a une église qui appelle Alegria, une chorale qui appelle Alegria Croyer.
1: Yeah.
0: Je te fais un petit tournée, je te sens dans l'église, comme de plusieurs églises.

0: D'accord.
1: Comment vous avez fait ma Christmas Carol, tout ça. Okay. Lui, il fait ça. Mais moi, dis-moi, tu fais ça, comment
0: il vient pour faire la pub de tout le monde qui les connaît. Attention, Tracy Palazis pour lui tout seul, Lila pour tout artiste qui apprécie.
1: Voilà. Mais oui, quand je vous porte à cette good vibe, si vous portez à sa good vibe, là, après, moi, je suis quelqu'un de humble, moi.
0: OK.
1: Moi, j'ai beaucoup de camarades et je respecte ça, mon camarade là. Je respecte ce travail, comment je respecte mon travail.
0: Mm-hmm.
1: Et ben, c'est qui un peu pas trop trop, mais ne pas casser la tête.
0: N'avancer. Et nous comprenons qu'il y a le style, c'est surtout zouk.
1: Voilà.
0: C'est dancehall. Mais mis à part ça, est-ce qu'il te récit permet-il quand même à toucher à d'autres styles de chansons?
1: Bientôt.
0: De musique.
1: Ça va se faire bientôt. On peut essayer, mais toujours en passant des messages.
0: Mais comment nous faire, en tant que jeune surtout, alors qu'en ce moment, tout banzen peut galoupe derrière chata, la musique qui peut faire tout le monde bouser, la musique qui peut faire la foule bouser. Comment nous faire pour choisir justement à la rencontre un petit peu de ça?
1: En fait, je ne suis pas pour dire qu'il me compte le chata, etc. Au contraire, en fait, tout style de musique, toute musique, c'est musique.
0: Yeah.
1: Mais comment j'aime mes messages qui est important. Ou capable de danser loin de musique, c'est mal la musique là, il peut passer un petit message.
0: Yeah.
1: Mais moi pas comment j'ai trop m'oublie contre ça qui s'en fait. C'est vrai que m'oublie contre zouk, mais moi capable permettre moi essayer la musique ou écouter une autre la musique et surtout si ça la musique là peut passer un message,
0: mm-hmm.
1: ou écouter.
0: D'accord.
1: Ouais. Mais par contre, si la musique, moi, j'ai pas aucun message, on va plutôt trouver l'intérêt que moi,
0: on
1: écoute ça. J'aime ce qui bouge, mais aussi, mon côté écoute paroles aussi.
0: Des trucs
1: voilà.
0: qui disent quelque chose. Quoi.
1: Voilà.
0: Yeah. Et Tracy Nespierli, de Kiban Otis, que ce soit mondial, international, ou même Ban Otis de chez nous, qui inspire plus Tracy?
1: Ça veut dire, moi, mon artiste qui inspire moi, international, c'est Rihanna.
0: Yeah!
1: Même si à cette là, il y en a de santé. Mais mon coup, écoute, c'est mal ancien santé.
0: OK.
1: Mais j'aime bien Rihanna. Tout ce monde santé, mon extra contre tout ce monde santé.
0: Okay.
1: Et même la personne en elle-même,
0: mm-hmm.
1: j'aime la personne qu'elle est.
0: Personne te parle.
1: Voilà, comme je dis, il y a du monde qui aime, mais je suis ça, il y a du monde qui aime, qui est simple. Il y a une star, mais la façon qu'il y a adressé avec Ban du monde qui est autour de lui,
0: mm-hmm.
1: c'est quelque chose. Hein?
0: Yeah.
1: Ouais, et comment dire, il est tout le temps dans les temps pour les autres, même si c'est quelqu'un de haut placé.
0: Ok. Hein? Yeah.
1: Ouais.
0: Et est-ce que ça, l'exemplaire, c'est ce qui t'a envie de réfléchir dans ta vie artistique?
1: C'est une inspiration. Et ma vie, comment dire, moi, j'ai plus envie de réfléchir ce qui moi m'a été.
0: Yeah.
1: Mais je suis inspirée d'elle. Parce que, je dirais que c'est une vidéo qu'il fait là, même, il n'est pas causé la musique, à celle-là, il cause les bonnes affaires. Il a donné un petit conseil, un petit bout de caméra, mais non, on est tous les deux donné un conseil.
0: Yeah.
1: On essaie de donner un conseil pour là-bas.
0: Mm-hmm.
1: Mais moi aussi, j'aime bien. C'est important, en fait, de donner mm-hmm. des conseils.
0: Mm-hmm.
1: comme de recevoir des conseils.
0: Surtout.
1: Voilà.
0: C'est beaucoup plus
1: les
0: dur.
1: Deux, les deux, c'est important.
0: Mm-hmm.
1: Get, nous venons à un sujet, get comment critique, par exemple.
0: Yeah.
1: Pour moi, critique, il y a une affaire normale.
0: OK.
1: Parce que tout ce qui nous fait, nous gagnons critique. À celle-là, c'est à vous de choisir, soit vous servez sa critique-là pour grandir,
0: mm-hmm.
1: soit vous servez sa critique-là, la loi pitoyou, là où sont.
0: Tracy, très jeune, mais nous avons l'impression qu'il vit une deuxième la vie ou même une troisième la vie. Les causes comme les grands.
1: Qui fait ça? Je ne pas le La zappe est galouvée.
0: Pévinée?
1: La zappe est galouvée.
0: D'accord. Et la musique locale? Est-ce que la musique locale cause?
1: Ça veut dire la musique locale, il y a plusieurs du monde qui me compte, qui me content écouter. Ce qu'il y a, moi, quand vraiment je pas la musique, m'écouter.
0: Yeah.
1: Ça veut dire la musique locale, il y a Black Ayo, moi, content.
0: L'homme fort.
1: Oui. Racinine aussi, j'aime bien.
0: Yeah.
1: Côté féminine, j'aime bien Laura Beck.
0: Yeah.
1: Mm-hmm. Et Lindsay aussi, j'aime.

0: bien écouter.
1: D'accord.
0: Mais j'aime plus écouter Laura.
1: D'accord. Qui fait plus Laura qui l'indie?
0: Tous les deux, là, elles ont les talents.
1: C'est grave.
0: Ouais, mm-hmm. Tous les deux. Je sais pas, j'aime, c'est ma préférence.
1: Moi, d'accord.
0: Moi, extra content, écoute Laura. Ouais.
1: Et style de musique locale qui plus causé que toi? Est-ce que c'est Sega typique, Sega moderne ou Raga de chez nous ou sinon Sega de chez... Qui plus causé que toi quand...
0: Ça m'a bien aucune préférence, mon content tu. On va écouter tu.
1: D'accord. Et Plivier, tu sais ce qu'il t'a écouté?
0: Plivier?
1: Même si il n'est pas là, bien
0: ce nom.
1: Yeah.
0: Je m'appelle ça Boula. Dis voix croisée.
1: Babalé. Monsieur Babalé.
0: Voilà, ça me glace mon grand père qui comptait tout ça. Mais j'aime bien. Ça, yeah. C'est ma ancienne santé qui m'a déjà trouvé. C'est ce castel-là.
1: Il est encore
0: confé.
1: Toujours là,
0: voilà.
1: Il est encore toujours vivant. Dans tout Moyaz, nous avons tant de bois croisés. Nous pas arrêter tant de auditeurs qui demandent sa santé. Là. C'est une classique.
0: Oui, oui. Et monsieur, dans des années encore, ça peut encore payer.
1: Puis encore toujours,
0: oui.
1: Dis-moi pourquoi toujours peut croiser. Parlons un petit peu justement de la dernière chanson qui te propose nous, Overdose.
0: Overdose. Ça
1: qu'est-ce
0: veut
1: qui
0: dire...
1: inspire déjà Tracy à écrire un morceau pareil? Des attitudes là, faux.
0: Ça veut dire Overdose, sa musique là, il me prend naissance à La Réunion.
1: D'accord.
0: Je suis à La Réunion accompagnée de deux personnes, Amy Rachel et Napkis.
1: Yeah.
0: Amy Rachel, chanteuse à chanteuse.
1: Et à savoir qui ben, Tracy voyageait aussi. Hein. Donc, vous connaissez un petit moment.
0: Là, nous sommes ensemble, nous tous les deux. Nous faisons un petit live là-bas.
1: Yeah.
0: Et là-bas, quand nous sommes à la maison, quand nous peux résider là-bas, quand nous partons dans le rôle, là, ça nous peux faire.
1: Ok.
0: Nous écrire, nous faire un petit portage. Du coup, Natkis, chez moi, pour commencer, comment dire, mélodie. Enfin, mais tu finis d'écrire, Ali.
1: Je t'avais dit, me taper un tigin, s'il vous plaît.
0: Là, moi, je n'étais pas capable de moi pour.
1: Écrire.
0: Pas écrire, c'est moi qui écris. Là, moi, je n'étais pas capable de moi, comment dire, de mettre base la musique là.
1: D'accord.
0: Là, après, même, je finis, commence, j'ai terminé ça ici.
1: D'accord. Mais qui ne
0: sauf qu'il m'a pas enchaîné de suite.
1: D'accord.
0: Là, là, je me fais connaissance une personne. Déjà, la musique, c'était solo, ça.
1: Yeah.
0: Là, je me fais une collaboration avec un label.
1: Mm-hmm.
0: Une collaboration, du coup, c'est le label qui m'a proposé de faire la musique avec Tania.
1: D'accord.
0: Là, là, bien sûr, j'ai accepté.
1: Pourquoi pas?
0: Pourquoi pas? La musique, elle porte à l'aventure.
1: Yeah.
0: Et puis la musique s'est faite comme ça.
1: D'accord.
0: Mais l'inspiration d'elle-même, comment vous êtes capable, en fait, vous pouvez découvrir elle.
1: Yeah.
0: Et la musique en elle-même, ça parle d'amour. Parfois, quand on voit mourir, on dit comment j'ai une overdose, même ça.
1: Justement, ça, jeu de mots, parce que quand on est en overdose, direct, nous pense à
0: sa
1: fléau qui peut détruire nos banzénés en ce moment.
0: Voilà.
1: Et
0: mais là, c'est pas ça.
1: Bah,
0: nous faire une nouvelle deux amours.
1: Comment
0: là.
1: Nous faire pour réussir, justement, trouver un jeu de mots aussi complexe?
0: Parce que quand on calcule, une overdose, déjà, c'est un mot assez fort, mais c'est moi, du monde, c'est venu pousser qui part bon.
1: Yeah.
0: Mais nous, quand même, nous avons droit à faire une nouvelle deux amours.
1: Sûr.
0: C'est pas l'amour, là, fort.
1: Sûr. Me trouve fiancé Lizzie brillant coup, d'accord. Est-ce que c'est pour lui?
0: Oui. Tu vas sentir l'amour mature pour lui-même.
1: Ah. J'espère qu'il passe entre l'autre tromperie un jour. Parce qu'ici tout oublie là.
0: Non, mais.
1: Fais honneur aux hommes, s'il te plaît, on est sincères, nous.
0: Mais c'est moi après, moi me dis, pas forcément, si nous sentons affaires, ça veut dire qu'il. Nous pouvons vivre, Li.
1: Yeah.
0: Mais, guette-moi, comme au centre de positivité, je le vis, hein.
1: Mm-hmm.
0: Mais, beaucoup de gens m'ont dit, qui fait de pas faire une santé, les qui a brisé.
1: Yeah.
0: Au fait, moi, je suis content de faire de la musique comme on peut vraiment ressentir, Li.
1: Yeah.
0: Mais, en zoom, j'aime bien faire, Li. Parce que, comme on dit, la musique avant tout, Li, pas la musique sans nous public.
1: Si. Yeah.
0: Du coup, en un public, il y en a du monde dans le public qui peut passer par une situation.
1: Mm-hmm.
0: Et la musique, parfois, il y a un support pour nous.
1: D'accord.
0: Du coup, nous, parfois, la musique existe pour nous.
1: D'accord.
0: Nous

0: musique pour...
1: Aussi pour le public.
0: Voilà, mais aussi pour le public.
1: D'abord, c'est pour qui?
0: C'est pour moi et le public.
1: D'accord. Public après. D'abord, c'est qui très si content, c'est qui très si envie proposer, et ensuite, ben, que le public aime.
0: Bien sûr.
1: D'accord.
0: Mais à cela, en parlant de ça, un affaire nous faisait, comment dire, accepter aussi, c'est que ça qu'on est dans ce couler dans la musique, ça qu'on est dans ce style propre à lui, ça qu'on peut faire lui dans ce manière.
1: Ok.
0: Vous pouvez comprendre. Mais nous faire lui, quand nous faisons des affaires, nous faisons lui bien.
1: Sûr. Avec amour, passion,
0: voilà,
1: et tout ce qui est bizarre.
0: Voilà, nous faire avec l'amour, avec passion. Et mon connais beaucoup de monde qui fait la musique, mais par contre, je pas qu'on gagne ça la lumière, là, l'autre, comment dire. Je t'ai un talent, hein?
1: Bon,
0: mais j'avoue, je t'ai un talent.
1: Beaucoup mieux dans ça.
0: Mais, comment dire, je n'ai pas sa visibilité, là. Mais ça devient vraiment difficile à se taire.
1: Comment nous capables de dire que visibilité devient difficile à se taire?
0: Difficile.
1: Maintenant qu'il nous est dans l'Internet, nous est dans plusieurs plateformes, et tout ce qui, tout facilité qui nous est là, qui fait elle devient difficile?
0: C'est difficile parce que, comment ou trouver à ce là comment dire ben jeune comment je peux expliquer où t'allais là je peux plus salver la musique qui sur rythme plus top sur l'instrumental plus top qui se peut écouter parole du coup fait comment dire ou mettre un artiste j'ai rien contre les deux hein. Ça veut dire si vous mettez un artiste qui sentait un peu plus ben sentait bousé après vous mettez un artiste qui cause plus beaucoup dans la musique, exprime plus beaucoup ce sentiment, mon chien, ça, c'est qu'il a pas
1: là
0: pour plus passer. Du coup, c'est qu'arrivé, le talala, il y a un talent là, lui aussi.
1: Il y en a 145 views.
0: Voilà.
1: Et le talala, il arrive à 2 millions de views.
0: Mais ça, c'est que maintenant, pour moi, j'ai pour ça du monde là, il ne fallait pas y abandonner. Parce qu'il n'est pas connu quand. Il est capable de réussir. Et il faut réussir.
1: Forcément. Voilà. Il y a persévérance.
0: C'est tout, non? La lumière, là, elle est pour briller.
1: Forcément.
0: Pour tout le
1: forcément.
0: Mais voilà. C'est un mot que j'ai envie de partager.
1: Et la musique, justement, une fois qu'il finit de composer, Natkiz nous dit qui a la composition, c'est lui qui nous compose un petit peu la musique.
0: Ça veut dire, lui, il a commencé, mais. Ça a du monde qui n'amène tout ça couler là. Il fait plus gros travail ici à Maurice, c'est Gérald de Pierre.
1: Oh, le grand Gérald de Pierre. Salut. Salut l'artiste.
0: Oui. Et c'est lui-même qui t'y fait un morceau que tu fais avant pour célébrer la vie. Je ne sais pas si tu me désattendais. Oui, et c'est lui-même qui nous fait ça, la musique là aussi. Et la musique avec ce que j'ai fait avec Rasninin aussi, c'est lui-même qui nous fait aussi.
1: Gérald de Pierre, à savoir qui c'est un grand arrangeur, un grand pianiste, un des meilleurs qui nous est là dans nos Lille. Il est très jeune qui puisait, mais quand même, c'est quelqu'un. Retrouve ou à côté un grand nom pareil, qui ça fait? Parce que c'est quand même un défi. C'est une source. Parce que là, nous pouvons prendre n'importe qui s'en a sur la musique. Nous pouvons prendre Andy Moon qui travaille avec le plus grand de l'île Maurice. Nous pouvons arriver à la hauteur.
0: Ouais.
1: Comment vivre un défi pareil?
0: En fait, l'île fluidement, nous vous dire. Parce que, comment dire, vous connaissez, avant qu'il vous réussisse, fait un travail avec Andy Moon, vous avez une vibe, vous avez une positivité.
1: L'énergie, vous avez travaillé.
0: Voilà, l'énergie, là, vous avez là avant tout. Mais du coup, il tient une good vibe et nous faisons travailler là ensemble. Je propose des affaires, il demande de marier des affaires.
1: Nous tournons vers les ailes. Qui nous dit, moi non, moi pas pour causer, je dis moi, mais c'est mal entendant. Quand nous entendons la pièce, nous pour causer. Bonsoir.
2: Bonsoir, monsieur.
1: Rappelle-moi.
2: Rappelle Adrien.
1: Monsieur Adrien, qui agit en quelque sorte comme un manager, mais surtout un support et l'ami, fiancé aussi, forcément. Et comment te sens-tu-toi? En tant que l'homme qui tu étais, dans la vie de l'artiste surtout.
2: En fait, pour commencer, quand je me suis rencontré ici, je ne suis pas connu pour la musique. Il y a beaucoup de gens qui apposent un artiste pour hype.
1: Voilà.
2: Je suis fier. Et moi, je suis entraînement la boxe, je suis entraîné respect contre lui. Depuis

0: Bonsoir, monsieur l'entraîneur.
1: Ça fait qu'on Beckham Victoria Beckham, Alex Ferguson, le problème qu'on n'est pas qu'on est soit qu'on est le football. Et puis ça, on mettait une pause dans mon courrier à boxer.
2: Ah oui? Pourquoi?
1: Non, oui.
2: Est-ce qu'il a un move en plus Facebook?
1: Non, on va faire un peu Facebook, oui.
2: Mais c'est mon râle, il y a un coup de pépis en Facebook. Il est
1: déconcentré.
2: Il faisait choisir. Est-ce qu'il a un regret?
1: Non, il n'a pas regret. À l'année là, répond. Au fait, moi, je vais arrêter.
2: Il met un
1: chien. Non, mon année, pas moi, mais je adore mon club.
2: Est-ce qu'il support qui t'a amené justement dans la vie de Tracy en tant que l'ami, en tant que le manager, comme Alindy a t'allé là, est-ce qu'il te sentit qu'il y a pour autant pour l'autiste?
1: Ouais, pour autant, il y a beaucoup de stress lié là. Un autiste, il est stressé, comment l'épouffer, mais pour faire un son, c'était bien un manager qui supposé organiser ce monde d'affaires. Mais il y a beaucoup.
2: Beaucoup, fait, beaucoup à faire.
1: Oui. Il y a beaucoup de problèmes. Si je gagne malentendu entre artiste et manager, tout ça. Mais au fait, moi, je me plie comprendre. Je me dis que je me plie comprendre. Quand il prend un guide, je me dis que c'est comme un conseil.
2: Je me
1: dis que c'est un conseil.
2: Des arrivées qui n'ont pas d'accord justement lors certaines longueurs d'onde concernant la musique que ben toi tu peux dire non pas comme ça ça et
1: non mais moi au fait me connais écoute la musique me plie écoute rap ça drill artiste de haut c'est moi mais me connais de ça côté là depuis petit petit m'écouter bon pas santé mais m'écouter me connais c'est moi lui étant mon budget lui un affaire mon budget il a pris ce qui moi me connais le budget moi lui il a pris mais mon neuro comprend nous gamot mais c'est un affaire
2: Et quand l'inépi comprend même quand on m'a dit arrive un moment mais bon Jali non zouk ça c'est pas drill ça rien à voir avec ce qui te connaît dans la musique quand ça fait là il arrive au bounette qui nous fait
3: mais là nous reste tranquille. Menti. Au fait, le temps nous essayons de comprendre. Au fait, nous pouvons débattre, jusqu'à nous avoir le même point de vue.
2: D'accord.
3: Ça veut dire, nous prenons ce point de vue, nous prenons mon point de vue là. Nous pouvons causer. Jusqu'à arriver le moment, nous pouvons tourner, ils retournent au même point de vue. Là, nous avons dit, ok, nous allons là.
2: Gérald de Pierre, il fait la musique.
3: Voilà, Gérald de Pierre.
2: Et après, c'est lui-même qui fait le mixage?
3: Le mixage, c'est Kevin, si je ne me trompe pas.
2: Kevin Joseph?
3: Oui, voilà, Kevin Joseph, c'est lui qui fait le mixage.
2: Kevin, tous les jours, peut-être que nous ne trouvons pas toi-même seulement. Ne perds pas toi.
3: Voilà, c'est Kevin. Après, Géraldo, Liline fait le montage, etc.
2: D'accord.
3: Lui, avec ce band musicien aussi qui est derrière.
2: Donc, il y a un band musicien aussi qui nous fait. C'est pas que digital,
3: non,
2: c'est
3: non,
2: pas
3: non,
2: que
3: sur l'audio.
2: Il y a un band musicien
3: c'est
2: aussi
3: live.
2: Qui
3: pod.
2: Ah, ok.
3: Oui, ça veut dire, moi, pas qu'on band musicien là, c'est non, ça, Géraldo, il connaît.
2: D'accord.
3: Mais en tous les cas, il a un grand rôle dans ce projet-là, où t'as une trompette, où t'as la guitare, où t'as tout ça, man, d'affaires-là.
2: C'est sûrement le petit Thomas, sûrement trompette.
3: Peut-être, parce que je connais pas trop les noms.
2: D'accord. Ok.
3: Mais en tous les cas, c'est un grand rôle dans sa musique-là.
2: Yeah. Et pour la première fois, quand on m'a dit qu'on l'a fini mixé, fini masterisé, on ne connaît qu'il est, des fois, des heures du matin, qui a voué ça, le WhatsApp, ainsi de suite. Ben, premier l'écoute, première fois, pas l'écoute, ça, fini mixé, la voix finie, place comment bizarre, tout le reste. Qui nous ressentit sa première l'écoute, là?
3: En fait, ça sentait là, si on va l'expliquer. Mon gars, fini fait des ans. On va travailler sur sa santé là.
2: Wow.
3: Non, deux ans presque. Deux ans, nous travaillons sur sa santé là. Et c'est cette année-ci qui nous réussit sa santé là.
2: Et après deux ans?
3: Après deux ans. Et après deux ans, quand on écoute ça, c'est un soulagement. Et en même temps, une la joie. Un soulagement aussi, parce que vous connaissez quand vous travaillez ou un projet, parce que nous commandons déjà live, il prend le temps.
2: Beaucoup.
3: Et sur tout côté, investissement, etc. Tout ça, ça prend du temps. Tu vois, surtout quand tu travailles, moi, budget, tu sais, parce que moi, avec mon fiancé, nous.

0: ensemble. Mais bien déjà nous tous c'est elle-même.
1: Parce qu'ils se font haine.
0: Voilà.
1: Tout simplement parce qu'ils se font haine.
0: Oui. Mais comment dire, nous essayons d'aller, tu comprends? Mais c'est à la musique là, ils prennent beaucoup les temps pour nous travailler. Ils prennent beaucoup les temps, ils ont beaucoup de soucis beaucoup. Aussi.
1: Okay.
0: Comment dire, au niveau, comment je fais, j'ai une gamme malentendu, etc.
1: Yeah.
0: Au fait, moment où je me très. Comment vous dire ça? Ça, j'aime droite.
1: Yeah.
0: Dans mon travail, je suis stricte, comment dire, un peu dans mon travail. Et stricte dans le bon sens, hein.
1: Yeah.
0: Ça veut dire, faire comment dire. Moi, tu peux travailler avec un, tu veux comment dire, well manager.
1: Mm-hmm.
0: À celle-là, moi, je suis l'autiste. Mon travail, c'est d'écrire, d'emmener mon travail, d'enregistrer la musique et aussi faire marketing.
1: Mm-hmm.
0: Ça, c'est mon travail. À celle-là, personne qui est en face de moi, mon manager, supposément, dit Lil Bizet, lance la musique dans les équipes Bizet.
1: Yeah.
0: Mais au final, j'ai un de soucis, ça m'a fait la musique là, in delay. Beaucoup de fois.
1: Beaucoup.
0: Et ça, avant le moment-là, ça testait ou confiance, voilà, ou là, ça vous connaît ça.
1: Sûr.
0: Quand, comment dire, j'ai ça sentait là pour sortir, tu m'aimes ça, vous pouvez laisser tomber, arrête de faire la musique. Ah, je ne pas connaître. C'est pas moi qui te sentais là-dedans, comme vous faites l'autre. Et tout le temps, ça fait que je me mets dans la musique là-dedans, quoi, me tourner la musique là-dedans. Mais je savais déjà ça, la musique là, bizarre sortir. Mais je ne pas connaître quand les poules sortir, mais c'est moi les poules bizarres sortir. Ah, c'est la sortir.
1: Finalement, est-ce qu'ils sont capables de trouver un clip de la chanson?
0: Ça veut dire le clip, nous pour faire les poules sortir en juin.
1: Yeah.
0: Nous pour faire les en dessin animé. Vu que moi,
1: wow.
0: Tania, on est loin. C'est un dessin animé, ça veut dire que nous trouvons nos figures tout.
1: Mm-hmm.
0: On anime.
1: Yeah.
0: Et voilà, mais nous sommes un peu concept vu qu'il nous est loin.
1: Yeah.
0: Et du coup, là, je me dis pourquoi pas essayer ça.
1: Yeah.
0: Parce que si votre vidéo m'en a fait ça.
1: Oui.
0: Et je me dis,
1: mais nous
0: why not?
1: Nous hâte pour découvrir ce qui nous mauricien capable de faire, ce concernant,
0: ben oui.
1: Forcément. Waouh, ben nous impatients surtout. Et nos émissions, mais touche presque à sa fin déjà. Et un mot de la fin avant de nous quitter. Qui nous est là pour dire sa banzène là? Qui nous est là pour dire Tracy même? Qui Tracy est là pour dire?
0: Ça veut dire moi, mais ça, ce qui nous est là pour banzène jeune, si vous êtes vraiment content de la musique, fais-le avec passion, fais-le avec les cœurs, mais surtout pas oublier, passe message.
1: Yeah.
0: Vous êtes capable de faire un style que vous avez envie, même vous pouvez faire un style que vous avez envie. Tant que tu fais ce man,
1: oui.
0: Ce man, tu sais, gars, même dans ce sega, c'est moi qui vais passer un message.
1: Oui.
0: Même
1: vous
0: pouvez faire un man qui cause, mais vous pouvez passer un
1: message.
0: Voilà. Et dans ma petite la musique, tu peux faire boum boum, mais c'est moi qui ai un message tout le temps derrière. Mais c'est un message qui m'a envie de passer. Et bientôt, nous allons avoir un nouveau style. Tout le monde, nous allons passer ce message. Mais nous allons avoir des autres styles. Nous allons faire un café et le public danser.
1: Donc, nous allons la prochaine fois qui Tracy peut venir à nous. Nous pas putain un zouk. Nous pas putain un dancehall. Nous putain un lundi affaire.
0: Un lundi affaire.
1: Ce qui nous a connecté. Un grill!
0: Yeah. Non, pas de grill!
1: Est-ce qu'il y a un jour où nous pourrions ici faire plaisir sans le grill?
0: Pas connu! C'est comment tu fais ça la prière là, papa?
2: En fait, les points, les mélanges coulières, les caves, tiens qui sont en a d'un grill, les caves mettent de. Un autre concept.
1: Monsieur Géraldo Pierre, si on va l'écouter, mais ça a zen passé, commence à l'écoute drill parce qu'on connaît Monsieur Géraldo Pierre, pas trop écoute drill. Donc, Monsieur Géraldo Pierre, allez écouter un peu drill parce qu'il très bientôt, par contre, comment nous pouvons faire ça magique là, nous pouvons faire l'alchimie de la musique drill, arrive à faire la rencontre avec la musique zouk.
0: Oui, et mon vie aussi fait un big up à Enan Manjen, comme je peux expliquer, Rémi Way, etc.
1: Yeah.
0: Et mon fait un petit marketing pour lui.
1: Bien sûr.
0: Fait un petit marketing pour lui. Lui poutier un album bientôt.
1: Yeah.
0: Et mon conseil, c'est qu'on va sortir à l'écouter. Ça vaut vraiment la peine.
1: Donc, nous avons l'occasion d'accueillir M. Rémi ici bientôt.
0: Vous m'espérez, hein?
1: Yeah.
0: C'est
1: parce que
0: c'est ma musique de rue, mais. Il y a un message derrière.
1: Yeah.
0: Mm-hmm. Et aussi, il y a une équipe Zen qui peut commencer à faire des vidéos, etc. Yeah. Enfin, si vous trouvez, c'est mon ami qui peut faire mon anime.
1: D'accord.

0: C'est qui, comment appeler ça l'équipe là?
1: Bon, pas The Emblem, j'ai vu oui, mais oui. Je ne sais pas vraiment.
0: D'accord.
1: Ouais. C'est quoi le nom exact, mais c'est oui.
0: Mais nous vous découvrez eux très bientôt parce qu'ils sont ici à Pévigny avec un clip qui innovant surtout. Mais nous attendons ça avec impatience.
1: Okay.
0: Merci beaucoup pour cette visite. Révini n'importe qui l'air. Tiens, Nazwa terrible, portez sa plateau là avec Zodé.
1: Révini
0: n'importe qui l'air, n'importe quand, vine portez avec nous. Et si Rémi, Pévigny, il y a un droit, vine avec Rémi. Et pourquoi pas une off session ici, une émission qui nous fait en live avec Banotis. Mais pourquoi pas?
1: Bien sûr.
0: Attendez-vous avec impatience. Eh bien, en attendant, nous à l'écoute Overdose et que nous restons toujours accrochés avec RM, car juste après, nous retrouvons-nous pour nos émissions off session. Et ce soir, nous avons un invité de marque, un G.O.S.K. Qui était ça? T'as l'air intimement, nous avons l'occasion de découvrir. C'est, si nous sommes capables de dire, c'est plus grand musicien que Maurice Hena actuellement. Donc, l'Ipoula dans pas longtemps. En attendant, overdose d'amour.

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0: Ouais, qui peut dire Bobo, c'est Aïe là?
1: Ouais, qui veut dire défense? Qui l'attaque? Qui développe?
0: Aïe là, Pénarol, Kazenbo, Fandetou.
1: Mais Kazenbo, nous gagne d'allô.
0: Ouais, facile.
1: Ah, sinon on est d'armée.
0: Ouais, mais allez, mettez.

0: 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Bonsoir Toubana auditeur, bonsoir Toubana auditrice, bonsoir à la Nikita.
1: Bonsoir Stéphane et bonsoir aussi aux internautes qui n'ont pas oublié. On est aussi en direct sur la page Facebook RM1, la radio nationale. Voilà. Ben bonsoir tout le monde, plaisir de vous retrouver en ce mercredi soir pour Off Session. Attention, ce soir on a invité de marque. Hein. Attention. C'est Monsieur Philippe Thomas, l'homme un trompettiste les plus emblématiques de notre île Maurice qu'on aime tant. Et oui, formé du côté de Berklee College of Music, Aline joue un peu aux États-Unis. Aujourd'hui, il y a la tête de l'atelier de Mozart, il encadre un jeune Mauricien, il peut transmettre ce savoir. Il a un bagage énorme d'elle, il a beaucoup d'histoires à raconter. Il n'est pas venu tout seul, Zodi, accompagné. Moi, tu peux dire son manager, mais il ne veut pas ce titre-là, vous laissez présenter les talents. C'est Didier Djiwood qui est avec nous aussi, musicien aussi quand même. Alors, récemment, Philippe Thomas a été décoré GOSK pour sa contribution musicale et il développe quand même sur un petit concept autour du jazz à l'île Maurice, fusionné à d'autres genres musicaux. Bonsoir Philippe Thomas.
2: Bonsoir.
1: Super en forme, bien content. Recevoir ou avec nous aujourd'hui.
2: Bien sûr, bien content. Il faut être là aussi.
1: Ouais, en tout cas, c'est un honneur pour nous et toute l'équipe de RM pour vous recevoir ici aujourd'hui dans la session.
2: Merci.
1: Au revoir, Mine Toussel. Didier, ça va?
3: Très bien.
1: C'est un plaisir de te recevoir là, comme
3: merci.
1: Ça, accompagné de
3: Philippe. Avec Philippe.
1: D'ailleurs, merci de permettre que justement ce rencontre-là, cette rencontre-là puisse faire.
3: Bien sûr, on me dit que Philippe, parti pour venir, c'est mon parti d'hier.
1: Alors, Didier, nous avons la parole pour démarrer.
3: Oui, alors, me présenter, je vais vous dire que je pense tout le monde grand de la musique. Je suis un disciple des autres. Mon PC, il faut me penser un disciple de Philippe. Même si je ne suis pas venu un grand trompettiste, mais moi, humainement, en termes d'humilité, etc., les bons ne suivent pas au cours de ce qu'est Philippe Thomas. Ouais. Donc, nous pour causer là, d'ailleurs, tout au long de l'émission. Quoi.
1: Ouais. Ça vaut le coup, d'ailleurs, de mettre en lumière, d'en parler. Parce
3: exactement,
1: que
3: exactement.
1: Beaucoup m'ont réussi à connaître Philippe, connu en tant que musicien, tout l'île à scène, peut-être n'a du monde tout l'île inatteignable, pas qu'à causer, pas qu'à causer, parce qu'il est tellement grand, mais c'est moi, on n'a pas connu ses histoires.
3: Exactement.
1: Ne pas connaître comment tout démarrer, que tout démarrer pour justement, Philippe, raconte-nous.
2: Ok, écoute, avec moi, je commence.
1: Ça souffle, Philippe, souffle, la jazz. Fou! Alors, j'ai des histoires, il y a le soleil de là, là.
0: Pas bien, il y a une trompettiste. Forcément, il souffle autrement.
1: C'est vrai.
2: Enfin, moi, je vois de la musique parce que mon famille, c'est née de la musique aussi. C'est ça qui me fait moi aussi, comment dire, mal content pour jouer la musique pour intéresser d'abord. Jusqu'à l'âge 14 ans, ça m'a. J'ai joué la guitare avant, 10 ans, 11 ans, santé. 14 ans, quand j'ai mon trompette, là, je savais que Claudio Casimali, qui est marié, montrez-moi. Et moi, je continue à rester dans la musique jusqu'à ce stade.
1: Ok. Justement, c'est là qui met au premier trompette dans la main.
2: Ça, c'est mon papa. Il s'appelle Gabriel Demain, Gabi Demain.
1: D'accord.
2: Ouais. Mais tu m'as dit de frais,

0: musée parce que c'est dans la guitare, c'est dans la batterie, l'eau, tout ça. Là. Moi, les frères, déjà, Rosel, ils disaient qu'ils étaient en cours jusqu'à faire. Et ouais, ça continue.
1: Quel plus bon souvenir Philippe Thomas a gardé de sa. Quand vous étiez à 14 ans, où il décide qu'on allait pour tourner vers la trompette.
0: Ouais. En fait, bon souvenir parce que c'est la musique, on appelle ça la musique là, c'est Naheim, BC, la musique jazz dans les Eddies. Je peux guider ça, mais aussi, mon, depuis ça, comme on est marié intéressé parce que trompette, tu peux aller avant de voir la musique là, tout. Et bien sûr, bien senti l'épouser.
1: Ah, bien senti l'épouser.
0: Ouais.
1: Parlons du jazz. À quel moment Philippe décide pour choisir le jazz, pour faire du jazz? Si. C'était juste après, toujours à l'âge de 14 ans, ou bien avant même, déjà, tu as déjà senti penchant vers ce genre musical?
0: Oui, en fait, quand je gagne ma trompette, même, on m'a dit, ah bon. Mais là, que déjà, moi, de la musique, moi, je suis écouté, moi, je suis content, j'écoute jazz aussi. Et après ça, qu'il y a aussi à moi plus, comment dire, pour jouer. Je me rappelle une fois, Armstrong, si je jouais, elle m'a appelé Tender D. Et ça sonne là, au coup, là, elle m'a.
2: Nous pas connaissons, nous, ça sonne là.
1: Oui, monsieur, pas
0: connaissons. Et là, ça sonne là, joli son.
3: Tender D.
0: Yeah.
1: Non, mais peut-être pas.
2: Nous, tu es pour content. T'as un petit bout, ça sont là.
1: Ouais, nous découvrir ça début de parcours.
3: D'ailleurs, on a une plume sur laquelle c'est gravé.
1: Ah ouais,
0: c'est incroyable.
1: Je sais pas si vous voyez ça à l'écran.
3: Pénin coïncidence.
1: Voilà.
3: Ouais.
1: Mais sa plume là, c'est qui c'est qui nous fait Alissa Didier?
3: Non, c'est ma plume. Donc, tellement c'est un grand mot. Ce Tendeli, c'est un standard. Et qui m'a une plume, c'est Crétin de lit.
1: Ah!
0: Il n'y a pas d'azur, ouais, grave.
3: Non, il n'y a pas d'azur.
1: Il n'y a pas d'azur. Ah, mais c'est magnifique.
3: Mais pourquoi la question, partiellement, pourquoi on a une réponse quand il dit Céline choisit le jazz? Pourquoi c'est le jazz qui choisit?
1: Qui l'a choisi.
3: Oui, exactement. Ouais.
0: Simple, ouais. La musique aussi nous choisit.
1: Le temps que Philippe prépare ce trompette, Didier, toi, à quel moment qui te découvres Philippe Thomas? Comment te connais Philippe Thomas?
3: Philippe Thomas, alors, c'est dans les années. Vous connaissez le groupe OSB, qui est sur l'album Live and Direct, mm-hmm. L'arrangement par Georges Corrette.
1: Ouais.
3: Et Lion, vous connaissez bien avec qui l'année à peu près? Vous pensez c'est peut-être dans les années 1999.
2: Ok. 98-99.
3: Exactement. Après les émeutes, hein, ça fait comme ça.
2: Ouais.
3: Et La Motane. Mon manteau, Claudio Cassimali qui jouait Lola, mais après, les temps où j'ai écouté l'album là, moi c'était une cassette à l'époque que t'as Kaya Rosil. Bon, Kaya n'est plus là. Et j'ai écouté, il y a plusieurs morceaux que tu peux jouer cuivre Lola, mais après, c'est un morceau qui. Et Philippe jouait Lola.
1: Okay.
3: Et là, moi, la différence entre Claudio et Cli, bon, c'est vrai que c'est deux grands, mais en termes de maturité musicale, technique, etc. Et m'ont fait la distinction, me dire « Waouh, mais ça n'a rien qui s'en a ça
1: okay. ».
3: Et quelques temps après, c'est là que Philippe il aide NSV pour remettre sur pied le 10-piece Jazz Ensemble. Et d'ailleurs, NS fait une déclaration, je me rappelle, le premier concert qu'il fait au théâtre de pour
2: c'est
3: lui.
2: C'est quoi le Stem dem Prince dem France noir.
3: Pardon.
1: Remettre sur pied, tu as dit le temps que Philippe.
3: Ten Piece Jazz Ensemble.
2: Ah, Ten Piece.
3: Ouais, Ten Piece.
2: Superbe spectacle.
3: Ouais, qui était composé à l'époque de José Thérèse, Philippe, Noël Jean, le regretté Noël Jean, et Gino Chantoiseau, Christophe Béatin, et Jean-Noël Ladouce, Giovanni Bienvenu, ouais, Simone Ratkiken, sorry.
1: Ok.
3: Et ben la fin de concert, théâtre de pour lui. Mais on rentre à quoi en Amérique.
1: Ah ouais.
3: Ah, c'était le sommet.
1: Chose, ça.
3: Non, le sommet, c'était le sommet. Il n'y a pas sorti de là. Et je me souviens, ça soit là, Mouzon Nkiken qui travaille dans l'aviation. Il dit à moi, licencié, il dit qu'il voyage, il n'a pas de beaucoup, qu'on sait à l'étranger. Il passe qu'il y a dans Maurice, un musicien comme ça. Ouais. Non, c'était un niveau extraordinaire. Donc Philippe fait que sorti Berkeley, mais ça, bon, c'est toujours le cas. Peut-être le challenge. J'ai pas un personne qui peut compter comparé en Amérique. Et quand nous pouvons se coyer, et Philippe, son problème, enfin, pas qu'il y ait un problème, peut-être nature. Non, il n'est pas causé, mais moi, je fais beaucoup de recherches sur lui, je connais qu'il est une côtoie et grand comme un Winton Marsalis, qui a une référence, qui a un dieu pour tout, une zone trompettiste. Donc, ben, là, qu'est-ce qu'il y fait, etc. Et en termes de pédagogie, d'intelligence musicale et tout. Et. Ben, Philippe, une zone, ça m'a dit, bon, là, à l'étranger. Et comment les zones autres, c'est d'un pub quand il peut jouer. Et tu n'as pas connu que ça n'a pour rentrer un coup de pub là.
1: Ok.
3: Donc, ben, il est rentré. Et moi, quand il y a une histoire pour rencontrer là, tu prends trompette Winton ou bien Winton, tu prends ta trompette.
1: Ah ouais?
0: Ouais.
3: C'est une affaire qui s'est arrivée.
0: Ouais, mais tu peux jouer une basse. Ouais. Il y a Winton qui est venu. Tu viens pour quoi? Tu manges un goût. Allez, je prends ma trompette. Normal, relax. Et j'ai un petit morceau.
1: Un échange d'instruments, on va dire.
3: Là, tu ne faisais pas la trompette là du tout quand il arrive.
1: C'est vrai, ouais, c'est vrai.

0: capitaine de l'île. Allez.
1: Il y a vraiment une... ouais.
2: Un public.
0: Ça fait quoi de réponse à... Et où tu as 14 ans à l'époque, tu peux démarrer, où tu as ça mot cela, que tu arrives au dia avec sa jolie porc, aucune traversée, pour passer de Tendeli à des propres compos, à du Sega Jazz, oui, tout ce que vous faites. Bon. Qui vous dit, ou même, comment c'est tout ça là?
1: Ouf, on est juste, on va dire, laisser venir parce que. Nous disons, jouer ce que nous sentons, qui vous fait nous du bien premier. Et bien sûr, ce que nous fait nous du bien, vous connaissez moi, c'est Gadja, ce qu'on nous vient là-dedans, et ça arrive là aussi, vous faites vendre les autres, du monde aussi, qui peut vous du bien. Mmh. Ouais.
0: Alors, Didier, tu peux citer Ernest Vier dans le parcours de Philippe. Ben, j'aimerais demander, mais quel rôle Ernest Vier est dans la formation musicale de Philippe? C'est Philippe qui a répondu à ça. Parce qu'après, on comprend que Didier est très calé aussi sur l'histoire de Philippe. Et Philippe, c'est vrai, tu ne tiens à faire pas trop content causé.
1: Non, une fois, je vous dis, c'est pas bavard.
0: Par contre, très bavard avec la trompette.
3: Philippe cause avec la trompette.
0: Il cause avec la trompette.
3: L'homme qui parle au son de sa trompette.
0: Voilà. Alors, qui rôle vraiment NSV dans Opoku?
1: Ok, NSV, je vais vous dire, moi, je suis venu à Sérané, Maurice. Mon connaît, Ernest, je fais que Bill Maurice. Moi, j'ai là. Justement, 15 ans, on va dire. Et là, mon connaît, il dort jazz, on a fait jazz. Et moi, on a dit pour prendre les sons avec lui. Et après, comme tu peux prendre les sons, même beaucoup, ça fait une passée, quoi. Beaucoup, la tête, il recevait pas mal de choses aussi. Et à partir de là, mon quitte Maurice un peu, mon retourné, mon recommence jouer dans Big Ben, Ten Piece, et on continuait tout le temps.
0: Est-ce qu'à Watery Buckley?
1: Oui, ça va Watery Buckley, ouais. Et déjà, c'est fier ça d'être là aussi.
0: Ah ouais, c'est quelque chose déjà, Didier, pour un musicien mauricien déjà, de cette époque-là, réussir à l'inscrire, à gagner une place à Berklee College of Music.
4: Oui, mais moi, pensez aussi, Ernest enseignait à Berklee.
0: OK.
4: Peut-être avant que Philippe entre là-bas.
0: OK.
4: Ouais. Mais Philippe, d'après ce que moi je comprends, qu'il peut confirmer, moi, pensez qu'il se faisait devant un concert en Europe. Et il y a l'équipe de Jazz Hunter, qui a l'assassin de mon talent, à Berklee, okay. Et bien là, c'est tout où ils jouent en Europe.
0: Okay.
4: C'est là qu'ils ont sélectionné. Et il y a un professeur là-bas qui s'appelle Herb Pomeroy.
1: Herb Pomeroy.
4: Et il est en fin de concert. Et Ernest était en vacances en Amérique. Il est allé rendre un concert là. Donc, il n'est pas étonné, mais il s'est senti extra fier que Philippe fasse partie de ce liste.
0: Okay.
4: Quand même un Mauricien qui veut faire ce liste de Berklee, de Boston, parce que le centre du jazz à Maurice, nous connaissons ces gars. Donc, je ne sais pas quoi. Les autres pays qui quand même, c'est gars plus bien que nous. Dans l'Amérique, c'est les autres mosques, ça. Et surtout, durant les études, souvent, comme Cousin Philippe, m'a demandé un peu ben, l'exercice qu'il y a là-bas. Mais nous, en attendant, peut-être quoi, qui, ouais, à l'étudier la musique, quand même, ça fait facile. Vous pensez parfois, il est autant plus difficile qu'à étudier le droit ou la médecine?
0: Mais oui.

0: Au même niveau même.
1: Avec ça, peut-être plus. Donc Philippe explique moi qui à Berkeley à un certain moment donné une partition en deux, idéalisé ça. En place, mais ça besoin d'une intelligence musicale
0: pour
1: exactement c'est pas capable de poker. Et c'est là que bon penser en tant que musicien ou n'importe qui mélomane et je trouve la force musicale de la personne et n'a pas les jelly. Mais moi, mon papa l'attend, Philippe, Colin et Clee, il a parlé qu'il reste une piste, c'est pas. Non, tant qu'il nous cave,
0: donner
1: un
0: coup de main.
1: Exactement, ça c'est un peu, c'est tellement facile avec les réseaux sociaux, etc. Non, mais Colin, là, en fait, nous faisons, tu sais qu'il y en a au point de vue pédagogique, capacité musicale. Et surtout que Philippe, c'est. Moi, quoi, ce succès, c'est ce humilité.
0: C'est vrai.
1: Et je me retrouve beaucoup en Philippe, c'est qu'ils m'ont trouvé en Claudio Cassimali, en fait. Ouais, alors, en termes de humilité, alors n'importe qui question pour poésie, comment faire nos affaires, comment faire les. Bon, à l'extrême, il peut dire, vine la case, mais vous avez roulé net, on ne peut pas.
0: Alors, n'ayant pas de Claudio, pas de Coutois et M. Claudio, pas de Colli, et moi je dis tout le temps, pour moi, Pomme, il est aussi le plus humble qui a les Maurice, c'est tout le temps le nom de Philippe qui sortit pour moi, c'est notre, c'est très très
1: humble. Ouais, l'humilité.
0: L'humilité.
1: Ouais, ouais, ouais c'est vrai. Et mon Colli, pas connu, c'est pas lui-même.
2: Ouais, ouais, exactement.
1: Mais c'est dans le lit, ça, donc, il n'est pas. Bon, mais c'était le cas aussi pour un SV, mon pensée, hein. Oui, c'était le cas. Mais tout le monde, tout le monde grand, comme
0: c'est
1: ça.
0: C'est une école, on va dire.
1: Exactement, ouais. Je ne parle pas d'un autre compte, en fait, mais si vous avez une question, je vais vous assurer que vous expliquez ça, ce qui est demandé de temps, je vais vous assurer qu'ils ne comprennent pas. Et c'est un peu le cas. Bon, moi, pas quoi, c'est trop d'actualité.
0: Ouais.
1: En ce moment. Et moi, pas connaissez la place qui enseigne. Ça, man. L'humilité, moi, pas connaissez enseigner.
0: Il n'y a pas ça.
1: Ouais, exactement. Mais Philippe, il rentre dans le supermarché, moi, tu dis, il y a tout du monde. Allô, après, tu as sauté.
0: Alors, tu peux citer une affaire, la fausse pédagogique de Philippe. Alors, on a vu tout le monde vers où M. Philippe Thomas, à nos causes, nous appelons comme ça. Est-ce qu'il y a une mission pédagogique pour ça, d'avoir repris le flambeau de l'atelier de Mozart, justement, où une gars est tellement qui te sauce qu'ils ont dû envie donner à Manzen Mauricien. Est-ce qu'il y a une mission pour, comment dire, un point qui, quelque part, utilisé ou envie faire plus tard, comme si dans Poc ou dans Coyer?
3: Oui, de toute façon, moi, quand je viens ici, moi, tu dis, moi, je viens de Mauricien, je peux partager aussi, hein, c'est la manne les autres, ma grande vinie, ma jeune, ma soeur, moi, plus tard, ma petit. Et ça, une autre qualité, façon montrer, comment dire, et aussi me dire un coup de banane là, rendre dans l'autre esprit, voilà, encore si tu mais c'est moi, il y a un talent, tu sais, là-dedans. Vous êtes en prendre, et là, quand on arrive bien loin, et on a des gens qui arrivent à l'Amérique, donc. Et comment dire, Asie.
0: Oui, mais justement, ça vous fait quoi? Qui ça fait où connaît un petit, justement, qui arrive après beaucoup d'années après où? Ils étaient quelque part et en prête, ben pas qui ou ne pas, pour qui ou ne passer. Qu'est-ce que ça représentait pour vous aujourd'hui, Philippe Thomas?
3: Pour nous, quand mon passé, mon société d'Italie, absolument aussi une gagne sur la bouche là-bas, comment dire, ils ne suivent pas là bien, comment dire. Ils peuvent faire ce qu'ils veulent faire et ils sont droits là-dedans et ils foncent là-dedans et bien sûr, ils vont éclater.
0: En tout cas, le salut d'Asdi et tous les autres. Un petit clin d'œil. Et c'est pas dur quand même ça d'encadrer des jeunes, des petits, des petits enfants. Vous avez la patience, ça, Philippe?
3: Oui. Ouais, Marie, patience. Mais patience, on a quand même une lire, on va dire. Un petit joke, montrer d'autres, un petit affaire en joke, nous parler de la façon là, qui fois, de la façon là aussi, qui m'a là, tout le monde a fait envie en prendre tout. Ouais.
4: Me confirmer qui quand Philippe pas content une affaire quand une affaire pas correcte tout le temps c'est un joke même qui lui pour faire remarquer ouais ça t'y note la chose
1: ouais.
4: Et ben là
3: ouais la gueule
0: mais aux bonnes élèves qui premier mot ça ou apprendre mal là, et est-ce qu'il a fait une chanson emblématique, un titre emblématique qui a appris aux plus petits, aux plus jeunes mal d'apprenti? Je ne sais pas si c'est d'apprenti qui se prend vraiment directement à l'école, comment ça passait, mais est-ce qu'il y a une son, une chanson, un instrumental qui nous en avant premier, c'est quelle chanson?
3: Ouais, en fait, les bons nous causent ça parce qu'ils nous posent un mot sur la

0: les 30, les 30 mai. Et moi, je suis là, dans mes offres, moi, je dis, et puis José, je suis là, José Thérèse, je montre comment tu es maintenant, je vais Jean-Pierre. Elle s'appelle Jean-Pierre Dumas et Davis.
1: Ok.
0: Ça nous fait un petit bout de doigt. Et moi, je suis là, comme je dis, on va finir en prenant toute la gamme de torpilles, et c'est moi, je vais vous montrer tout.
1: Okay.
0: Je vais ça.
1: Comme si vous démarrez. Symboliquement, on va dire, non, on démarre avec ça.
0: Ouais, ouais.
1: Vous faites un petit bout de Jean-Pierre pour nous, là.
0: Allez, Jean-Pierre, il y a un peu. On n'a pas mis.
2: Oh!

0: Jean-Pierre. Yeah.
1: Chaîne de l'écoute et il passe le monde au-dessus.
0: Ah, d'accord, d'accord. Alors, Philippe, comment on trouve l'évolution d'un talent mauricien, d'un zen talent mauricien de l'atelier de la Valeur du Jeu? L'évolution de l'atelier de Mozart.
1: L'évolution, bon. Il y a aussi bien le moment de élèves là. Tu vois, il y a beaucoup d'élèves, je connais qu'il y en a qui paient Mozart. Parce qu'ils m'ont dit, normal, de pour grandir. Et ce qui est moins ceci, bon, il n'apparaît pas vraiment avec l'école, tout ça, comme ça comprend. Mais c'est adapté de cela, mais pour moi, si j'ai m'ont dit, bon, déjà, c'est une nature à se faire, bon, d'apprendre une bonne manière, comment bien jouer, pour l'improvisation, bien sûr, nous bien qu'on harmonie, tout ce genre d'affaires là. Mais en fait, nous montrer déjà une bonne direction, on va dire, m'espérer ça pour. C'est la solution qui parle.
0: Super. Et là, justement, pour clôturer le mois d'avril, la Journée internationale du jazz, tu as pas mal d'événements, de concerts. Je vois, il y a Nicolas Planel qui est là, qu'on salue de l'autre côté. Coucou Nicolas, qui peint trop en vivant dans une cause avec nous, mais c'est pas grave. C'était comment, le concert
1: Jazznet, ouais. Jazznet. Je suis bien content ici. Je suis bien serré et j'ai une jolie ambiance en tout.
0: Mais je peux pour penser à mes enfants, là, mais là, ils ont une nouvelle obsession. J'espère qu'on arrive à faire ça.
1: Ouais,
0: tu sais, Nicolas lui passe le message. Je suis content, mais aux parents. C'est ça, c'est Valérie m'avait dit quand même. Oui. Mais on comprend, c'est des enfants, faudra, c'est notre préparation derrière.
2: Mais tout est possible.
0: Mais tout est possible. On espère. On espère que c'est d'arriver à mettre ça sur pied. Exactement. Comment dire, nous recevoir les enfants. Allez, nous continuons à découvrir le parcours de Monsieur Philippe Thomas. Avant ça, là, est-ce qu'il y a un son envie de partager avec nous là? Une composition, une affaire de Philippe Thomas. Avant la suite.
1: Oui, mais il y a la lionne de la donne.
0: Ah ben, il vient là.
2: Le lion.
0: Allez, on va changer de place, Nikita et Stéphane. La lionne, quand je vais venir prendre ma place, parce que justement, avant l'émission, tu démarres, tu passes un son, tu peux jouer. C'était justement un morceau, l'album de la lionne, tâche qui m'a dit, qui appelle Causa, au moins, vous plaît. C'est bien, raconte tout ça là. Raconter comment vous êtes collaboré, parce que justement, on écrit la composition musicale sur l'album de la lionne Clash.
1: Non, pas vrai. Mais
0: c'est
1: moi,
0: cette chanson-là.
1: Oui, c'est ça.
2: Featuring.
0: Featuring. Voilà. Même laisser une prendre place. D'accord, allez, tu viens.
1: Yeah.
0: J'invite quand même tous nos auditeurs, nos internautes, justement, continuez à suivre nous sur la page Facebook RMA, la Radio Nationale. On est en live partout. Aussi sur la chaîne YouTube de RMA la Radio Nationale, vous êtes capable d'apprécier là, voir aussi Philippe Thomas Studio ainsi que Didier Thiwout à nos côtés.
2: Oh, cher ami, comment allez-vous?
1: Yeah. All right.

0: Yes. Bonsoir Philippe Thomas. Bonsoir Monsieur Didier.
1: Bonsoir Monsieur Lamarton.
0: Bonsoir Monsieur Lamarton.
1: Très bien, très bien. Oh. Merci pour l'invitation.
0: Bon, merci pour la proposition déjà.
1: C'est improvisé,
0: parce
1: qu'il, en fait, jazz, ouais.
0: Mais merci à vous surtout parce que déjà. Merci.

0: ici qui est un contacté moi qui a
1: nous gagne l'autre affaire en fait
0: point l'autre affaire complètement et tout à coup
1: c'est ouais dit bon nous raconter
0: et tout à coup nous dire ben nous improvise mercredi nous était comment nous capable joindre l'eau mais nous connaît qui monsieur là il y a très pris nous
1: la concession pour nous il fait une concession pour nous
0: merci beaucoup monsieur Philippe Thomas. C'est plus qu'un honneur à recevoir un monument de la musique locale pour moi. Et je connais qui lit sans conteste, qui actuellement nous dit, dis-moi, qui est la plus grosse alchimie musicale de l'île Maurice.
1: Ouais, ouais.
0: C'est bien monsieur Philippe
1: Thomas.
0: Oui,
1: bien sûr.
0: Il est incontestable qui. Parce qu'il m'a appelé comme ça, mais je connais qui n'a pas accepté ça. Tout c'est le fait. Plus grand.
1: Ouais.
0: Musicien de l'île Maurice.
1: Ouais, il est bon, c'est pas lui qui dit lui.
0: Mais. Humilité. Lui en humilité.
1: Ouais, ouais.
0: Ressembler comme un dégoût de l'eau. À savoir qui gagne la chance, moi-même.
1: Oui, tout à fait.
0: Fréquente ouais. M. Philippe Thomas pendant plus de 12 ans. Et. T'as l'air là, Pédémonli, est-ce que c'est lui qui compose la musique de la chanson qu'il nous fait écouter? Il dit, non, moi, je suis trompette, alors qui c'est sa composition?
1: Ok.
0: Causant moi, est-ce que c'est pas Philippe qui t'y compose ça, la musique là? Il nous donne Danny Luison la musique et après, il vient de mettre trompette. Il oublie l'humilité, par contre.
1: Danny qu'on salue en passant.
0: Danny Luison, un grand qui nous saluait. Steven Bianon.
1: Exactement, l'équipe.
0: Il y a l'équipe Philippe Thomas Syndicate, justement.
1: Oui, nous a fait ressortir au cas où tu es embarrassé pour Jelly. C'est un groupe qui s'y fait à fureur à l'ouest dans l'hôtel pendant un long bout de temps, toutes les quinzaines.
0: Yeah.
1: Et c'est extraordinaire le travail que tu peux faire à l'époque avec ta contribution.
0: Merci.
1: Il y a beaucoup de vidéos qui m'ont pensé à l'internet quand on a guetté le Philippe Thomas Syndicate.
0: Il y a
1: un petit peu de sort dans le Roy Hard Grove.
0: Un petit peu de l'hôtellerie.
1: Non, mais c'était extraordinaire.
0: Travers l'île. C'était un super parcours.
1: Exactement.
0: Justement, Philippe Thomas Syndicate, raconte-nous, c'était quoi l'idée? Qui fait tu crées ça l'équipe là, qui fait et comment ils vivent l'aventure là?
2: Oui, en fait moi Philippe Thomas Syndicate, c'est un mari rip comment dire de la musique. Il y a un style de la musique qui pourrait leur nous là.
0: Yeah.
2: Et j'aime comment ça passe que nous travaillons, les funky, petit rap rentré.
0: Yeah.
2: Et ça, moi aussi, marié à musique aussi là-dedans.
0: Yeah.
2: Je suis à musique.
0: Qui me donne, Philippe Thomas, l'idée pour créer justement Philippe Thomas Syndicate? Parce que c'était un défi quand même. Amène sa style de musique là, joigner avec la musique rap, funk, jazz, un mélange de tellement de styles. Qui me fait à Philippe Thomas penser qui ok mon vie fait ça.
2: Ouais, en fait, bien sûr, maintenant les gens qui m'ont écouté autour, beaucoup de mal j'ai vu aussi, funk et Royal Groove.
0: Yeah.
2: Déjà,
0: Royal Groove.
2: J'ai un petit morceau. Et après, c'est déjà mon mari a envie de me dire, fais ça, calte la musique, funk, mais toujours dérivé jazz.
0: Yeah.
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2: c'est marrant, c'est marrant, c'est marrant, c'est marrant, c'est
0: marrant. Non, pour moi, c'était vraiment un défi. Déjà, à savoir, qui, comme moi, je suis avec Philippe Thomas, nous disons, mais après qu'il nous joue l'Invinzuelo, mon album et tout le reste, après un an, les téléphones, moi, les disons, moi, tu connais, il faut une petite équipe là, qui peut faire ça, style de musique là, mais nous pouvons faire une petite répétition si.
1: Tu t'y aimes.
0: Si tu es capable de venir. Et moi, pour moi, qui pas connaît la musique jazz, qui pas connaît ça fait l'art, qui d'ailleurs, qui pas dans mon culture. Moi, elle a une répétition de 15 minutes pour un répertoire de 2 heures de temps.
1: Ouais.
0: Chaque morceau, tu passes 15-20 secondes. Mais non.

0: correct avec ça.
1: Typique.
2: Et au bout de 15 minutes, moi, bizarre, faire désertant jazz.
1: Ouais.
2: La musique qui ne m'a pas connu, qui m'a pas exploré, alors qui m'a motivé vers ce rap. Mais c'était que du bonheur. Mais c'est bien après qu'ils m'ont réalisé que c'était avant tout une marée-lonnière. C'était mon rencontre. Philippe.
1: Ouais.
2: Moi, pas si je peux réaliser à l'époque. Mais quand on réalisait, c'est qui Philippe, parce qu'il y a avec fréquentation, avec quantité de choses qui nous fait ensemble. Et après, quand on se fait histoire, on dit quand même, ben, moi, je dis mon mari, c'est qui nous donne avec Philippe. Merci beaucoup pour sa super trasée qui nous fait ensemble là. Et pourquoi pas un petit Phil Jam pour ce soir.
1: Ouais.
3: Jam, je veux dire, hein, le Jam.

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0: Yeah.
1: Merci beaucoup, Monsieur Philippe et Thomas, featuring Lion Clash.
2: Oui,
1: Nikita, please, come.
3: Non, mais mon vie,
1: L'amour peut souffler quand même.
3: Non, mais mon vie, l'histoire.
1: Ah, non, non, non, non, non, non, non, non. Réponds-toi.

0: Non, on a une question par contre. Pour faire une affaire comme ça, là, c'est de l'improvisation qui ne passait là, juste pour ça, parce que peut-être l'auditeur, elle n'a pas beaucoup pour dire répéter ça, c'est préparé d'avance. Et comment ça se passe? Parce que Didier, en fait, tu peux jouer comme ça pendant longtemps. Tu faisais partie de la formation Philippe Thomas Syndicate pendant comment ça se passait en fait? 12 ans quand même!
1: 12 ans avec Manna quand même.
2: Mais pas en duo, C'était en quintette.
0: Ouais, c'est toute une équipe. Mais
1: toute une équipe,
2: mais là, c'est purement improvisé, ouais.
1: Man. Mais là, c'est plus N. Mousseau qui nous habitait jouer à l'époque.
0: Ah, voilà.
1: Mais qui n'a pas habitué jouer avec moi.
0: Ok.
1: Habitué avec une équipe, avec une structure et tout le reste, là, c'est plus.
3: Un autre jour, quoi.
1: Et comme Philippe tout le temps dit, dernière répétition, c'est l'eau, la scène, ben, c'était dernière répétition. Dernière répétition, il nous veut faire, on dit.
0: Je ne fais une dernière répétition, là. En tout cas, ce genre de répétition, on aimerait bien écouter toutes les soirées, hein.
1: Yeah. Et à savoir, c'est une composition de, encore une fois, monsieur Philippe Thomas, Mon Soleil appelle Phil Jam. Ouais. Un morceau qu'ils sont capables d'écouter là, YouTube d'ailleurs.
0: D'accord.
1: Yeah.
0: Génial. Est-ce qu'il y a un retour, Philippe Thomas Syndicate, là, sur la scène, peut-être une date dans les parages, un projet, un album?
1: On va dire que. Philippe Thomas Syndicate, pendant un moment là, nous, surtout pour un requil, que ça a pu ressourcer parce que nous vu que Philippe Thomas là nous avons Philippe Thomas un petit peu partout qui peut jouer avec Eric Triton, qui peut jouer avec Linderman, qui peut jouer avec Bans Enfants. Donc ça de ce côté peut ressourcer et c'est sûr et certain qu'il arrive un moment nous peut rejoindre pour qui ça qu'elle vienne porter ce qui l'ina la prendre encore plus ailleurs quoi.
0: Donner un truc encore plus wow, on va dire dans quelques temps, dans quelques années ou peut-être on ne sait jamais.
1: Très bientôt.
0: Ah, donc projet là
1: déjà en cours. Très bientôt.
0: Ok. Yeah, en tout cas merci pour cette proposition musicale que tu as fait avec nous en direct.
1: Ah, c'est un honneur encore une fois être accompagné avec.
0: Déjà, nous devons saluer Didier avec Philippe. Vous connaissez, si ce n'était pas vous qui étiez là, jamais Stéphane l'a une tâche, je suis dans un studio là intérieur parce que c'est tout le temps, il y a vous et moi là-bas. C'est exceptionnel ce soir.
1: C'est la première fois
0: qu'il a accepté.
1: Dans sa émission là aussi.
0: Ouais.
2: Ah bon.
0: Il n'a jamais été en live là-bas dans sa émission. C'est la première fois.
2: Il y a début à tout.
0: Ouais, mais il faudrait venir plus souvent.
1: Bon, allez, vite, prends tout.
0: Allez.
2: Good night, chief.
1: Yeah. Yes. Merci, Philippe.

0: De 50 minutes, les temps passent marie vite aujourd'hui. Normalement, nous allons étudier Philippe, nous pourrions ensemble, il y a temps, mais nous pensons, nous voilà un peu plus loin parce qu'il y a trop à raconter et nous tellement envie de découvrir ce grand homme qui, en même temps, si petit, c'est monsieur Philippe Thomas. Merci beaucoup d'être là.
1: Yes!
0: Oui.
1: Ah, on est toujours en live. Ben, Didier, oui, tu avais quelque chose à dire, saluer pour le quatête de Philippe.
2: Oui, c'est une bonne raison aussi qui fait Philippe Inré Maurice. Quand il est retourné dans les années 2000, c'est parce que il est un bon musicien qui soit un disciple, soit un camarade, soit un partenaire, soit un complice. Et je pense que c'est louable de les saluer. Je pense à Christophe Bertin, c'est un batteur qui fait un parcours, qui était là depuis KNS, etc. Notre ami Kessé Pitambo, contrebassiste, et Olivier David, qui est au plaio, mais parfois les ATN avec Samuel Saïd, qui est là, et dans Samuel Laval, au saxophone, et Philippe lui-même. Donc, mon pensée, ça, l'équipe-là, nous avons pas passé le chemin, c'est mon ambassadeur, en fait. Ouais. C'est mon syndicaliste du jazz à Maurice, et peut-être de l'océan, on va dire. Donc, il faut saluer, oui, il y a Philippe, mais c'est pas Tiena Banna.
1: Bien sûr.
2: En plus, Philippe Tipouze. Donc, je pégole le niveau, je fais un travail extraordinaire. Ouais. Et avec votre permission, il y a un événement qui peut

0: bien sûr, pour l'argent, justement.
1: Qui est vinyle le 30 mai. Oui. Et je parle sur la correction de mon ami Nicolas Planel, qui est là. Alors, c'est un tribute à Miles Davis.
0: Ouais.
1: Alors, Miles Davis, je pense que c'est une tante cause Miles Davis, mais c'est un grand qui fait un délire grand, parce que Miles Davis, c'est parmi les rares musiciens de jazz, trompettiste, qui ben appelé un peu le caméléon. Parce qu'il est sans zappo, il a commencé avec bebop, après il a rock de cool jazz, il fait funk, et il sort de l'ordinaire en fait.
0: Il balade sur les jambes.
1: Exactement. Et avec Lise, je disais, il n'y a qui ressemblait. Ce trait de caractère aussi sorti de l'ordinaire.
2: Oui.
1: C'est quelqu'un d'impossible pour CNN.
0: Ouais.
1: Et mon écrit quelque part qui, moi, Philippe, c'est le seul trompettiste mauricien, ou sinon dans ses anciens, qui a la chance d'être Miles Davis deux ou trois fois en live.
2: Trois fois,
1: dans les années 80. Donc, ça, c'est un rêve.
0: C'est quelque chose de
1: waouh,
0: ça.
1: Ouais, si je ne vois pas manger, voilà, un mois pour gagner ça ensemble, ça me fait rire.
0: Oui, bien sûr.
1: Ouais. C'est extraordinaire. C'était Japon, vous pensez?
2: Ok. Les deux premières fois, c'était à Paris même.
1: Ouais.
2: À BSI, et puis une autre place encore. Et puis, à Japon, c'était à Tsukuba. Ouais.
0: Tu veux me garder de bon de Saman Live, là, de Saman Concert, là?
2: Ils sont là en problème. Ouais. Et.
1: Ah, d'ailleurs, il m'a ressemblé, Maïs.
0: C'est ça, ouais, c'est vrai.
2: Avec moi, Maïs, tu es là-bas, là, contre la caméra.
0: Ouais,
1: mais ça, c'est un rêve.
0: C'est beau, ça.
1: Même dans un rêve, tu dis, si tu n'as pas vivi. Donc, qui fait un concert tribute à Miles, parce que si Miles était des neutres, lui, tu pouvais être 60 ans.
2: Ouais.
1: Donc, et je crois qu'il est né le 26 mai, donc je vais faire ça le 30 mai.
0: Et quels sont les artistes qui sont sur le
1: Alors, toujours accompagné du quintet, parce que c'est eux l'ambassadeur qui fait ça. Donc, ce sera Samuel Laval, saxophone alto, Philippe Thomas, la trompette, Kessé Pitambor, contrebasse, Olivier David, piano, et Christophe Bertin. Et il y aura aussi en featuring notre ami Patrick Devaux,
2: oui.
1: À la guitare,
2: yes.
1: Qui pour retrouver un peu un grand standard quotidien à la guitare. Qui
0: okay.
1: Les répétitions vont bon train. Ils sont en train de répéter, ils sont en train de travailler.
2: Oui.
1: Et les samedis, ils vont penser que je peux répéter, je peux travailler fort, mon camarade là.
2: Ouais.
1: Donc moi, je pense à un événement qui, Bad Mauricien, Bizamine Guetté, sorry, moi vous profite sur le plateau. Il faut venir parce qu'un événement comme ça, moi pas quoi, nous pouvons aller tous les jours. Et il y a beaucoup de pays qui font un tribute, mais surtout, ça l'ensemble-là, il est destiné pour faire ça.
0: Okay. Donc, ça se fait où l'événement?
1: Alors, c'est au Coudon Art Center, le 30, à partir de 19h. Alors, prenez un petit préambule avant, une petite animation au jazz, etc. Peut-être avec des photos qui seront publiées, un peu la vie de Miles.
0: Ouais.
1: Et puis, le concert commence à 19h30. Les billets sont déjà en vente. Les gens peuvent se permettre d'en acheter. Mais mon pensée, c'est le billet à venir parce que nous, il y a un trompettiste qui est formé à Berkeley, à Boston, qui jouait les affaires là.
0: Ouais.
1: Hein? Je ne me considère pas comme un grand trompettiste, mais c'est qu'il y fait, nous connaît, qu'il y peut faire. Ben, trompettiste qui est là, l'île Maurice, Pena Pearson, qui pourra dire non, Philippe, pas ça, pas Lisa.
0: Ouais, ouais.
1: Non. Dans la profondeur, la technique, etc. Donc, mon pensée, c'est que vous êtes bien venus. Et non, environ combien de titres, Philippe? Une dizaine de titres environ?
2: Ouais.
0: Un spectacle quoi, d'une heure et demie environ.
2: Une heure et demie, pas plus que d'une heure et demie.
1: Ouais.
2: Comme si Miles, la période de 1950, a monté. Et puis, quand il jouait avec Coltrane. Et puis, il passait ses Birth of the Cool.
1: Yeah.
2: Après Birth of the Cool, il rentrait dans un truc parce que sa vie était un peu d'après petit stress quand même. Et puis il retournait, justement en 1980, il retournait avec We Want Miles, un album qui s'appelle We Want Miles, c'est un super album. D'ailleurs, on va jouer cette morceau-là, que j'ai passé tout à l'heure,
1: qui
2: s'appelle Jean-Pierre. Et là, c'est depuis ce qu'il a fait, 50 à monter, quand il a passé Birth of the Cool, quand il arrive là à côté funk.
1: Ouais. Avec sans apoïme, la caméléon.
2: Groupe sérieux, mais nous pouvons faire évolution là, les 30, comment dire.
0: D'accord, ou petit morceau, Miles.
3: Qui morceau préféré de Miles
2: Oui, en fait, des fois, maintenant, j'ai un moment où j'ai vite, mais je suis bien content en balade aussi.
0: Allez, vous posez un petit Miles Davis, alors.
2: Petit morceau, il y a le Blue and Green.
0: Ok.

0: Yeah. Blue in green.
1: Blue in green.
2: Ouais.
1: Avec les applaudissements en plus. Il m'a dit. En tout cas, c'est un bon et bon il est bel événement que vous pouvez organiser.
0: Bien sûr. Mazévis, en fait, il a beaucoup de citations qu'il fait, qui sens, perception, beaucoup de musiciens.
1: Ouais.
0: Et parmi une bonne grande citation qu'il dit, c'est qu'il peine fausse note dans la musique.
1: Ok.
0: Yeah. Parce que si tu fais une fausse note, c'est ça pour cette note que tu peux faire là pour dire c'est pas ça dans la li fausse.
1: Ah, ouais. Je vois. Ouais.
0: Allô, tout ce matin, c'est aussi de l'ordinaire. Donc, l'appel est lancé. Venez nous voir.
1: Le 30 mai.
0: Le 30 mai. Exactement, au Codora Center.
1: Par nos génies mauriciens du jazz.
0: Oui, je pense que c'est un vrai tribute. Qui sera célébré quoi.
1: Ah ouais. Donc, est-ce qu'il y a d'autres projets à penser à conseil à Didier ou Philippe
0: Oui, mon pensée là après le concert nous avons l'invitation dans les couloirs pour faire une émission TV.
1: Ah bah oui.
0: c'est un projet. Et après mon pensée Philippe nous vous accorder un travail
1: c'est forcément la musique tour ça.
0: Je pense. Ouais, on salue M. Jawed.
1: Ah ben voilà, c'est avec nous.
0: Ouais. Même quand on est en train de saluer, il faut saluer le directeur de la MBC, M. Alain Gondjanti, qui fait un travail formidable aussi pour les artistes, qui était un grand amateur de jazz aussi. Hein. Ouais. Alain, il apprenait la trompette à l'époque avec le dieu.
2: Ouais, Flugelhorn.
0: Que tu savais pas, ouais.
1: Non, je sais.
0: Flugelhorn, oui.
1: Donc, monsieur le directeur, joue un petit peu
0: toute
1: la trompette.
0: Ouais, c'est un fin connaisseur en matière de jazz. Quoi. On va pas s'en froisser, quoi. Il est au courant qu'on est là. Donc, vous pensez, après l'événement, nous pour commencer à donner une pécose pédagogie, en fait.
1: Ouais.
0: Mais qui était pédagogie? Ben là, quand j'ai dit, c'est Maï qui a cause pédagogie. Alors, nous pour trouver une formule, peut-être une masterclass. Il y a un premier travail qui a été fait chez notre ami Sébastien Stéphane, que je salue, à la preneuse.
1: Ok.
0: Samuel Laval et Philippe qui disséminent un peu.
1: Un workshop, on va dire?
0: Oui.
1: Ok, avec les enfants, les adultes?
0: Non, les adultes. Les adultes. Ben, tu veux qu'on vienne apprendre, on fait cette envie qu'on est. Ben non, juste extraordinaire. Bon,
1: ça a été. La base, apprendre.
0: Il y a une première, mais en fait, en matière d'improvisation. Nous gagnons première, mais peut-être ça nous peut disséminer un petit peu partout à travers l'île.
1: Okay. Ah, c'est magnifique ça.
0: Ouais,
1: un genre de caravane comme ça, on va dire.
0: On va essayer de trouver des lieux appropriés pour ça, avec quelques partenaires.
1: Ah, c'est beau ça.
0: Exactement. Ouais. Ça, dans un premier temps, mais après, peut-être, moi personnellement, peut-être, moi, tiens compte, faire ce qu'on appelle un Trumpet Masters, un concert, que Philippe est assis sur scène au Code Art Center.
1: Okay.
0: Et peut-être tout le monde tombe petit skinner, Maurice Saken, pour être invité pour un mot sur.
2: Ouais, je suis marre, bon. Hein.
1: Ah, okay. Attendez.
0: Alors, à l'étranger, ça se fait. Donc, pour cette année, c'est ce qu'on a comme.
1: Passe le message, Philippe, na Nicolas, na Didier, na. Ceux qui sont à l'écoute, là.
0: Sur papier, c'est déjà prêt. Il faut trouver les. Il faut trouver le public en fait.
1: Le public, les sponsors et tout.
0: Les sponsors, c'est assez compliqué parfois pour faire mon affaire, mais nous fait aller. Philippe, tu peux dire, il faut même faire une conseil, 10 jumeaux, nous vous jouez. L'organisation est là. Il faut faire avec. Mais ce sont des choses qu'il faut faire pour liguer comme si.
1: C'est important, ça.
0: Exactement. Nous avons tout ce qui est là. Surtout qu'il est prêt pour montrer.
1: Ouais. Ça, c'est encore plus beau.
0: Exactement.
1: Philippe, merci beaucoup. À qui peut-on même lire pour autant pour vous, comme si de transmettre pour nous rejoindre ce que Didier peut faire. Transmettre aux autres ceux qui veulent gagner.
2: Oui, en fait. Si moi, je transmets, tout le monde ne pas transmettre pareil, c'est pas là pour transmettre ce qui veut en prendre, moi, pour transmettre ce qui veut en prendre, c'est tout. Et quand je transmets ça, moi, je sens

0: Ben, j'ai senti qu'ils ont bien attrapé. Mais c'est à partir de là qu'on peut montrer eux. Nous, c'est ce même affaire là qui... Et là, il y a des gens qui pratiquent 3 heures, mais c'est pas qu'on est pratiqué, pas pour moi. Si je pratique 15 minutes, bien, tout va bien.
1: Merci beaucoup, Philippe Thomas, pour votre présence avec nous sur RMA.
0: All right.
1: Merci beaucoup, Didier Dewey.
2: Merci, Nikita. Merci, Lion. Merci à Nicolas qui est derrière la caméra, derrière les rideaux.
0: Yeah.
2: Et merci à Philippe qui a fait le déplacement. Là, monsieur, ça va aller là, il n'est pas trop loin.
1: Je vous dis plus que tout le monde, là,
2: Mais en tout cas,
1: ça fait nous vraiment plaisir. Merci beaucoup, Didier. Une nouvelle fois, merci, Philippe. Et bonne préparation pour le concert. Bon courage aussi. Salutations à tous les autres camarades.
3: Nous terminons avec un morceau quand même.
1: Nous terminons avec un morceau, bien sûr. Nous terminons avec un morceau, monsieur Philippe Thomas.
0: Mais un petit morceau que nous jouons ensemble, Lion.
3: Qui m'a aussi mettre? Qui nous joue ensemble?
0: Ouais.
3: Non, mais nous pas ensemble là. Mais oui, pourquoi pas? Mais oui. Nikita, vous faites cœur. Allez, jouez le son. Moi, moi pour santé, Nicolas.
1: Nikita,
2: Nicolas aussi, Nicolas.
3: Allez, Nicolas avec moi, Nicolas pour santé. Allez, on y va. Allez, jump. Let's feel jump.
1: Un petit morceau de Philippe, tu crois intéressant?
2: Elle met cette Rosalie alors.
3: Ah oui, un petit Rosalie plus simple.
0: Non, Phil Jam, là, tu veux du monde qui vient sur nous, même Phil Jam. Même Nicolas, tu.
2: Elle s'est gagée, elle.
0: C'est ça, les gars, ils jambent bien. J'avais dit, c'est gagée, qu'est-ce que tu as envie?
3: Nikita.
1: Hein?
3: Mais oui.
1: Mais je sais pas, moi.
3: L'honneur.
2: Allez, vas-y, commence.
1: Un quoi?
2: Un live, on peut n'importe
3: quoi. Chante, n'importe quoi. C'est gaz.
1: Un Sega, je peux faire un petit frère peut-être?
2: Allez, vas-y.
0: Oui, oui.
1: Allez, un petit grand frère. Un grand frère. Allez, Rosetta. Grand

0: Lion?
1: Yeah! Mou la même mono, mou la même mono. 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

0: Merci beaucoup. Très bien rentrer chez vous et merci,
1: merci
0: à toi
1: de votre présence.
0: Et c'est ici que prend fin Obsession ce soir sur RMA avec Philippe Thomas ainsi que Didier Diwout. Belle soirée à tous.
2: All right.
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intitulé Once Upon a Jazz. C'est parti avec son premier titre, Another Night in Tunisia. Allez apprécier en concert, ça va rester du live, comme d'habitude, comme vous savez. Obsession, du live avec les artistes.

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